0: Les risques qu'ils adressent également par rapport aux nombreuses attentes des Sénégalais pour tous les types de menaces qui sont concernées par la riposte de cette brigade nationale des sapeurs-pompiers. Naturellement, ils ont fait un excellent travail de planification et de montée en puissance de cette brigade qui est à saluer.
1: Mohamedou Makhtar Cissé invite les populations à prendre en compte l'aspect prévention dans leurs agissements pour faciliter la tâche aux soldats du feu.
0: C'est la discipline qui peut aider à sauver des vies. Et cette discipline, nous devons tous l'intérioriser, nous devons tous l'avoir. Pareil pour les inondations. Vous avez vu le matériel, il ne pourra pas suffire pour pomper tout l'eau que nous avons. Si les populations continuent à obstruer les voies d'eau, si les populations continuent à boucher les égouts.
1: C'est la deuxième visite du nouveau ministre de l'Intérieur et de la Sécurité publique dans un service sous sa tutelle.
2: Dominique Kama, et puis le feu qui couvait au niveau de la Maison des Nations Unies de Diamniadio a été bel et bien éteint, n'est-ce pas, Ndeye Fatou Ndiaye?
3: La renégociation du contrat de la Maison des Nations Unies à Diamniadio a permis à l'État du Sénégal de récupérer la moitié du bâtiment pour y loger ses propres services. Le système des Nations Unies va conserver le reste de l'infrastructure. Un autre volet du nouveau protocole signé entre les deux parties, le système onusien s'engage à verser une contribution annuelle d'environ 300 millions de francs CFA pour l'utilisation des lieux. Un acquis obtenu suite à un long processus, se félicite le ministre de l'Intégration africaine des Affaires étrangères et des Sénégalais de l'extérieur, Cheikh Niang.
4: La cérémonie qui nous réunit cet après-midi est d'abord le résultat d'une volonté politique des plus hautes autorités du Sénégal. Vous pouvez donc imaginer le plaisir qui m'habite aujourd'hui de procéder avec vous à la signature du protocole d'accord de mise à disposition de la Maison des Nations Unies à Diamniadio. Le chemin qui nous a mené à cette cérémonie a été long, difficile.
3: Le bâtiment construit et répond aux normes internationales. Selon le ministre, il permet de regrouper tous les services du système onusien à Dakar, le ministre Cheikh Niang.
4: En réalisant ce bâtiment sur 13 hectares, suivant une démarche écologique répondant aux normes internationales les plus exigeantes, le Sénégal a voulu mettre l'ensemble des structures de l'ONU présentes au Sénégal dans de meilleures conditions de travail, dans l'esprit légendaire de la Teranga. L'objectif, comme vous le savez, est de poursuivre le partenariat fructueux avec l'ensemble des entités de l'ONU présentes au Sénégal et de contribuer à renforcer leur efficacité opérationnelle. En cela, notre prochain chantier sera maintenant de nous engager résolument dans la consolidation des multiples accords de siège en un accord global avec les structures onusiennes dans l'esprit d'une seule.
3: La signature du nouveau protocole d'accord issu de la renégociation entre Dakar et l'ONU s'est tenue en présence de Aminata Mohamed, secrétaire générale adjointe de l'Organisation des Nations Unies.
2: Et merci à Madame Djamrek Ndikoufal aux opérations techniques. Dans quelques secondes, c'est la version Wolof avec le Ndanana, Joseph Diorna. Bonne écoute.

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0: Ronaldo, le doublé.
1: Cristiano Ronaldo, c'est parfaitement frappé. Le joueur sans club est décidément inarrêtable. Coupe du monde.
2: Ouverture du score. C'est Aspo qui signe son deuxième but dans le tournoi.
0: Dans les pieds de Boulaïa. Les Lions sortent de leur tanière.
2: C'est Valencia qui marque, qui égalise. Un partout entre les deux équipes.
0: Et c'est terminé. Le Sénégal a encore à faire dans cette Coupe du monde. Jared Huff, Sénégal pour cette victoire. La première des Lions de la Teranga. La première du continent.

0: Le vrai rêve, c'est d'abord de disputer une Coupe du Monde. Mais quand tu joues des compétitions comme ça, tu vas affronter les meilleures équipes.
1: C'est un groupe difficile. Peut-être certainement le groupe le plus difficile, de par la présence de cette très bonne équipe du Sénégal.
2: Pour aller très loin dans des compétitions comme ça, il faut battre les gens.
0: Jouer à la France contre beaucoup d'amis qui jouent en équipe de France, c'est le Graal.
3: Ça me fera plaisir de rencontrer la France, parce que c'est une grande nation avec des grands joueurs. C'est un rêve du foot,
1: Je sais très bien que du côté du Sénégal, quand ils rencontrent la France, il y a toujours une motivation supplémentaire. Ça va être, un match de haut niveau.
2: Et on avait gagné ce match, on était sortis de cette poule. Espérons que ça se passera comme la fois.

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1: بسم الله الرحمن الرحيم الحمد لله رب العالمين القائل والله يدعو إلى دار السلام للذين استجابوا لربهم الحسنى ثم صلاة والسلام على نبينا محمد وآله وصحبه السلام عليكم ورحمة الله très chers amis auditeurs par la grâce de Dieu subhanahu wa ta'ala Nous sommes ensemble pour notre 31e appel au verset 7 à 9 sourate Muhammad alayhi salam, qui est un appel au secours de la part d'Allah, le Tout-Puissant, le Dominateur. 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et raffermira vos pas. Malheur aux mécréants. Leurs œuvres seront anéanties pour avoir détesté ce qu'Allah subhanahu wa ta'ala a révélé. Ok. 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secours Ah, en réalité, il faut comprendre par cette expression. Si vous voulez qu'Allah vous assiste, vous aide, vous, les êtres humains, les créatures, vous devez vous mettre au service de sa cause. Vous devez faire l'effort nécessaire pour que sa parole domine celle des mécréants, comme dit le verset 40 sur la Tawba. 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propager le changement dans notre famille dans notre communauté, dans le monde. bokki bon li nga ci deg moy dimbalil yalla moy tambalil ci sa bop yow nga selal sa bop gor gor lu am ragal yalla tassare 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mon enseignement, le mémorise, le comprend et le transmet. Il se peut que celui à qui on transmet comprend mieux que celui qui lui transmet, que des gens qui détiennent un savoir qu'ils ne comprennent pas. 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Aider Allah subhanahu wa ta'ala, c'est prendre le prophète alayhi salam comme modèle, comme fans. C'est lui obéir dans ce qu'il ordonne et interdit avec la conviction qu'il ne parle pas et n'agit pas par humeur, mais qu'il parle et agit sur ordre d'Allah subhanahu wa ta'ala, comme dit Sourate Najm, versets 3 et 4. 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leur est dit ordonné ce sera mieux pour eux et les raffermira encore plus dit le verset 66 surat l'enfant ok bo xamene bi nit ki matalena sarti melokani taxaway ci lolou nak la yalla waxani kay 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Le verset 27 surat Ibrahim nous dit Allah raffermit les croyants par la parole inébranlable dans cette vie et dans l'au-delà. Cette parole inébranlable, c'est la ilaha illallah Muhammadur Rasulullah. Ok. 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ces passages coraniques expliquent une seule chose que avec allah c'est du donnant donnant allah ne fait pas de service camarade mais nous appelle à un échange équitable. Il dit au verset 186 sourate la vache, je suis proche de mes serviteurs. Je réponds à ceux qui m'appellent à condition qu'ils répondent à mon appel, qu'ils croient en moi. Donc tu m'appelles, je t'appelle. Réponds-moi, je te réponds. S'ils le font, ils seront bien guidés. Ils bénéficieront de mon aide. Ok. 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

maintenant que cette aide qu'Allah propose ne concerne pas le mécréant, ne concerne pas l'hypocrite. Et dit quant aux infidèles, leurs œuvres seront anéanties. Ok. Là, il dit que tout le monde est là. Il dit que tout le monde est là. 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Allah fixe les règles qu'il veut, mais ces règles sont toutes justes. Ok. Sourate Ibrahim, fait de l'île. 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Pour dire simplement que les bonnes actions des mécréants, comme leur projet que vous voyez, assistance aux pauvres, centre de santé pour les malades démunis, en résumé, toutes leurs œuvres de bienfaisance ne leur profiteront pas dans l'au-delà. Boki. Lors de ce que je veux dire, c'est que nous avons fait ce que nous avons fait. Ce que nous avons fait, c'est que nous mo xam comme yi ngay gis projet yu bari yi gaay di def pour jappale neew gi doole yi ñi nga xamni ñi ñu ngi tabax ay keuru docteur di fajj ñi ñi seen loxo jotul 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les 5% qu'ils tirent de chaque financement. Ils ont dans ce monde les médailles, la renommée, les honneurs mondains. Et c'est cela, leur récompense, c'est cela qui était aussi leur véritable motivation. Ok. Nous avons fait des choses. Allah a dit que nous avons fait des choses. Nous avons projet, organisation, programme, nous avons financé 5%, et nous avons fait des choses. 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ci yalla di fay quant à l'au-delà nous dit le verset 103 sourate les croyants ils seront perdants et séjourneront éternellement dans la géhenne parce que leurs œuvres n'auront aucun poids sur la balance. Boki. 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de leur mépris envers la révélation d'Allah subhanahu wa ta'ala dit le verset 9 sourate Muhammad boki bo gisé li dalen sen jëf yi nen mab aduna ak al-akhirah moy yalla ni ذلك بانهم كرهوا ما انزل الله 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

que nous tirons des versets 33 à 34 sourate Muhammad, nous abordons ici l'avertissement. L'avertissement contre les conséquences malheureuses de la désobéissance à Allah et au prophète Muhammad, paix et salut sur Boki. 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Allah ne pardonne pas aux mécréants qui détournent les gens de la voie d'Allah et meurent dans la mécréance. Boki. 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ordonne abstenez-vous de ce qu'il vous interdit ok bu yalla wote ya ayuha alladhina amanu ki gem kay mangi top ndigal yalla mu tegat ci atiyu allah bon li nga ci deg moy bokay firir lu mu new new nga 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devons entendre par là c'est ne faiblissez pas dans l'obéissance aux messagers d'Allah restez ferme et comment obéir au prophète alayhi salam c'est lui-même qui nous le dit ce que je vous ordonne faites-le selon vos capacités et abstenez-vous totalement de ce que je vous interdis okay. 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désobéissance au prophète Muhammad paix et salut sur lui boki bu tek ci wala tubtilu a'malakum bu len neenal seni jëf nga deg ci bon ñak top yalla ak ñak top yonentam alayhi salam moy neenal jëf yi pour qu'une action soit une bonne action il y a trois conditions premièrement il faut que ce soit ordonné par Allah subhanahu wa ta'ala et son messager alayhi salam. Deuxièmement, il faut qu'on le fasse dans l'unique intention d'obéir à Allah subhanahu wa ta'ala et son messager. Enfin, troisièmement, il faut qu'on le fasse comme le prophète alayhi salam l'a fait pour les actes qui sont obligatoires. 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
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Ainsi donc l'absence de ces trois caractéristiques annule l'acte. Si c'est une obligation, car le prophète alayhi salam le dit, tout acte accompli sans notre ordre sera rejeté. 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Ce n'est pas seulement cela qui annule l'œuvre. Le shirk annule les bonnes œuvres. Si tu donnes un associé à Allah subhanahu wa ta'ala, tes œuvres seront annulées et tu seras perdant, dit le verset 65 sourate Zumar. Boki. 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Celui qui abjure la foi c'est le ridda, ses actes deviennent nuls et il sera perdant dans l'au-delà. 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Cependant l'annulation totale des bonnes actions, ce que le Coran appelle ihbatul amal par le shirk et la ridda, n'est définitive que ça que si la personne ne se repent pas et meurt dans la mécréance. Dans ce cas toutes ses œuvres sont effacées comme si elles n'ont jamais été faites. 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Ainsi ihbatul amal diffère de ibtalul amal. Ihbatul amal c'est l'anéantissement, l'effacement. Ihbat c'est l'annulation. Ihbatul amal c'est que l'acte est reconnu mais n'est pas agréé, ne sera pas récompensé. 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Ibtalul amal fofu jëf ji yalla nanguna ni jëf nga nangam waye nanguuka du la fayit, c'est donc sa récompense qui est annulée. Et parmi ce qui annule la récompense de la bonne action, il faut retenir ceci, le ria, c'est-à-dire l'ostentation. La meilleure des créatures, le prophète Muhammad, paix et salut sur lui, a dit, ce que je crains le plus pour vous est le polythéisme mineur, le petit shirk. Ils lui disent, messager d'Allah, qu'est-ce que le shirk mineur? Il dit l'ostentation, la recherche de la validation auprès des hommes. 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
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et dit Allah puissant miséricordieux leur dira à ceux qui font de l'ostentation le jour où il récompensera les œuvres. Allez chercher votre récompense auprès de ceux que vous vouliez satisfaire dans le bas monde. 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de renommée ojub wa sum'a annule la récompense de la bonne action. Le prophète alayhi salam le dit, des gens réciteront le Coran et se vanteront de maîtriser ce Coran. Ils diront, nous avons mémorisé le Coran. Qui maîtrise le Coran mieux que nous? Ils veulent dire, nous sommes les plus grands maîtriseurs de Coran. 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gëna jëfé alquran il demanda y'a-t-il du bien en ceux-là qui se glorifient de leur récitation du coran Non, disent les compagnons. Il leur dit, bien qu'ils soient membres de cette Ummah comme vous, ces réciteurs de Coran qui se glorifient de leur récitation seront des combustibles du feu de l'enfer. Ok. 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musul ami auditeur offenser celui qu'on aide l'humilier après l'avoir aidé annule la récompense de la bonne action Le verset 264 sourate Baqara nous avertit « N'annulez pas le bénéfice de vos aumônes par une autoglorification, par une parole vexante, humiliante. » Ok. 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

de ce qu'ils font et qui aiment être appréciés pour ce qu'ils n'ont pas fait ne pensent pas qu'ils échapperont au châtiment. Ils subiront un tourment éternel douloureux. Ok. Nous sommes tous les gens qui ont fait ça. Nous sommes tous les gens qui ont lolu day mab su fekke ya ko beug day mab sa payoru jef borom bi subhanahu wa ta'ala wa khuna la tahsabanna alladhina yafrahuna bima ataw wa yuhibbuna an yuhmadu bima 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

quant au ishbatul amal, c'est-à-dire à l'anéantissement, à l'effacement des bonnes actions, pour cela, il y a trois causes. La première, c'est la mécréance. Ceux qui ne croient pas et détournent les gens de la voie d'Allah et meurent dans la mécréance, Allah ne leur pardonnera pas. 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muhammad la deuxième cause c'est la ridda c'est la mécréance après la foi le verset 90 surat ali imran le dit en vérité ceux qui perdent la foi après avoir cru et s'enfoncent dans la mécréance ne seront pas agréés ce sont eux les vrais égarés ñaarel bi mom moy murtad gannaaw bi nga gëmé nga jekk bi ag tubbi ni gëmatu borom bi ni alladhina kafaru ba'da imanihim thumma zadadu kufran lan tuqbala 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mort mécréant qu'Allah nous en préserve Ali Imran le verset 91 dit les infidèles qui meurent dans la mécréance ne seront pas agréés même s'ils offraient le poids de la terre en or pour se racheter ils seront sévèrement châtiés et n'auront pas d'intercesseur bokki ñettelu sabab bi moy ko xamni ki dundam yeb mom masul sax xam lu l'islam mom ci kéfer la dund rek ba dé ci surtu ali imran mun innal 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

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Les infidèles qui meurent dans la mécréance seront dans la malédiction éternelle d'Allah, des anges et de tous les êtres humains. Leurs tourments ne connaîtront ni allègement ni répit. 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

وقالوا الحمد لله الذي صدقنا وعده وأورثنا الأرض.

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6: Bienvenue sur la radio de tout le Sénégal. Salam Sénégal vous dit bonjour. Il est 6h à Dakar, nous sommes sur Radio Sénégal. Mesdames, Messieurs, bonjour, bon réveil matinal à toutes et à tous. Nous sommes le samedi 13 juin 2026. L'équipe de ce matin, Ibrahim Fallé, Sini Diop aux opérations techniques, distribution André Noël Tiandoum. Les infos d'abord, et c'est avec vous la Linguère du Wallo, Adia Fatoussa. Bonjour.
7: Bonjour, Aline Yaïdjouf. Bonjour à toutes et à tous.
6: Bien réveillé ce matin.
7: Très bien, madame.
6: Et après une bonne tasse de café, hein.
7: Exactement.
6: Et c'est parti pour les informations, Adia.
7: Le président de la République, Bassirou Diomaye Diakhare Faye, et son homologue gambien, Adama Barrow, ont co-président.

0: Hier, vendredi, la quatrième session du Conseil présidentiel sénégalo-gambien. Les deux chefs d'État ont passé en revue les projets communs déjà réalisés, notamment le pont de la Sénégambie et l'interconnexion électrique entre la Sénélec et la NAWEC. Ils ont également défini de nouvelles priorités dans les domaines de l'énergie, de l'agriculture, de l'intégration économique et de la résilience climatique. Cette rencontre s'est achevée par la signature de 12 accords et feuilles de route avec pour objectif de renforcer davantage la coopération entre les deux pays et de consolider leur engagement en faveur de la paix et du bon voisinage au sein de la CEDEAO, de l'Union africaine et de l'Organisation des Nations unies. Et parlant justement des Nations unies, la renégociation du contrat de la Maison des Nations unies située à Diamniadio porte ses fruits. Le Sénégal vient de récupérer la moitié du bâtiment pour y loger ses propres services. L'autre partie sera occupée par le personnel de l'Organisation des Nations unies au Sénégal. Mieux, le nouveau protocole d'accord signé entre les nouvelles autorités du pays et le système onusien prévoit également le versement annuel d'environ 300 millions de francs CFA par l'ONU au titre des frais d'occupation et d'entretien. Le bâtiment d'une superficie de 13 hectares était jusque-là occupé gratuitement par le système des Nations Unies. Écoutons les propos du ministre de l'Intégration africaine, des Affaires étrangères et des Sénégalais de l'extérieur, cher Tidiane Niang, au micro de Ndeye Fatou Ndiaye.
1: En réalisant ce bâtiment sur 13 hectares, suivant une démarche écologique répondant aux normes internationales les plus exigeantes, le Sénégal a voulu mettre l'ensemble des structures de l'ONU présentes au Sénégal dans de meilleures conditions de travail dans l'esprit légendaire de la Teranga. L'objectif, comme vous le savez, est de poursuivre le partenariat fructueux avec l'ensemble des entités de l'ONU présentes au Sénégal et de contribuer à renforcer leur efficacité opérationnelle. En cela, notre prochain chantier sera maintenant de nous engager résolument dans la consolidation des multiples accords de siège en un accord global avec les structures onusiennes dans l'esprit d'une seule ONU.
0: Et voilà, nous parlons maintenant de l'affaire Azer, un dossier loin de reconnaître son épilogue. Hier, lors d'une conférence de presse, le député Thierno Alassane Sall, ancien ministre de l'Énergie, s'est appuyé sur des relevés bancaires transmis par la justice espagnole pour mettre en lumière ce qu'il qualifie de détournement présumé de 56 millions d'euros destinés à l'électrification rurale de 1600 localités sénégalaises. C'est tout. Ali Diouf.
2: Merci à vous, Adia Fatou Sarmé. Vous restez avec nous, c'est pour le Wolof.

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1: 6h08 minutes exactement, la une des quotidiens, et c'est avec le prince de Sébi. Massourba, bonjour.
2: Bonjour Ali Ndiaye Diouf et bonjour à tous les auditeurs de Salam Sénégal. Affaire Azer AEE pour EPC, Tastirnou Alassane Sall dévoile des documents explosifs. C'est la une de l'informé journal, des documents qui retracent le circuit financier troublant des 37 milliards de l'Azer. Arrestation et saisie importante, overdose de cocaïne à Kermassar, titre ce matin l'Observateur. Ndiapzo et Lys Ndiago trébuchent sur la poudre blanche. Au même moment, la gendarmerie intercepte 92 kg de drogue dure. À la une de Sud du quotidien Assemblée nationale, Cheikh Thuro Mbacké et Ismaïla Diallo démissionnent vers le retour de El Malik Ndiaye au bureau. Terminons Ali Ndiaye Diouf avec l'AS. Le collectif des amicales de l'Université Cheikh Anta Diop de Dakar déterre la hache de guerre. C'est à la une du quotidien là ce matin. Ali Ndiaye Diouf.
1: Merci Mansour, mais on se retrouve dans quelques secondes. C'est pour le Wolof.

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0: 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Mesdames, Messieurs, dans un instant, la météo du jour sur Radio Sénégal.

0: un ciel nuageux accompagné de pluie d'intensité faible à modérée restera observé sur plusieurs localités au sud-est, à Kédougou, Bakel et Kolda, et en Casamance, Diguinchor et Sédiou. Ailleurs, un temps plutôt calme sera noté. En raison de la couverture nuageuse, les températures maximales journalières seront globalement en baisse dans les zones proches de la côte. Un temps clément sera ressenti avec des maxima qui ne dépasseront pas 34 degrés C. Toutefois, dans les régions nord-est, les pics de température seront élevés avec des valeurs donc allant de 39 degrés C à Louga et 42 degrés C à Podor. Les visibilités resteront globalement bonnes sur l'ensemble du pays. Les vents faibles à modérés souffleront principalement des secteurs nord-ouest à sud-ouest.
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0: Juin 2022, inauguration par le président Macky Sall de l'école de la marine nationale au camp militaire général Muntaga Diallo de Bel Air à Dakar. L'école a pour vocation de former des marins appelés à faire face à la montée en puissance du trafic maritime, mais aussi des autres activités maritimes telles que l'exploitation d'hydrocarbures et la pose de câbles sous-marins, activités cruciales de l'économie numérique. 13 juin 2022, toujours, trois membres du mouvement des forces démocratiques de la Casamance MFDC poursuivis dans l'affaire de la tuerie de Bofa Bayot le 6 janvier 2018 sont condamnés à la réclusion criminelle à perpétuité. Deux autres accusés écopent d'une peine de 6 mois de prison avec sursis pour détention d'armes sans autorisation. 10 parmi les mises en cause sont acquittés. 13 juin 2015, en match comptant pour les éliminatoires de la Coupe d'Afrique des Nations de football 2017, jouée à Dakar, l'équipe du Sénégal bat celle du Burundi par 3-1. 13 juin 1915, décès à Dakar à l'âge de 49 ans d'Amédée William Merlan Ponty, gouverneur général de l'Afrique occidentale française ayant succédé à Ernest Roum en février 1908. Il a beaucoup contribué à l'organisation de l'enseignement et de la justice en Afrique occidentale française, même si on lui impute une certaine responsabilité dans le recrutement massif de troupes coloniales pendant la Première Guerre mondiale. Il a été succédé par François-Joseph Glozel. 13 juin 1911, au terrain d'aviation de Bambey, le capitaine Marcel Sido, aux commandes d'un biplan fermant, effectue un vol d'essai. L'avion s'était élevé à 50 mètres du sol, avait survolé le terrain d'aviation, l'escale de Bambey et les villages environnants sur une distance de 30 km avant d'atterrir. Deux biplans formants avaient été débarqués à Dakar le 11 mars 1911 et transportés à Bambey où un terrain d'aviation avec hangar avait été aménagé au nord de l'escale. 13 juin 1903, Cheikh Ahmadou Bamba Mbacké est arrêté par l'autorité coloniale française à Darou Marnane. Il sera placé en résidence surveillée auprès de Cheikh Sidi Baba à Saoud Elma en Mauritanie jusqu'en 1907, date de son retour au Sénégal. Et puis, 13 juin 1900, décès à Dakar à l'âge de 38 ans de Monseigneur Joachim Bulayon, vicaire apostolique de Sénégambie, victime de l'épidémie de fièvre jaune qui venait de se déclarer dans la colonie. Il a été succédé par Monseigneur François Kuneman, nommé le 27 février 1901 et qui arrivera à Dakar le 24 juin de la même année.

0: 6h17 minutes, vous écoutez Radio Sénégal et nous sommes dans Salam Sénégal dans quelques instants, notre première rubrique de ce week-end.
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0: La Coupe du monde de football fait rêver 5 milliards de personnes dans le monde. Mais derrière les buts, il y a un autre match plus discret, celui des droits de retransmission. Qui gagne quoi? Qui diffuse où? Du groupe togolais New World TV à la RTS. Médiasphère vous explique tout. C'est une signature de Haruna Diouf.
4: La Coupe du monde de football, l'événement sportif le plus regardé de la planète. À chaque édition, les droits de retransmission suscitent beaucoup de convoitises. Une vente des droits médias par la FIFA qui représente sa première source de revenus, loin devant le sponsoring et la billetterie. Ainsi, dans chaque zone, la FIFA vend un package qui inclut la télévision, la radio et le numérique. Pour commercialiser ces droits, l'instance fêtière du football mondial a découpé le monde en zones géographiques: Europe, Amérique du Nord, Amérique latine, Moyen-Orient, Afrique du Nord, Afrique subsaharienne, Asie-Pacifique. En Afrique subsaharienne, depuis le mondial 2022 au Qatar, c'est le groupe togolais New World TV qui détient les droits exclusifs de la Coupe du Monde pour 47 pays d'Afrique subsaharienne. New World TV détient ainsi les droits pay TV exclusifs, des droits revendus aux télévisions et radios publiques, les droits digitaux et mobiles au Sénégal. C'est la radiodiffusion télévision sénégalaise qui a acquis les droits de retransmission pour le mondial en tant que diffuseur officiel. L'audiovisuel public qui a d'ailleurs dépêché en Amérique une équipe de 5 professionnels pour la couverture de la grand-messe du football mondial avec des retransmissions des rencontres en direct des États-Unis mais aussi dans les studios de Radio Sénégal avec le service des sports. C'est tout pour Médiasphère, votre chronique média rouillant samedi prochain.
0: Merci à vous, Haruna Diouf, et on vous donne, souhaite un bon week-end. Et oui, vous l'avez dit, rendez-vous est pris pour la semaine prochaine, Haruna.
2: Salam Sénégal.
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0: La Coupe du Monde, on reste toujours avec la Coupe du Monde. Oui, la Coupe du Monde de football a été lancée ce jeudi au Mexique, un des trois pays organisateurs avec le Canada et les États-Unis d'Amérique. Il accueille pendant 5 semaines 48 pays au total qualifiés pour cette compétition tant attendue tous les 4 ans. Beaucoup d'enjeux entourent le mondial qui donne de la visibilité autour de la planète Terre. Pour mieux les comprendre, nous recevons professeur Abdoulaye Sakho, agrégé de droit et spécialiste du droit du sport. Il s'entretient avec Mamoudou Thior.
5: Professeur Abdoulaye Sakho, bonjour.
6: Bonjour, heureux de partager avec vous et vos auditeurs cette émission.
5: Le round-up de l'actualité internationale la semaine est entièrement consacré à la Coupe du Monde de football qui a démarré jeudi pour 5 semaines. En votre compagnie, nous allons mieux comprendre les enjeux d'une telle compétition qui se déroule tous les 4 ans. Au fil des années, le nombre de pays participant à la Coupe du Monde de football augmente. C'est le cas pour cette édition avec 48 qualifiés contre 32 il y a 4 ans. Augmenter d'un coup 16 pays, est-ce raisonnable?
6: C'est tout à fait raisonnable et c'est parce que tout simplement dans un premier temps, c'était une forte revendication de certains continents et particulièrement du continent africain qui ne pouvaient pas comprendre que les plus grandes joutes du sport le plus populaire au monde, le football, se déroulent sans les Africains. On était 3, ensuite on nous a amenés à 5. Il a fallu faire des réunions, des revendications, écrire pour que l'on se rende compte qu'aujourd'hui l'Afrique également existe et l'Afrique doit exister. Cette augmentation du nombre de participants, elle provient dans un certain sens également d'une demande que les Africains avaient faite. Maintenant, il y a d'autres choses en dessous. Moi, je fais partie de ceux qui avaient pris la plume pour écrire et pour dire basta. Il faut nécessairement que l'on soit encore plus nombreux dans les joutes mondiales parce que tout simplement, du point de vue technique, l'Afrique avait tout ce qu'il fallait. Les équipes africaines commençaient à tenir tête au plan technique aux équipes européennes ou sud-américaines. Et donc, il n'y avait aucune raison pour que ce continent, qui regroupe 54 fédérations au sein de la FIFA, se retrouve avec juste 4 ou 5 pays. Ce n'est pas normal. Ça, c'est juste sur le plan sportif et sur le plan de l'organisation. Sur le plan financier, je crois que c'est plus que normal. Donc, au-delà de la revendication sur le plan sportif de la participation, je crois qu'il y a une autre revendication qui a été menée pour dire là où se déroule le partage des revenus qui sont produits par le football, c'est à la Coupe du Monde. L'organisation la plus importante qui prépare cela, c'est la FIFA. La FIFA regroupe tous les pays du monde, elle a même un peu plus de pays que les Nations Unies. Donc il était normal que l'on soit présent là où on doit être et que l'on puisse également bénéficier des retombées financières.
5: De 64 matchs et un mois de compétition, cette fois nous aurons droit à 104 matchs pour 5 semaines. Que fait la FIFA de la santé des joueurs déjà éprouvés par de longs championnats?
6: Moi, je ne suis pas médecin, je suis plutôt un fan de foot et j'aime bien regarder les gens jouer au foot. Mais le sport, de manière générale, il est articulé avec la santé. Il y a même des pays qui prennent le pli de dire on va créer un ministère des sports et l'articuler avec le ministère de la santé. Il y a une année, le département du sport était rattaché au ministère de la santé en France. Donc c'est pour vous dire qu'il y a un lien à faire de ce point de vue-là. De la même manière qu'on fait le lien entre jeunesse et sport, pourquoi ne pas mettre sport et santé? Et vous avez parfaitement raison de poser cette question, je la trouve très pertinente, mais je ne suis pas sûr que ce soit seulement la Coupe du Monde qui soit en cause. Ceux qui sont les plus capitalistes et qui reçoivent beaucoup plus de moyens venant de l'exposition des joueurs, ce sont les clubs qui sont d'ailleurs en train d'essayer de s'organiser pour avoir leur propre compétition en dehors des organisations qui appartiennent à la FIFA comme l'UEFA et autres. Alors ce sont ces clubs-là qui font cela et qui n'arrêtent pas de démultiplier les compétitions pour pouvoir avoir le maximum de revenus possible. Vous savez, c'est pas seulement le présentiel qui apporte de l'argent. Le numérique a permis aujourd'hui à tout un chacun, de là où il est, même au fin fond de l'Amazonie ou au fin fond de la Casamance, de regarder. Et donc, ça, c'est une manne financière extraordinaire et qui s'intitule droit de retransmission, droit de télévision, et sur lesquels aujourd'hui repose le financement de toutes les activités sportives et toutes les richesses qui proviennent du sport. Si vous regardez le bilan de la FIFA, très souvent, après la Coupe du Monde, sur tout l'argent engrangé, peut-être que un peu plus de la moitié provient des droits de télévision, en dehors de toutes les autres possibilités marketing qu'ils ont. Ça crée des problèmes de santé, mais de la même manière que le sport, du point de vue spectacle, évolue, la santé également, elle évolue. Et on est arrivé à un moment donné où les progrès dans la santé ont permis de faire en sorte qu'aujourd'hui, il y a beaucoup de choses qui se passaient dans le sport qui ne sont plus possibles.
5: Le mondial se joue dans 3 pays, Mexique, Canada et États-Unis. Ces 2 derniers pays ne sont pas très portés sur le football. La FIFA ne prend-elle pas des risques en confiant pour une première, une compétition de cette envergure à de telles nations?
6: C'est un gros risque, effectivement, pour des pays qui ne sont pas très fans, dans lesquels le public n'est pas prêt. Mais comme le spectacle, ce n'est pas seulement sur place. Les stades peuvent ne pas être pleins du tout. Vous vous regardez, vous vous rendez compte, il y a des jours de match de Cannes. Quand le pays hôte ne joue pas, il n'y a personne. Je ne crois pas que l'histoire d'être pays de football ou pas marche. Ce qui marche, c'est est-ce que vous arriverez à vendre ce spectacle-là? Et c'est ce qui s'est passé. Je crois qu'ils ont vendu le spectacle, ils s'en sont sortis, ils sont allés dans des pays qui peut-être ne sont pas très pays de foot, mais ils vont essayer d'implanter le football là-bas. Vous savez, aux États-Unis, il y a eu des hommes d'affaires qui ont tenté dans les années 80 ou 90, quand Pelé venait de terminer, ils ont créé un club qui s'appelait Cosmos, ils ont pris toutes les grandes stars et ils les ont amenés. Et je crois que c'est ça qui a été à l'origine de la création de la Ligue de football américaine. Je crois qu'il ne faut pas se dire c'est pas un pays de sport. Si c'est un pays qui est capable d'organiser un spectacle de niveau mondial, qui puisse être vu en mondiovision, je crois que ça ne pose vraiment pas de problème de ce point de vue-là. Et je ne crois pas qu'il faut se limiter seulement à dire que c'est un pays de football. La CAN africaine, elle a été organisée par des pays qui peut-être ne la gagneront jamais. Elle a été organisée par l'Éthiopie, elle a été organisée par le Gabon, Guinée équatoriale, tous ces pays-là qui ne sont pas considérés comme pays de tradition de football ou de sport. Je ne suis pas sûr que cette question puisse être un blocage ou poser un problème quelque part.
5: Professeur Abdoulaye Sarro, agrégé en droit et spécialiste du sport, est notre invité. Le mondial de football est de plus en plus lucratif. Trop d'argent ne risque-t-il pas de tuer l'esprit sportif?
6: Trop d'argent tue le sport. Trop d'argent tue la compétition. Trop d'argent tue l'effort physique. Pourquoi? Parce que tout simplement, il y a un livre que j'ai écrit en 2006, je crois, Gestion du football Sénégal, où j'avais dit qu'il y avait des fléaux dans le sport. Et ces fléaux-là, pourquoi il y en a? C'est parce que aujourd'hui, le gain financier surtout a fait de telle sorte que tous les moyens sont bons pour arriver à gagner. Et comment on fait pour arriver à gagner? On triche. Le plus grand tricheur aujourd'hui, c'est quoi? C'est celui qui se dope. À côté de cela, il y a également celui qui va corrompre l'arbitre pour essayer de. Donc, les comportements déviants ont pénétré
7: entraîne le sport et son spectacle. Et ça, ça pose des problèmes. Vous avez parfaitement raison de dire que trop d'argent va tuer le foot.
5: Notre invité est professeur Abdoulaye Sarro, agrégé en droit et spécialiste du droit du sport. En amont du mondial, on note beaucoup de couacs côté américain avec l'imprévisible Donald Trump. Faut-il craindre un fiasco avant la fin?
6: Vous avez raison de dire qu'il y a un risque de fiasco. Hein. Ça, c'est sûr et certain. On ne sait pas quels sont les comportements qui peuvent être là-bas. On peut être excédé parce que l'être humain restera ce qu'il est. Les représentants des pays resteront ce qu'ils sont. Si jamais ils sont excédés, ils peuvent dire, écoutez, nous, on s'en va. Et personne ne peut les retenir. Et cela peut être un gros échec. Et je crois qu'il faut savoir essayer de manier un peu de douceur, essayer de voir comment s'organiser avec l'administration américaine, augmenter la sécurité. Moi, j'en sais rien. Mais c'est fort possible. Hein. Ce que vous dites là, c'est vraiment possible.
5: La FIFA s'est toujours fait remarquer par son intransigeance face au gouvernement. Pourquoi laisse-t-elle faire toutes ces restrictions du régime de Donald Trump?
6: Maintenant, les manifestations sportives de niveau, j'allais dire africain, mondial, qui appellent beaucoup de pays, qui appellent des déplacements, des passements de frontières et tout cela, il y a d'énormes difficultés. Il y en a qui s'en rendent compte, il y en a qui s'en rendent pas compte. Il y a d'énormes difficultés pour la bonne et simple raison que c'est une période qui va se dérouler dans laquelle il y aura d'énormes mouvements d'hommes, de femmes, de marchandises, beaucoup de choses à la fois. L'administration américaine, elle croit qu'elle est la cible du monde entier. Et sur ce plan-là, je crois qu'elle a dû dire à la FIFA, moi je vais organiser, mais je ne vais pas du tout assouplir mes conditions. Et la FIFA a peut-être dit, d'accord, ils suspectent tout le monde. Je crois qu'il faut qu'on se mette dans la tête qu'aujourd'hui, ils nous suspectent tous. Et ce qu'il faudrait, c'est pas peut-être de condamner les États-Unis, parce qu'ils sont en train de fonctionner selon leur souveraineté à eux. Si c'était notre pays également, il y a des choses qu'on n'accepterait pas. Cette opposition droit du pays d'accueil et droit de l'organisateur qu'est la FIFA, c'est un conflit. Comment régler cela? Il faut se mettre autour d'une table, tenter de négocier. Quand vous avez un pays qui est intransigeant, ça marche pas. J'ai envie de faire le parallèle avec ce que nous avons généralement ici, notre mode de fonctionnement, nos valeurs et tout cela. Quelquefois, on essaie de nous imposer des valeurs en voulant en faire des valeurs universelles, en nous disant, bon, c'est ça qu'il faut dans le sport aujourd'hui. Et nous refusons. Nous disons, non, nous, ça, c'est pas nos valeurs. Et ça, ça crée un conflit dans l'organisation sportive mondiale. Il faudrait qu'on réfléchisse à toutes ces questions-là et qu'on regarde. Est-ce qu'on va régler un jour? Je ne crois pas. Moi, l'universalisme, oui, mais il y a des moments où il faut reprendre un tout petit peu ses valeurs et son mode de fonctionnement. Il faut qu'on arrête ce genre de choses-là en se disant, bon, Trump, il a fait ça, Trump, il a fait cela. Chaque pays a ses réalités et a son mode de fonctionnement. Nous appelons au souverainisme. Eux également, ils se disent, ils sont souverains. Ils se prennent peut-être pour le centre du monde, pour les dominateurs du monde, et c'est une position qu'ils ont et qu'ils ne dédaignent pas. Continuez à parler et à négocier. Peut-être que la prochaine Coupe du Monde ne se déroulera pas dans un pays qui va nous créer ces problèmes-là.
5: À la chute de l'ancien patron de la FIFA, Joseph Blatter, il était question de limiter les mandats. Là, son successeur Gianni Infantino sollicite un quatrième mandat qu'il est presque sûr d'avoir. Où est passée la rupture tant promise?
7: La FIFA, tout comme les fédérations, ce sont des organisations qui sont des organisations privées. Même si elles s'appuient sur les États, ce sont des organisations privées, c'est pas public. Si à l'intérieur, leur statut, ils disent qu'ils ont limité les mandats, il faut respecter ce qu'eux, ils disent, parce que ce sont des membres qui sont là-dedans. Et c'est pas des pays qui sont membres de la FIFA, encore une fois. Ce sont des associations, des fédérations. S'ils décident que c'est ça qu'ils veulent, vous n'y pouvez absolument rien. Maintenant, on nous a fait croire en Afrique que, bon, la limitation des mandats, c'est le meilleur moyen de mettre en place la démocratie. Je dis bien, si un pays ou un peuple décide de dire que c'est ça qu'il faut, pourquoi on va lui imposer autre chose? Je suis juriste et je suis très libéral sur ces questions-là. Si la constitution de votre pays ou les statuts de votre association vous disent qu'il faut limiter les mandats, il faut les respecter. Si vous ne les respectez pas, vous êtes en porte-à-faux et là, je trouverai les moyens de faire en sorte que vous puissiez partir, aussi bien par le droit que par la force. C'est arrivé. Si par contre, bon, on ne vous limite pas votre mandat et que vous vous représentez, il n'y a aucun problème. Si les textes de la FIFA disent qu'il faut limiter les mandats, il faut les limiter. Je crois qu'il y a eu des périodes où les gens faisaient 20 ans dans les organisations sportives mondiales, internationales. Aujourd'hui, c'est en train de changer. Si Infantino est en train de violer, il faudrait qu'on le lui fasse savoir, que les membres de cette association lui fassent savoir, en disant ça ne marche pas. Mais ce n'est pas à nous qui nous prenons société civile de faire ce genre de choses-là.
5: Professeur Abdoulaye Sarro, je vous remercie.
0: Merci à vous, Mamadou Thior, et nous vous souhaitons un bon week-end. Et on vous donne rendez-vous la semaine prochaine, Mamadou Thior, 6h31, une petite pause, juste pour donc vous faire écouter Youssou N'Dour, ce beau titre de Youssou N'Dour, un concert live aux États-Unis à New York, histoire de vous faire vivre cette Coupe du Monde, Birima. 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Birima, Youssou N'Dour.

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8: Deuxième but dans le tournoi.
9: Dans la pièce de Boulaïa, les Lions sortent de leur tanière.
8: C'est Valencia qui marque, qui égalise un partout entre les deux équipes.
9: Et c'est terminé. Le Sénégal a encore à faire dans cette Coupe du Monde. Jared Sénégal pour cette victoire. La première des Lions de la Teranga, la première du continent africain.

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1: Adja Fatoussar.
0: À la une, le Sénégal et la Gambie franchissent une nouvelle étape dans leur coopération. Les présidents Bassirou Diomaye Faye et Adama Barrow ont présidé la 4e session du Conseil présidentiel sénégalo-gambien, marquée par la signature de 12 accords et feuilles de route dans plusieurs secteurs stratégiques. Dans ce journal également, le Sénégal récupère la moitié de la Maison des Nations Unies à Diamniadio. Le nouveau protocole d'accord prévoit en outre une contribution annuelle d'environ 300 millions de francs CFA de l'ONU pour l'occupation et l'entretien du site. Nous irons ensuite dans le secteur agricole où 60 producteurs bénéficient du programme des ICS pour la production de semences certifiées de maïs. En économie, la compagnie sucrière sénégalaise rassure, plus de 70 000 tonnes de sucre sont disponibles pour approvisionner le marché national jusqu'en septembre. Enfin, sport, avec la forte mobilisation de la diaspora autour des Lions aux États-Unis à l'actualité de la 23e édition de la Coupe du Monde de football. La revue de presse mettra un terme à ce journal mis en onde par Ibrahim Afal. Voilà pour les titres, le développement dans un instant.
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1: Adja Fatoussar.
0: Bienvenue à toutes et à tous. Le président de la République Bassirou Diomaye Faye et son homologue gambien Adama Barrow ont co-présidé hier la 4e session du Conseil présidentiel sénégalo-gambien. Les deux chefs d'État ont passé en revue les projets communs déjà réalisés, notamment le pont de la Sénégambie et l'interconnexion électrique entre la Sénélec et la Nawek. Ils ont également défini de nouvelles priorités dans les domaines de l'énergie, de l'agriculture, de l'intégration économique et de la résilience climatique. Cette rencontre s'est achevée par la signature de 12 accords et

0: feuille de route avec pour objectif de renforcer davantage la coopération entre les deux pays et de consolider leur engagement en faveur de la paix et du bon voisinage au sein de la CEDEAO, de l'Union africaine et de l'Organisation des Nations Unies. Et parlant justement des Nations Unies, la renégociation du contrat de la Maison des Nations Unies située à Diamniadio apporte ses fruits. Le Sénégal vient de récupérer la moitié du bâtiment pour y loger ses propres services. L'autre partie sera occupée par le personnel de l'Organisation des Nations Unies au Sénégal. Mieux, le nouveau protocole d'accord signé entre les autorités sénégalaises et le système onusien prévoit également le versement annuel d'environ 300 millions de francs CFA par l'ONU au titre des frais d'occupation et d'entretien. Le bâtiment d'une superficie de 13 hectares était jusque-là occupé gratuitement par le système des Nations Unies. C'est un compte-rendu signé Neifa Tounieï.
1: La renégociation du contrat de la Maison des Nations Unies à Diamniadio a permis à l'État du Sénégal de récupérer la moitié du bâtiment pour y loger ses propres services. Le système des Nations Unies va conserver le reste de l'infrastructure. Un autre volet du nouveau protocole signé entre les deux parties, le système onusien s'engage à verser une contribution annuelle d'environ 300 millions de francs CFA pour l'utilisation des lieux. Un acquis obtenu suite à un long processus, se félicite le ministre de l'Intégration africaine, des Affaires étrangères et des Sénégalais de l'extérieur, Cheikh Niang.
2: La cérémonie qui nous réunit est d'abord le résultat d'une volonté politique des plus hautes autorités du Sénégal. Vous pouvez donc imaginer le plaisir qui m'habite aujourd'hui de procéder avec vous à la signature du protocole d'accord de mise à disposition de la Maison des Nations Unies à Diamniadio. Le chemin qui nous a mené à cette cérémonie a été long, difficile.
1: Le bâtiment construit et répond aux normes internationales. Selon le ministre, il permet de regrouper tous les services du système onusien à Dakar. Le ministre Cheikh Niang.
2: En réalisant ce bâtiment sur 13 hectares, suivant une démarche écologique répondant aux normes internationales les plus exigeantes, le Sénégal a voulu mettre l'ensemble des structures de l'ONU présentes au Sénégal dans de meilleures conditions de travail, dans l'esprit légendaire de la Teranga. L'objectif, comme vous le savez, est de poursuivre le partenariat fructueux avec l'ensemble des entités de l'ONU présentes au Sénégal et de contribuer à renforcer leur efficacité opérationnelle. En cela, notre prochain chantier sera maintenant de nous engager résolument dans la consolidation des multiples accords de siège en un accord global avec les structures onusiennes dans l'esprit d'une seule.
1: La signature du nouveau protocole d'accord issu de la renégociation entre Dakar et l'ONU s'est tenue en présence de Aminata Mohamed, secrétaire générale adjointe de l'Organisation des Nations Unies.
0: Merci Andaï Fatou Ndiaye. Autre sujet à présent, l'affaire Azer est loin de connaître son épilogue. Hier, lors d'une conférence de presse, le député Tierno Alassane Sall, ancien ministre de l'Énergie, s'est appuyé sur des relevés bancaires transmis par la justice espagnole pour mettre en lumière ce qu'il qualifie de détournement présumé de 56 millions d'euros destinés à l'électrification rurale de 1600 localités sénégalaises. Nous l'écoutons au micro de Alicia Prera.
3: Ces documents qui nous ont été remis par la justice espagnole sont accablants. Avant le 11 juin 2024, le compte bancaire de AEPAE-EPC affichait un solde de 22 020 euros, environ 14 millions 400 francs CFA. Avance de démarrage, 18 milliards 400 millions de francs CFA. Avance pour dépenses engagées, 15 milliards 300 millions de francs CFA. Crédit commercial, 3,1 milliards de francs CFA. Total reçu en cette seule journée du 11 juin, 37 milliards. Où est passé l'argent? En 48 jours, tout va disparaître. Voici les grandes masses telles qu'elles apparaissent dans les relevés. Vers des comptes de AEPAE ou d'autres en Espagne, répartis dans 7 banques, il y a 139 virements, 9 milliards de francs CFA. Vers le Sénégal, 3 entités distinctes, Sonac, 5,1 milliards de francs CFA. AEPAE, SURL, 1,2 milliards de francs CFA. Dakar Energy Project, SURL, 690 millions de francs CFA. Une deuxième masse, 27 virements, au total, 6,9 milliards de francs CFA, sont au total venus au Sénégal pour ces 3 entités. Un fournisseur de câbles, vers la Chine, 2 virements. 1 092 275 euros, environ 716 millions de francs CFA. Citoyens sénégalais, est-ce que vous savez le reste c'est parti vers où? Vers la Côte d'Ivoire, une filiale locale d'AEPAE-EPC, 332 millions de francs CFA. AEPAE Togo, un virement, 25 millions de francs CFA. Vers le Kenya, une personne physique, deux virements, 6,6 millions de francs CFA. Vers la Tunisie, une personne physique au titre d'un salaire, 4,7 millions de francs CFA.
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0: 7h passées de 6 minutes, vous suivez les informations sur Radio Sénégal. Dans le domaine agricole, la production de semences certifiées de maïs se poursuit. Les industries chimiques du Sénégal déroulent la première phase de leur programme avec un soutien apporté à 60 producteurs à travers le pays. Le directeur général des ICS a effectué une visite d'un champ expérimental à Pout afin de s'enquérir de l'évolution de la culture hors saison de cette variété. C'est un reportage de Fatoumba Kédiouf Kanouté.
4: Les industries chimiques du Sénégal apportent leur contribution à la quête de la souveraineté alimentaire et au développement durable de l'agriculture au Sénégal. C'est tout le sens de cette initiative de production de semences de maïs certifiées. Mamassou Goufara, directeur général des ICS.
5: On est revenu à notre mission originelle, qui est d'être un catalyseur de l'agriculture sénégalaise et ouest-africaine. Notre vocation principale, c'est de servir l'agriculture et les agriculteurs à travers la production d'engrais, mais on pense qu'aujourd'hui, nous devons faire des pas importants dans des actions concrètes qui visent à améliorer la production agricole du Sénégal au-delà des engrais.
4: Ces semences de maïs certifiées sont cultivées sur une superficie de 10 hectares avec une production attendue de 15 tonnes. Mamadou Seck, chef d'exploitation de Minam Export.
6: On avait établi un calendrier culturel avec l'équipe technique de ICS, en l'occurrence Buram, qui nous a aidé surtout sur l'itinéraire technique qu'on a suivi strictement avec toutes les opérations, la préparation du sol, les semis, l'irrigation, l'entretien des parcelles et le suivi technique.
4: Cette production de semences de maïs certifiées est destinée à la campagne agricole 2026-2027. Lancée en 2025, la phase pilote de ce projet a permis d'accompagner plus de 60 producteurs répartis dans 5 zones agroécologiques du Sénégal. Pout Fatoumba Kédiouf Kanouté pour Radio Sénégal.
0: Et nous restons dans le secteur économique. La compagnie sucrière sénégalaise et la direction du commerce intérieur écartent tout risque de tension sur le marché du sucre jusqu'en septembre. Avec plus de 70 000 tonnes disponibles dans les magasins de la CSS, les deux entités garantissent un bon approvisionnement du marché national. Les précisions avec Maïgo.
7: Des responsables du ministère du Commerce en visite à la compagnie sucrière ont tenu à rassurer les consommateurs de l'existence d'une quantité suffisante de sucre sur le marché national. La CSS actuellement a un stock de 110 000 tonnes de sucre. Alimentu Diémé Touré est l'adjointe au chef de sucre régional du commerce intérieur de Saint-Louis.
8: Nous avons fait la visite des sites au niveau de la CSS. Si nous regardons la consommation mensuelle du Sénégal, qui est à peu près de 17 000 ou 18 000 tonnes, donc on se rend compte que ces stocks qui sont disponibles couvrent largement le marché sur une projection de 4 mois. Jusqu'au mois de septembre.
7: La charge, la vente au niveau de la CSS écarte la possibilité de dépenser du sucre au Sénégal, Marie Camara.
9: Les capacités de chargement ont été renforcées et le stock actuel est de 70 000 tonnes. Ce stock est suffisant pour couvrir les besoins nationaux en sucre jusqu'à début septembre. Donc Mauloud et Magal, normalement, ces deux événements religieux. Donc d'ici le mois d'août, il n'y a pas besoin d'importer du sucre.
7: Des investissements font partie de la structure de développement de la CSS et de sa contribution à la souveraineté alimentaire. Khassoum Paye est le chef de service qualité et environnement de la CSS.
10: C'est avec la vision de notre PDG qui est en phase avec la vision du chef de l'État. Nous avons également entrepris l'installation d'une nouvelle distillerie. Tous ces projets, c'est pour vous faire comprendre que la CSS est toujours là, est prête à accompagner l'État du Sénégal et que dans un avenir très proche, qu'on n'ait plus besoin d'importer aucun morceau de sucre.
7: La campagne sucrée a obtenu des résultats satisfaisants durant la dernière campagne agricole. Richard Tolmbayou, projet Sénégal.
0: Santé à présent, le service de kinésithérapie, j'y arrive, a ouvert ses portes à l'hôpital McGettlow de Linger. Les patients qui se rendaient jusque-là à Touba ou à Louga se disent soulagés. Ce service est provisoirement installé dans un local exigu et fonctionne grâce à la détermination du kinésithérapeute, un fils du terroir qui a mis son propre matériel au service des malades. Wally Gay nous en dit plus.
11: L'hôpital Magetlo de Linger s'enrichit d'une nouvelle spécialité, la kinésithérapie. Ce service vient résoudre un problème de santé publique dans le département. Docteur Momodou Ametka, le kinésithérapeute.
12: Je voyais des malades qui partaient à Touba, à Louga ou bien à Dakar pour aller faire une séance. D'abord, tu payes 5 000 francs la séance, ensuite tu payes 35 000 à 40 000 francs le transport parce qu'ils n'empruntaient pas le transport en commun. C'était individuel. Et d'autres partaient à Dakar ou bien à Louga. Et il y a beaucoup de malades qui arrêtaient le traitement parce qu'ils n'ont plus les moyens.
11: À en croire, Dr K, son service reçoit des patients de tous les autres services de l'hôpital pour les besoins de rééducation fonctionnelle.
12: nous prenons beaucoup de malades, par exemple les AVC. Notre rôle, c'est de permettre à ce malade-là de retrouver sa fonctionnalité du débit, donc de la maladie, jusqu'il puisse vraiment récupérer donc toute la fonctionnalité ou bien presque la fonctionnalité de ses membres.
11: Pour le moment, il n'y a pas de local adapté, encore moins de matériel dans ce service. Il fait du don de soi, ne serait-ce que pour sauver des vies. Docteur Momadou Ametka.
12: C'est pas facile d'installer un service parce que le coût est exorbitant. Ensuite, par rapport aussi au matériel qui est coûteux, parce que pour installer un service, le matériel, ça peut aller jusqu'à 30 à 40 millions pour le matériel seulement. Je ne parle pas de la construction.
11: Les malades et accompagnants qui le fréquentent poussent un ouf de soulagement. RTS Linguer, Wally Gay.
0: Et dans le secteur des médias, la PS, agence de presse sénégalaise, se dote de nouveaux moyens logistiques et audiovisuels afin de renforcer ses missions d'information sur l'ensemble du territoire national. Des véhicules, des motos, des caméras, des ordinateurs ainsi que des appareils photos de dernière génération ont été acquis pour un coût global de 250 millions de francs CFA dans le cadre du Fonds d'appui et de développement à la presse. La cérémonie de remise de ces équipements s'est tenue hier à la maison de la presse Babacar Touré. C'était en présence de Youssouf Conté.
13: Il s'agit de 2 véhicules pick-up et de 20 motocyclettes pour aller trouver les Sénégalais dans les coins les plus loin. Des ordinateurs portables, des caméras, des appareils photo de dernière génération, bref, du matériel audiovisuel moderne. La coordonnatrice du Collège des délégués du personnel de l'APS, Fatou Diop, salue cet investissement.
14: Qui traduit une volonté manifeste d'améliorer les conditions de travail des agents et d'accroître la performance de nos outils de production. L'acquisition de 2 véhicules répond à une préoccupation exprimée de longue date par les travailleurs. La mobilité constitue en effet un impératif pour les agents. Ces véhicules faciliteront les déplacements des journalistes, des techniciens et de l'ensemble des agents dans l'exercice quotidien de leur mission.
13: Cela grâce à un investissement de 250 millions de francs CFA, selon le directeur général de l'agence de presse sénégalaise, Momar Diong.
15: Vous aurez constaté, vous tous, que nous avons basculé depuis quelque temps dans l'audiovisuel et dans le digital. Mais cependant, nous n'avions pas les moyens techniques de cette ambition. Avec ces équipements, nous faisons un grand bond en avant dans ce domaine. Nous avons pratiquement triplé le nombre de nos caméras qui passent de 5 à 14. Tous ces équipements ont coûté la bagatelle d'environ 250 millions de francs CFA, dont les 2/3 proviennent du Fonds d'appui et de développement pour la presse.
13: Cette montée en puissance de l'APS lui permettra de renforcer sa réactivité sur le terrain. Les agents sont appelés à faire bon usage de ces matériels. L'APS faut continuer à être la vitrine du Sénégal.
0: Merci à Youssouf Conté. 7h passée de 14 minutes et vous suivez les informations sur Radio Sénégal. Place à l'avant-dernier volet de ce journal.
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0: C'est pour parler de la première séance d'entraînement des Lions qui a été marquée par une forte mobilisation de la diaspora. Le sélectionneur Pape Diaw a choisi d'ouvrir ce premier galop au public sur les installations de l'Université Rutgers. Les champions d'Afrique ont bravé une chaleur étouffante hier après-midi à New Brunswick dans le New Jersey où le thermomètre flirtait avec les 40 degrés. Le récit de l'envoyé spécial de Radio Sénégal à Tierno Suleiman Diallo aux États-Unis.
17: Un soleil piquant et une chaleur écrasante, c'est sous 39 degrés Celsius que les Lions du Sénégal ont effectué leur séance d'entraînement ce vendredi à 17h sur les installations de l'université Rutgers de New Brunswick. Une première séance ouverte aux journalistes et aux fans dans une ambiance détendue et chaleureuse.
18: Fatima Diop, on est en train de regarder l'entraînement. C'est une bonne ambiance.
19: Fatima Cissé Diop. Bon, l'équipe est là. On vient d'être sacré champion d'Afrique, donc Inch'Allah, on va aller plus loin que l'année dernière. Essayer d'aller en finale, Inch'Allah.
17: Dès le début du galop, les joueurs se sont rassemblés pour une prière au rond central avant d'enchaîner avec 2 tours de terrain. Le staff a ensuite mis en place des ateliers de jeu en possession dans des espaces réduits. Du côté des gardiens, les 4 portiers ont travaillé sous la direction de Tony Silva, leur préparateur. A noter que Chérif Ndiaye a commencé la séance à part avant de rejoindre le banc un peu plus tard. Seul absent du groupe, Idrissa Ganagay, le milieu de terrain d'Everton. En revanche, bonne nouvelle pour les supporters, Kalidou Koulibaly a participé à l'intégralité de la séance.
20: Allégué, on ne voit pas souvent un grand équipe qui vient ici aux États-Unis, surtout à New Jersey. Donc pour moi de voir mon équipe, surtout de mon père, parce que moi je suis franco-sénégalaise, c'est incroyable.
17: La session s'est terminée dans la bonne humeur avec une séance photo et une session de signature pour les fans sénégalais et américains venus soutenir les Lions. Tierno Diallo de New Brunswick à New Jersey, pour Radio Sénégal.
0: Toujours dans l'actualité sportive, la 23e édition de la Coupe du Monde de football continue d'alimenter les débats. C'est avec Benoît Badiane.
2: L'actualité des sports toujours dominée par la Coupe du Monde de football FIFA 2026. La France, premier adversaire du Sénégal mardi prochain, affûte ses armes à 4 jours de la rencontre. Mais les Bleus risquent d'être privés de 2 jours clés titulaires. Ce vendredi, les défenseurs William Saliba et Théo Hernandez étaient absents à la séance d'entraînement. Saliba suit un programme individuel et Théo a été ménagé, mais pas d'inquiétude a annoncé l'encadrement technique des Bleus. A noter que William Saliba, le défenseur des Gunners d'Arsenal, connaît des douleurs au dos depuis plusieurs semaines suite de la première journée de la phase de poule de la Coupe du Monde de football. Le Canada, l'un des pays hôtes de la 23e édition du Mondial, a fait match nul 1-0 face à la Bosnie-Herzégovine dans le groupe B, match disputé ce vendredi au stade de Toronto. Ce samedi, à l'affiche, le choc Maroc-Brésil, coup d'envoi 22h et à suivre en direct sur Radio Sénégal. Un peu plus tôt, à 19h, le Qatar croise la Suisse. Basketball chez nous, la phase aller des play-downs se poursuit dimanche. Au menu, au stadium Marouch Ndiaye de Dakar, 14h, UCAD SC Mermoz Basket Club, 15h30, IAM Diaraf. Chez les garçons, toujours en play-down, aller à 17h, Mermoz croise Tivaouane Basket Club. Et en Coupe du Sénégal, à 18h30, ASFA affronte ASC Bob pour les quarts de finale. Et c'était tout pour les sports.
21: FIFA 2026!
0: Enfin, le Sénégal peut faire mieux qu'en 2002, voire aller jusqu'au bout. C'est l'avis de certains supporters de la région de Kolda. D'autres, en revanche, expriment des inquiétudes concernant la défense des Lions. Ce samedi s'annonce également comme un test grandeur nature pour les Lions de l'Atlas qui affrontent le Brésil. Les détails dans l'éco-mondial avec Abraham Ismaël Colli.
22: 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Bienvenue. La défense des Lions de la Teranga suscite d'intenses débats au Fuladou. Si le rêve d'effacer l'épopée de 2002 anime de nombreux supporters à Kolda, l'état physique de l'arrière-garde sénégalaise concentre toutes les inquiétudes à quelques jours du choc contre la France prévu le 16 juin. Justement, le duel entre les Lions et les Bleus, Kylian Mbappé s'y prépare. Le capitaine des tricolores a partagé son excitation pour cette rencontre qu'il qualifie de pimentée. Le vice-champion d'Afrique, le Maroc, lance sa Coupe du Monde. Ce samedi, les Lions de l'Atlas affrontent le Brésil. Cette confrontation de premier plan pour la première journée du groupe C s'annonce particulièrement intense au vu des dynamiques et des effectifs des deux sélections. La hiérarchie défensive des Lions suscite beaucoup de commentaires. Si l'absence prolongée de Kalidou Koulibaly a un temps inquiété, le retour in extremis du capitaine, combiné à la montée en puissance du jeune Mamadou Sarr, offre de solides garanties pour le secteur défensif. À Kolda, les supporters sont optimistes. Le Sénégal peut faire mieux qu'en 2002. Reportage d'Ibadiao.
23: Le nouveau format de la Coupe du Monde a permis à l'Afrique d'avoir 10 représentants, parmi ceux-ci le Sénégal, qui, d'après Moussa Cissé, peut aller au moins au-delà des quarts de finale.
24: La seule attente que j'ai pour cette équipe, c'est d'aller au-delà de 2002, c'est-à-dire les demi-finales. Parce qu'on a une équipe pour ça. Vu qu'on est champion d'Afrique aussi, ça nous galvanise. C'est une très bonne chose pour la confiance. Même si on a eu à faire 2 matchs amicaux, ça reste que des matchs amico, mais le Sénégal rentrera très bien dans sa compétition.
23: Un avis que partage Ami Diamanka, toutefois la créatrice de contenu émet quelques réserves.
25: Moi, j'ai quelques craintes parce que ce que j'ai vu lors des matchs amicaux, ça ne me rassure pas du tout. Même s'il y a d'autres qui pensent que le coach cache notre système de jeu pour pouvoir surprendre les Bleus, surtout au niveau défensif, l'absence de Kalidou Koulibaly, ça joue énormément. On a vu Mamadou Sarr qui manque de rythme par rapport à la Coupe d'Afrique. On espère que Kalidou Koulibaly sera sur pied bientôt.
23: De son côté, Bobo Sandin souhaite que l'on mise sur la jeunesse.
1: Dans les autres nations, ils donnent la chance aux plus jeunes. Et nous ici, on compte sur les noms, le passé et autres. Certes, nous avons des jeunes qu'ils réservent trop. Il n'a qu'à donner ces jeunes-là leur chance. Je ne dis pas que nous n'allons pas gagner ce mondial, mais nous allons pouvoir gérer et créer une relève pour demain.
23: Le mondial 2026 a débuté ce jeudi. Le Sénégal entre en lice mardi prochain. Les Lions vont croiser le fer avec la France à New Jersey. Djiba Diaw, Kolda pour Radio Sénégal.
3: Le capitaine des Bleus, Kylian Mbappé, prépare son entrée en lice dans la Coupe du Monde. Avant le choc très attendu face au Sénégal, l'attaquant du Real Madrid a évoqué l'histoire particulière qui lie les deux nations.
4: C'est des matchs qui donnent envie, on joue contre le champion d'Afrique. C'est une grande équipe, c'est super de commencer comme ça. En plus, on peut pas nier.

0: qu'il y a une histoire entre le Sénégal et la France. Donc, voilà. Il y a ce côté aussi qui va faire que le match est encore un peu plus pimenté. Eux aussi, on va avoir envie de montrer des choses contre nous. Et nous, on a envie de montrer des choses contre eux. Donc, ça va être super. C'est un match super plaisant à New York. À nous de bien commencer. Une entame de Coupe du Monde, c'est très important. Les deux Coupes du Monde que j'ai faites, on a à chaque fois bien commencé. C'est important de bien commencer parce que ça donne le ton. Ça dissipe les premiers doutes parce qu'il y aura quand même beaucoup d'anxiété chez pas mal de personnes. C'est bien de dissiper un peu quelques doutes qui peuvent apparaître et gagner pour avoir 3 points déjà. Nous, on est conscient que la route va être très compliquée, mais on est prêt.
1: Ce samedi à 22h, le Maroc fait son entrée dans la compétition face au Brésil. Deux équipes qui se connaissent bien. Les vice-champions d'Afrique qui ont terminé dans le dernier carré en 2022 sont très attendus. Cependant, les Lions de l'Atlas devront faire avec plusieurs forfaits. Ils feront face à une Seleção qui va compter sur un Neymar affaibli certes, mais aussi sur des talents comme Vinicius et Rafinha qui veulent briller. Suivons la présentation de cette affiche avec Cheikh Diop.
2: Le Brésil entame sa campagne de Coupe du Monde ce soir face au Maroc. L'équipe de Carlo Ancelotti vise un premier titre mondial depuis 2002, ce qui constituerait son 6e sacre. Cependant, les blessures survenues avant la compétition, celles de Rodrigo, de Militão ou encore de Estevão, ont perturbé les plans du Brésil. Mais avec une attaque toujours redoutable, Joga Bonito pourrait faire son retour dans ce mondial. Neymar affaibli et souvent lâché par son corps, la sélection va compter sur des joueurs de classe mondiale. Vinicius, Rafinha, Marquinhos ou encore Casemiro, qui n'ont jamais réussi à hisser le nom du Brésil sur le plan mondial, doivent porter ce lourd héritage de redonner à leur pays son lustre d'antan. Après sa demi-finale au Mondial 2022, le Maroc arrive à cette compétition avec plus de certitude après une finale de CAN perdue à domicile face au Sénégal. L'effectif a malheureusement connu des coups durs avec les forfaits de Naïf Aguerd et de Abdi Ezzelzouli. Le capitaine Achraf Hakimi, Ibrahim Diaz mèneront donc les Lions de l'Atlas qui restent l'un des outsiders de la compétition. Dans l'historique, les deux nations ne se sont affrontées qu'une seule fois en Coupe du Monde et le Brésil s'était imposé 3-0 en 1998 en France. Ce match déterminera en plus qui terminera en tête du groupe C où les deux équipes font office de favoris devant Haïti et l'Écosse. La rencontre est prévue ce samedi à 22h au MetLife Stadium de New Jersey.
1: Brésil-Maroc, un choc à suivre en direct sur Radio Sénégal. Bien avant ce duel, le Qatar défie la Suisse à 19h. Haïti, Écosse, c'est ce dimanche à 1h du matin. Le même jour, Australiens et Turcs vont en découdre à partir de 4h du matin. La rencontre d'ouverture entre le Mexique et l'Afrique du Sud est entrée dans l'histoire en devenant le premier match de Coupe du Monde à totaliser 3 cartons rouges. Les co-organisateurs mexicains l'ont emporté 2-0 face à des Bafana Bafana réduits à 9 après 2 exclusions. Benoît Badian nous en dit plus.
3: C'est une première, 3 cartons rouges lors du match inaugural de la Coupe du Monde de football. Les Sud-Africains Sefefelo Sitole, Temba Zouane et le Mexicain César Montes expulsés. Trop sévère ou décision justifiée de l'arbitre brésilien Wilton Sampaio, Maguet Ndiaye, ancien arbitre international sénégalais, explique.
4: Les deux premiers cartons rouges, c'était des doxos, ce qu'on appelle annihiler une occasion de but manifeste. Donc ça aurait été cette faute-là. Le joueur en question avait une possibilité de marquer le but. Donc c'est des choses qui sont justifiées parce que tout simplement c'est le dernier défenseur. Maintenant pour le deuxième carton rouge de l'Afrique du Sud, c'est juste que dans la loi, on dit que frapper ou essayer de frapper. Donc même si le gars tente, essaye de frapper, il peut recevoir la carte rouge. D'autant plus que lui, il a frappé clairement.
3: Et pour plus de transparence dans les décisions arbitrales, la FIFA a mis en place une innovation majeure. Les juges centraux disposent désormais de caméras corporelles.
4: C'est des appareils qui enregistrent à la minute les décisions arbitrales et l'explication éventuellement qu'ils donneraient à la VAR. Parce que quand l'arbitre siffle une faute, dans les secondes qui suivent, il doit expliquer à la VAR la décision qu'il a prise et les considérations qu'il a utilisées pour donner telle ou telle faute. Ces caméras-là permettent aux réalisateurs de parfois de mettre même des images que la caméra de l'arbitre a prise. Parce que généralement, il a des angles différents des caméras qui sont dans le stade. Donc ce que l'arbitre porte est plus précis.
3: La pluie de cartons jaunes à l'Azteca de Mexico n'est pas qu'un simple record statistique, mais aussi un avertissement clair pour toutes les équipes. La moindre erreur, faute et le moindre tacle mal maîtrisé peuvent coûter cher à un joueur et faire basculer un match.
1: C'est la fin de votre magazine consacré à la Coupe du Monde. Nos remerciements à toutes les personnes qui ont contribué de près ou de loin à sa réalisation. Rendez-vous dans nos prochains numéros, même heure, même fréquence. 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
5: C'est avec Mansour Ba. Bonjour Mansour.
6: Bonjour Adia.
5: Affaire Azer Aepo, Tcherno Alassane Sall persiste, signe et exhibe des documents.
6: C'est à la une de Libération. Lors d'une conférence de presse tenue hier à Dakar, le président du parti La République des Valeurs a rendu public des documents bancaires qu'il affirme avoir obtenus dans le cadre d'une procédure judiciaire engagée en Espagne contre la société AE pour EPC, adjudicataire du marché d'électrification rurale pilotée par l'agence sénégalaise d'électrification rurale AZER. D'après les informations présentées à Diafa Toussar, près de 56 millions d'euros, soit environ 37 milliards de francs CFA, auraient été versés sur le compte de l'entreprise le 11 juin 2024. Tcherno Alassane Sall soutient qu'en moins de deux mois, l'essentiel de ses ressources a quitté le compte bancaire de la société sans qu'elle soit affectée à l'exécution effective du projet. Cet argent n'a pas servi à électrifier nos villages, a déclaré le leader de la République des Valeurs.
5: Mansour Ba, Tcherno Alassane Sall demande le gel du contrat.
6: Le député à l'Assemblée nationale affirme dans Vox Populi que les fonds ont été transférés vers plusieurs destinations, notamment en Espagne, au Sénégal, en Côte d'Ivoire, en Chine, au Togo, au Kenya et dans d'autres pays. Il a également souligné que seule une faible part des montants décaissés correspondrait à des achats identifiés de matériel destiné à l'électrification rurale. TASS dévoile des documents explosifs, titre l'informé journal. TASS élucide le tong-tong international dans l'affaire Azergate. Renchérit Direct News, la lourde charge de Tcherno Alassane Sall est à la une de Source A. Le député demande dans le journal le gel conservatoire de tout nouveau décaissement lié à ce contrat dans l'attente des conclusions de la justice.
5: Et puis sport avec le mondial 2026, absence du 12e gagné, les Sénégalais des États-Unis font bloc derrière les Lions.
6: C'est dans le quotidien national à Diafa Toussar, malgré l'absence des bouillants supporters du 12e gagné qui n'ont pas pu effectuer le déplacement pour accompagner l'équipe nationale, écrit mon confrère Papa Alioune Diaye, les Lions pourront compter sur le soutien des Sénégalais établis aux États-Unis durant la Coupe du Monde. Constitué en comité, ces émigrés venus de toutes les contrées du pays de l'oncle Sam font bloc derrière les champions d'Afrique pour les pousser à se surpasser à chacune de leurs sorties. Certes, nous ne sommes pas des professionnels en la matière, mais nous vibrerons au rythme des performances de l'équipe et mettrons l'ambiance au niveau des tribunes, promet dans le journal Madame Ba, sénégalaise établie aux États-Unis dans ce mondial à Diafa Toussar. Pour finir, les propos de Ibrahim Mbaye, attaquant des Lions, sont dans Tribune Sport. On va faire en sorte de gagner la Coupe du Monde, promet-il.
5: Merci Mansour Ba, merci à vous également, chers amis auditeurs. 7h30 minutes et c'est la fin. Merci à Ibrahim Afal à la technique en compagnie de Seyni Diop, Doraba, André Noël Chandoum au centre de modulation, réalisation et coordination de ce journal. Pape Malik Ndao, Elisabeth Agnesta. Gardez l'écoute dans un instant, la version Wolof de ce journal avec Aliye Diouf. Excellente écoute à toutes et à tous.

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25: c'est des matchs qui donnent envie on joue contre le champion d'Afrique
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25: mais on est prêt
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0: 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Mais quand tu joues des compétitions comme ça, tu vas affronter les meilleures équipes.
1: C'est un groupe difficile. Peut-être certainement le groupe le plus difficile, de par la présence de cette très bonne équipe du Sénégal.
2: Pour aller très loin dans des compétitions comme ça, il faut battre les gens.
0: Jouer à la France contre beaucoup d'amis qui jouent en équipe de France, c'est le Graal.
3: Ça me fera plaisir de rencontrer la France, parce que c'est une grande nation avec des grands joueurs. C'est un rêve du foot, on verra.
1: Je sais très bien que du côté du Sénégal, quand ils rencontrent la France, il y a toujours une motivation supplémentaire. Ça va être, un match de haut niveau.
2: Et on avait gagné ce match, on était sortis de cette poule. Espérons que ça se passera comme la fois dernière.

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1: Madame, mademoiselle, monsieur, merci de suivre votre émission culturelle sur Radio Sénégal. Notre premier invité, c'est Mamadou Ndior, qui répond au nom d'artiste de Aman. Il est réalisateur, donc il est question de cinéma comme premier sujet. Et notre invité, Aman, est là pour nous parler de son film Regret. Aman, bonjour.
2: Bonjour à vous, monsieur.
1: Tout se passe bien?
2: Tout se passe bien, alhamdoulilah.
1: Ok, Aman, Regret tout court. Pourquoi il n'y a pas d'article?
2: Bon, en fait, c'est une série d'événements qui ont amené à ce que on a choisi ce nom. En fait, c'est plusieurs regrets que le gars a eu à avoir.
1: Donc, regret au pluriel.
2: Oui, regret au pluriel. Mm-hmm. C'est ça, en fait.
1: D'accord. Vous avez parlé comme ça, le gars a eu à avoir. Le gars, c'est l'acteur principal.
2: Oui, l'acteur principal, tout à fait.
1: D'accord. Parle-nous de ces problèmes, justement, qui nous a poussé à donner à votre film le nom, le titre de regret.
2: Bon, tout d'abord, je tenais à vous remercier pour l'invitation. Concernant le film... il s'agit de deux jeunes, aux environs de 5 ans, 6 ans. Mm-hmm. Ils étaient ensemble, à jouer ensemble. Mm-hmm. Et l'un était parti aux États-Unis, mm-hmm. où il a fait 25 ans là-bas,
1: d'accord.
2: sans revenir au Sénégal.
1: Mm-hmm.
2: À son retour au Sénégal, il voulait voir son ami d'enfance, qui se trouve aussi être son cousin. Quand il en a parlé à sa mère a appelé la mère du gars pour lui notifier que... telle personne est revenue au Sénégal, oui. il souhaite venir vous rendre visite.
1: Mm-hmm.
2: Sa mère a apprécié cela et à l'arrivée de son fils, il lui a expliqué que telle personne voudrait venir nous rendre visite. Est-ce que tu te souviens de lui? Le gars lui dit tout naturellement, non, je ne me souviens plus de lui. Sa mère lui explique, après il se rappelle de lui, mm-hmm. mais il a oublié son visage.
1: Mm-hmm.
2: Après, il lui dit que si on se rencontrait, j'allais même pas le reconnaître.
1: Oui.
2: Mais le gars, en fait, c'est un agresseur. Mais sa mère ne sait pas qu'il est agresseur.
1: Qui est agresseur?
2: L'acteur principal.
1: Celui qui était parti aux États-Unis?
2: Non, non, son ami.
1: D'accord.
2: Son ami qui est resté au Sénégal.
1: Au Sénégal.
2: Celui qui était parti aux États-Unis, lui, il est parti faire sa vie là-bas.
1: Mm-hmm. Il est parti aux États-Unis à quel âge?
2: À l'âge de 6 ans.
1: 6 ans, d'accord.
2: À l'âge de 6 ans, il est parti aux États-Unis. Il a fait 25 ans là-bas. Son ami qui était resté ici au Sénégal, entre-temps, il est devenu agresseur. Mais sa mère ne sait pas qu'il est agresseur. Il mm-hmm. pense qu'il est journalier.
1: Mm-hmm.
2: Il part travailler, le soir, il descend. Et quand sa mère l'a notifié de l'arrivée de son ami d'enfance, tout naturellement, lui, à chaque fois qu'il a des besoins, il part agresser pour avoir de quoi subvenir à ses besoins. Il est parti au niveau de sa base réunir son gang pour leur expliquer le deal du soir, à savoir qu'il doit avoir un invité, donc on doit faire une opération vite fait et retourner à la maison pour pouvoir recevoir dignement son invité. Après, ils se sont organisés, le deal est tracé. La nuit, ils sont partis à deux pour faire le forfait rapidement.
1: Mm-hmm.
2: Et malheureusement, leur forfait est tombé sur cet ami d'enfance qui devait venir leur rendre visite.
1: Le lendemain,
2: qui était parti faire quelques achats dans une supérette. Et à sa sortie, on l'a agressé, on l'a tué par balle. Et naturellement, ils ont pris les bagages qu'il avait achetés.
1: Mm-hmm.
2: Il est rentré chez lui à attendre sagement son invité. Alors, il vient de descendre son invité sans pour autant le savoir. Qui se trouve être aussi son cousin. Quand il est arrivé, il demande à sa mère où est notre invité. Il n'est pas encore là. Sa mère lui dit pas encore. Je suis là à l'attendre. Bon, peut-être c'est à cause des embouteillages.
1: Ouais.
2: Le gars, il part prendre sa douche. Sa mère, en train de visionner la télé,
1: mm-hmm.
2: regarde au flash info un jeune Sénégalo-américain tué par balle lors d'une agression.
1: Mm-hmm.
2: Sa mère l'a reconnu. Commence à crier,
1: mm-hmm.
2: à pleurer. Et son fils est sorti lui demander qu'est-ce qui se passe. Il lui a dit, on vient de tuer le fils de ta tante Diara. Mais quand le gars a regardé la télé,
1: mm-hmm.
2: quand il a reconnu le visage, il s'est remémoré du gars qui l'a tué en fait.
1: Ouais, qui l'a agressé.
2: Après, il demande à sa mère, c'est le même gars qui devait venir nous rendre visite. Sa mère confirme oui. Et là, il commence à avoir des remords, des regrets.
1: Sans rien dire à sa maman.
2: Sans rien dire à sa maman.
1: Ouais.
2: Et il se remémore de tout ce qu'il a à faire, l'agression, comment ça s'est passé, comment il l'a tué, comment il a pris ses bagages pour venir attendre. En fait, que tout ce qu'il préparait lui, c'était pour recevoir son invité, alors qu'il a tué son invité sans pour autant le savoir, pour montrer les conséquences de l'agression. Tu peux même tuer un membre de la famille sans pour autant le savoir. C'est ça l'origine de ce film, raison pour laquelle on l'a titré Regret.
1: Regret. Et vous avez réalisé comment votre casting, la distribution, parle-nous-en, qui joue ces rôles?
2: Bon, pour le rôle principal, il y a moi, aussi des amis que j'ai contactés parce qu'on avait eu à faire un casting pour sélectionner les meilleurs profils. Après cela, on a sélectionné les meilleurs profils pour chaque rôle. On les a attribués cela. Chacun a été notifié de ce qu'il doit faire.
1: Et tu joues quel rôle, toi?
2: Moi, le rôle de chef de gang.
1: Chef de gang, d'accord.
2: L'enfant
1: de
2: Diarra.
1: De l'autre dame.
2: Oui.
1: D'accord.
2: C'est moi.
1: Alors, c'est une fiction, il n'y a pas de problème. Long métrage, moyen métrage, court métrage?
2: Moyen métrage.
1: Moyen métrage.
2: Tout à fait.
1: D'accord. Le scénario, l'écriture, ça vous a pris combien de temps?
2: Bon, pour l'écriture, ça m'a pris 4 jours. 4 jours, je dirais 4 jours parce que j'ai commencé à écrire, après changer, encore réécrire, sortir quelques éléments, ajouter quelques éléments.
1: Normal.
2: Oui. Raison pour laquelle, pour un total, ça m'a pris juste 4 jours.
1: Et le tournage a pris combien de temps?
2: Le tournage m'a pris 2 semaines.
1: 2 semaines.
2: 2 semaines, oui.
1: Les scènes se déroulent où?
2: Bon, pour les scènes, c'est dans des endroits ciblés à Dakar qui reflètent en fait ce qu'on voulait réaliser. Parce qu'on voulait montrer un milieu où logent les agresseurs, là où ils passent leur journée,
1: d'accord,
2: et aussi les lieux où ils font leurs agressions sans pour autant courir de risques. Parce qu'ils avaient bien ciblé un endroit où il y avait moins de policiers ou bien moins de gendarmes. Ils pouvaient commettre leur forfait rapidement sans être reconnus ou bien sans être vus. Là où il n'y a pas de lumière aussi, parce que c'était très bien choisi. Dans
1: quel,
2: le noir.
1: Quel quartier précisément?
2: Bon, on l'a choisi à Castor, à Djepel aussi.
1: Okay.
2: On a choisi Castor et Djepel aux environs de zones de captage aussi.
1: D'accord. D'accord. Alors, le financement pour ce film, moyen métrage?
2: Bon, concernant le financement, je me suis débrouillé honnêtement tout seul. Parce que pour l'instant, il n'y a pas encore d'appui, il n'y a pas de sponsor, de partenaire.
1: Tu n'as pas contacté le FOPICA?
2: Pas encore.
1: Sur la cinématographie.
2: Pas encore.
1: D'accord. Alors, ce film Regret, un moyen métrage. Pour sa sortie, comment vous comptez vous organiser?
2: Bon, pour une première, on avait décidé de lancer ça sur YouTube. Afin que les gens puissent visionner cela.
1: Oui.
2: Parce que nous avons écrit 14 projets. Il y a 14 projets qu'on doit mettre en place. Des moyens-métrages, longs-métrages, courts-métrages et des séries. Et pour les projets à venir, nous comptons travailler avec une télévision qui sera intéressée par nos produits. À chaque fois qu'on aura à sortir un projet, on passe ça à la télé ou bien on passe ça sur les autres plateformes de diffusion. C'est ça qu'on a prévu pour l'instant.
1: D'accord.
2: Aussi, on avait mis en place ce qu'on appelle Empire Ciné Tour.
1: Okay.
2: On avait mis ça en place pour essayer de faire le tour des grandes universités, des grandes écoles, organiser des soirées ciné, inviter les étudiants, les élèves d'un établissement ciblé afin qu'on puisse regarder ensemble le film comme ce qu'on a l'habitude de faire, que ce soit dans les cinémas ici au Sénégal.
1: Et ça a été fait?
2: Bon, on l'a fait 2 fois.
1: D'accord.
2: Oui.
1: Annuellement?
2: Non. Bon, pour une première, vu que c'était notre premier projet, la première édition, on l'a fait dans mon quartier. On a invité les gens de mon quartier. Et aussi, la deuxième fois, on l'a fait dans un établissement ici.
1: D'accord.
2: De
1: et
2: la
1: maintenant, par rapport à ce film, c'est votre premier ouvrage?
2: Oui.
1: C'est votre premier film?
2: Oui, tout à fait.
1: D'accord. On peut parler de sortie officielle prochainement, non?
2: C'est déjà sorti.
1: D'accord.
2: C'est déjà sur YouTube.
1: D'accord, la plateforme digitale.
2: Oui.
1: Alors, le dénouement du film, est-ce que l'agresseur a été arrêté?
2: Bon, pour la première partie du film, parce que le film, c'est 2 parties. Il y a partie 1 et partie 2.
1: Ouais.
2: Et pour la première partie, il n'est pas encore arrêté. Parce qu'on ne sait pas encore qui est l'auteur du crime.
1: D'accord.
2: Et c'est dans la deuxième partie, après les enquêtes et les renseignements, qu'on aura à savoir en fait qui est réellement l'auteur de ce crime.
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2: Bon financement bi nag dañ koo demee avec les moyens du bord. Pour une première c' était sans soutien. C' est sans sponsor sans appui donc ci sama poche bopp. laa ko réalisé.
1: Contacté wu loo FOPICA direction de la cinématographie.
2: Pas encore.
1: D' accord. Mamadou Ndior Amane Radio Sénégal vous dit merci.
2: Je vous remercie aussi.
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1: Nous étions avec Mamadou Ndior Amane jeune cinéaste qui était là pour nous présenter son film Regret au pluriel une histoire d'agression comment il faut faire attention justement pour éviter de faire mal à d'autres personnes ça peut se retourner contre vous c'est un film qui est déjà disponible sur les plateformes digitales c'est bien ça.
2: Oui sur la chaîne YouTube Empire Multimédia.
1: Voilà Empire Multimédia merci infiniment.
2: Merci à vous.
1: Voilà dans un instant un autre sujet avec un autre invité ou d'autres invités.
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1: D'autres invités, on va dire, pour le deuxième sujet qui parle de cinéma aussi, puisque nous allons revenir cette fois-ci sur le film documentaire Guy Sépène, le parcours d'un missionnaire culturel réalisé par Ndeye Aminata Ndiaye. Le film documentaire a été projeté à l'auditorium du Musée des civilisations noires le 21 mai dernier. Nous allons revenir sur les discours hommages de la réalisatrice Ndeye Aminata Ndiaye, de Ibrahim Ewone, président du conseil d'administration du Musée des civilisations noires. Mais dans un premier temps, écoutons Aziz Dien, ancien PCA du Bureau sénégal du droit d'auteur et membre fondateur de l'AMS avec Guy Sépène, l'association des métiers de la musique au Sénégal.
3: Mon professeur de philosophie, répondant à cette question très ancienne et terrible, de la philosophie disait ceci, l'homme est immortel. Derrière le tranchant angulaire de ce propos, il faut juste comprendre que si nous employons notre petite vie à juste satisfaire les désirs et les corps, notre vie devient tout simplement banale. Et ceci oriente mon propos sur l'hommage. Sur la commémoration d'une personne. Rendre hommage, ce n'est pas faire la promotion du nom, mais des faits. Je vais donc parler des faits qui fondent la nécessité de rendre hommage à cet homme. J'ai connu Guy Sépène en 1999. Il venait me voir un samedi, accompagné d'un des frères Guy Sépène, pour me dire, Aziz, il faut que nous travaillions à ce que la musique bouge. Parce qu'actuellement, la musique sénégalaise ressemble, ou l'environnement de la musique sénégalaise ressemble à une mer qu'aucune vague n'anime. C'est important de le dire. On dit souvent que je suis le fondateur de l'AMS. J'en suis pas le fondateur. C'est lui l'initiateur. J'ai accepté d'en assumer, non sans quelques réticences, la présidence. Depuis, nous avons fait bien des choses. Nous avons fait renaître la fête de la musique. Elle n'existait plus au Sénégal. Nous avons contribué à amener des ruptures. Une nouvelle loi qui reconnaissait de nouveaux droits, les droits voisins, la rémunération pour copie privée, etc. Nous avons contribué à des réformes institutionnelles. Le passage du BSDA, société publique à caractère professionnel, en société privée. Derrière l'idée de la SODAV, il y a une idée particulière de la démocratie. On peut donner plusieurs définitions de la démocratie. En voilà une. La démocratie est la participation optimale du collectif aux choses qui le concernent. Il ne faut pas voir cela, il faut voir cela comme un mouvement, une construction. Il ne faut pas voir la photo, il faut voir le mouvement. C'est à ce monsieur, donc, que je rends hommage, parce que son initiative a donné tout cela, avec la contribution d'autres. Giuseppe est un médiateur.

0: La signification étymologique du médiateur, c'est celui qui est au milieu. Mais vous voyez, d'être toujours au milieu peut être suspect. D'être toujours au milieu peut être suspect. C'est pourquoi je vais peut-être changer le mot ou donner une autre interprétation ou une interprétation additive, dire que Guy Sepène est une passerelle. M. Wan en a dit quelques mots. Il est une passerelle dans le milieu culturel, aidé en cela par une mémoire extraordinaire. Voilà quelque chose qui m'impressionne beaucoup en lui, c'est sa mémoire de tous les numéros de téléphone. Il a bien raison. Chaque fois que j'avais besoin de contacter un artiste, grand, moins grand, et j'ai téléphoné à Guy Sepène. Est-ce que tu as le numéro d'un tel? Tout de suite, il me répondait 77 et patati et patata. Je disais, mais toi, tu as raté ta vocation. Voilà, donc c'est ça juste que je voulais dire. Rendre hommage, ce n'est pas la commémoration d'un nom, mais des faits. Et Guy Sepène, je veux dire que je te rends hommage tous les jours. Rendre hommage, c'est la fidélité en une idée qui a amené des ruptures. L'acceptation des conséquences de cette rupture. Et je crois que tous les jours, M. Guy Sepène, je suis dans cela. Donc, Guy Sepène, mon cher ami, je vous rends hommage tous les jours. Merci beaucoup.
1: Bonsoir à tout le monde. Je voulais vous souhaiter la bienvenue au nom du conseil d'administration, du directeur général et de toutes les équipes du Musée des civilisations noires. Je me réjouis de cette présence de qualité, puisque je pense que nous avons tout le monde de la musique, voire tout le monde de la culture, pour ne pas dire le monde de Guy Sepène. Et je pense que la composition de l'auditoire, déjà, nous donne des éléments sur ce que doit être le portrait de celui qui est à l'heure du jour aujourd'hui. Je pense que Guy Sepène, tout le monde sait que c'est un fédérateur. C'est surtout l'homme qui connaît tout le monde. Il y a 20 ans déjà, Aziz est peut-être le meilleur témoin. Quand on lui demandait un numéro de téléphone, il avait toujours le numéro des grandes stars, Ismaël Lo, John Seck, le numéro de jeunes talents, d'animateurs, journalistes culturels, managers. Non seulement il avait les numéros, mais il avait une bonne partie de ces numéros en tête. Donc c'était un cas atypique. Et je pense qu'il a tous ces numéros-là parce qu'il a cheminé avec une bonne partie de ses acteurs, il en a accompagné beaucoup, il en a parrainé surtout beaucoup. Et il a mis beaucoup dans le circuit, que ce soit des journalistes, des musiciens ou des artistes en général. Et Alsane vient de donner un élément important de son parcours, c'est le titre de membre fondateur de l'Association des métiers de la musique au Sénégal. Tout le monde connaît le rôle qu'a joué l'AMS, avec d'autres acteurs bien entendu, dans l'évolution de l'environnement professionnel de la musique et de la culture en général. À travers deux éléments importants qu'il faut rappeler, je pense, puisqu'on oublie assez vite. Un, la loi sur le droit d'auteur et les droits voisins, qui a maintenant l'âge de la majorité, qui a 18 ans, donc qui est un grand garçon maintenant, qui a besoin de nouveaux habits pour se faire. Et cette loi, comme on le sait, a accouché de la SODAV, donc la société du droit d'auteur et des droits voisins, qui est un acquis historique en Afrique. Et c'est pour ça que c'est heureux que ce film sur Guy Sepène se fasse dans le contexte des cinquantenaires. La plupart des grandes vedettes de la musique sénégalaise sont en train de fêter leurs 50 ans. Baba Mal, Youssou N'Dour, Souleymane Faye, Cheikh Lo, etc. Et il est important de montrer qu'à côté de ces figures, il y a d'autres acteurs qui ne sont pas sur la scène, mais qui sont incontournables, voire indispensables à la scène. Et je pense que c'est ça, un peu ça la posture de Guy Sepène. Et ce film, également conçu avec un moment important pour le Musée des civilisations noires, c'est ce qu'on appelait le programme Musique noire. L'année 2026 est dédiée aux musiques noires. Donc, ce qui est important pour nous, qu'est-ce que nous entendons faire à travers ce programme qui a démarré depuis janvier, c'est de montrer que la musique est un des lieux de créativité les plus importants. Deuxièmement, c'est un pan important du patrimoine immatériel. Troisièmement, c'est un lieu d'histoire. Quand on écoute tous nos classiques, Samba Diabaré Samba, etc., on a toute l'histoire de la fille de l'Ouest qui défile. Quatrième élément, c'est un lien entre les générations, entre les peuples, entre les pays. C'est toute cette dimension-là que nous entendons célébrer à travers cette thématique depuis le mois de janvier, et ça se poursuivra jusqu'en décembre. Et je pense que forcément, des aspects de ces questions-là vont en filigrane apparaître dans le film que nous verrons. Il ne me reste qu'à souhaiter une bonne production à tout le monde, tout en sachant qu'un film sur Giuseppe doit être suffisamment riche pour donner ensuite la matière à des débats. Bonne séance à tout le monde.
2: Amadou Ampateba a dit en 1960, en Afrique, un vieillard qui meurt est une bibliothèque qui brûle. D'où vient aujourd'hui l'idée de ce film? Je m'appelle Ndaye Aminata Ndiaye, jeune réalisatrice de films documentaires, technicienne en images et fondatrice d'une boîte de production qui s'appelle Isparkodoc, qui est une entreprise qui est spécialisée dans le domaine du documentaire et des films institutionnels. Merci beaucoup. Mesdames et messieurs, chers partenaires, chers professionnels du cinéma et de l'audiovisuel, chers invités en vos rangs, grades et qualités, c'est avec un immense honneur et une profonde émotion que nous vous accueillons ce soir à l'occasion de l'avant-première du film documentaire Giuseppe, parcours d'un missionnaire culturel. Une œuvre dédiée à une figure éminente dont l'engagement constant a marqué de manière significative la promotion, la transmission, la valorisation de la culture sénégalaise. À travers ce documentaire, il a été question de retracer le parcours exceptionnel d'un homme de culture, habité par une vision, porté par une passion sincère pour l'éducation artistique, la sauvegarde de notre identité culturelle et le partage du savoir. Ce film constitue bien plus qu'un simple témoignage audiovisuel. Il se veut un acte de mémoire, un hommage vivant à celles et ceux qui consacrent leur existence au service de la culture et de la transmission intergénérationnelle. Dans un contexte où la préservation de notre patrimoine immatériel demeure un enjeu majeur, cette œuvre rappelle avec force le rôle fondamental des acteurs culturels dans la construction de notre mémoire collective et dans l'affirmation de notre souveraineté culturelle. Cette production est portée par Isparkodoc, société de production audiovisuelle engagée dans la réalisation de documentaires et de contenus institutionnels mettant en lumière les réalités sociales, culturelles, environnementales et économiques du Sénégal et du continent africain. À travers ces différentes productions, Isparkodoc œuvre avec conviction à la valorisation de notre patrimoine et institutions et au renforcement du secteur audiovisuel national. Permettez-nous d'adresser nos sincères et chaleureux remerciements à l'ensemble des personnes et institutions qui ont contribué à la concrétisation de cette œuvre. Nos pensées reconnaissantes vont tout particulièrement à ma famille pour leur amour et leur soutien sans faille. À la famille Pell pour sa confiance, sa disponibilité et son accompagnement précieux tout au long de ce projet. Nous exprimons également notre profonde gratitude aux artistes, techniciens, partenaires et intervenants qui ont accepté d'apporter leur expérience, leur témoignage et leur savoir-faire à ce documentaire. Nos remerciements s'adressent également à Bachidia, Abdoulaye Kama, Mocheli, directeur des musées de la civilisation noire, Tiana Barou, M. Afansar, M. Ali Keba Badian, secrétaire permanent du FOPICA, Baba Ndiaye, Omar Sarr, Babako Diop du Centre culturel, le cinéaste Moussa Touré, Pierre Lacour, Thomas Grand, Abdou Sambou, Bailly, Babacar Li, Moussa Diop, Babacar Sall, Mamadou Mbodj, Baïmbalo Kebe, Mata Dramé, ainsi qu'à toutes les personnes qui, de près et de loin, ont accompagné et soutenu cette initiative culturelle. Cette cérémonie constitue un moment de célébration patrimoine culturel, mais également un temps de reconnaissance envers toutes celles et tous ceux qui œuvrent avec passion et détermination au rayonnement de la culture sénégalaise. Ce soir, ce n'est pas seulement une projection, c'est un moment de reconnaissance, c'est de mémoire et de célébration de la culture sénégalaise. En vous remerciant très sincèrement de votre présence distinguée, nous souhaitons une excellente projection. Je vous remercie. Merci beaucoup.
3: C'était Ndaye Aminata Ndiaye, réalisatrice du film documentaire Giuseppe, le parcours d'un missionnaire culturel. La projection, c'était le 21 mai dernier à l'auditorium du Musée des civilisations noires, c'était la grande première. Avant elle, vous avez suivi Ibrahim Awane, président du conseil d'administration du Musée des civilisations noires, et Aziz Dien de l'OMPI, l'Organisation mondiale de la propriété intellectuelle, et ancien président du conseil d'administration du Bureau sénégalais du droit d'auteur, membre fondateur avec Guy Sepen de l'AMS, Association des métiers de la musique au Sénégal.
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3: Pour le prochain sujet, nous allons aux États-Unis pour nous en tenir avec Mike Silla, styliste, designer, fondateur du label Bifal Dream. Il a pris part au festival Taste of Africa organisé à Redding, en Californie, aux États-Unis, le 23 et le 24 mai 2026. Il a intégré dans l'événement deux initiatives personnelles, le Slam Opera et Mike Silla Fashion Show. Avant de nous en parler, nous lui laissons le soin de se présenter davantage.
5: Je suis Mike Silla, styliste, designer, créateur, rassembleur, fondateur de l'univers Bifal Dream and the Human Tribe. Depuis plus de 35 ans, je développe un travail artistique qui mélange la mode, le cuir et une matière de prédilection avec lesquelles je travaille, la musique et le slam, la peinture, les arts visuels pour raconter une Afrique moderne, créative, dynamique et surtout contemporaine et qui s'ouvre vers le monde. Mon univers artistique est inspiré de l'afro-pop art, de l'afro-futurisme et de l'énergie culturelle africaine. À travers mes créations qui sont en cuir, mes collections se transforment en certains styles et je trouve le moyen justement d'aller à l'encontre de la mode et de l'enrichir. Mon engagement artistique et spirituel aussi est plus en fait de donner la chance à l'ouverture créative et qui permet justement que mon travail soit apprécié le plus grand nombre. À travers Bifal Dream, qui est le concept que j'ai créé depuis une trentaine d'années, je défends des valeurs d'unité, de créativité, de transmission et de connexion entre les peuples. Pour moi, l'art a une certaine énergie qui rassemble et qui développe justement un esprit de faire voyager les cultures. Mais ce qui me plaît le plus aussi, c'est de développer une ambition et de continuer à faire rayonner la culture africaine sur la scène internationale à travers la mode.
3: Mike Silla, avec vous, nous allons parler du festival Taste of Africa qui se déroule en Californie. Est-ce que vous pouvez nous dire dans quelle ville est organisé ce festival et comment est articulé ce festival? Ça concerne quelle discipline artistique?
5: Taste of Africa, c'est vraiment un festival qui est international. Donc évidemment, là, c'est la troisième édition. Donc on va pouvoir éventuellement le développer peut-être dans les années à venir dans d'autres endroits. Mais là, pour le moment, c'est à Redding, donc dans le nord de Californie, que ça se passe. Donc avec un festival dans un esprit pluridisciplinaire où il y a plusieurs arts qui sont là pour montrer la diaspora, pour montrer notre chance de pouvoir mettre en place une structure qui aide à ce que nos cultures, nos valeurs, nos traditions et notre vision soient appréciées par d'autres cultures, par d'autres personnes qui connaissaient pas l'Afrique. C'est aussi ça le message, c'est de donner vraiment la chance à ce que nos créatifs qui sont ici aux États-Unis, de tous bords, viennent se joindre à nous et qu'ils aient une vision plus optimale, plus ouverte dans un cadre qui est complètement tout nouveau, qui est le Festival Taste of Africa. C'est une troisième édition, donc il y a tout un ensemble d'éléments qui vont être prise en compte pour permettre qu'il y ait une continuité.
3: Mike Silla, vous participez au festival Taste of Africa dans le programme officiel, mais vous avez initié aussi des plateaux. Parle-nous de Slam Opera. Vous nous parlez aussi de Mike Silla Fashion Show.
5: Oui, dans le cadre du festival Tesso Africa, j'ai initié un concept artistique original autour du slam opéra, une fusion entre les spoken word, la musique, la poésie, le théâtre et les sonorités africaines contemporaines. À travers ce projet, je voulais créer en fait une expérience émotionnelle et immersive et qui soit vraiment un moyen pour que la parole devienne un rythme et les mots racontant une histoire de l'Afrique et de sa diaspora, de l'humanité et surtout de l'espoir qu'on pourrait avoir et surtout de s'appuyer dans l'identité culturelle africaine. Le slam opéra est pour moi une nouvelle manière de dialoguer entre l'art traditionnel africain et les formes artistiques modernes internationales. J'ai également présenté vraiment le Mike Sylla Fashion Show, qui est un défilé qui met en lumière la créativité africaine à travers la culture, la couture, le cuir, les matières artisanales, bien sûr, l'esthétique et l'afrofuturisme. Ce fashion show est plus qu'un simple défilé de mode. C'est une scène d'expression culturelle où chaque création raconte une histoire, une identité, une fusion et surtout de montrer encore la façon la plus riche notre culture.
3: Mike Sylla, si vous avez un message à lancer à l'endroit du continent africain.
5: Nous sommes un continent de lumière, de créativité, de spiritualité et d'avenir. Pendant longtemps, le monde a raconté notre histoire à notre place. Aujourd'hui, il est temps que l'Afrique raconte elle-même sa propre vision, sa propre grandeur. Je crois en Afrique qui crée, qui innove, qui inspire le monde. Et à travers notre art, la jeunesse, la mode, la musique, l'intelligence collective, on peut justement apporter vraiment ce grand boom, ce grand élan qu'on a besoin. Et à travers les créations, en tout cas à travers les créations que moi j'essaie d'apporter, je crois que voilà, on peut éventuellement montrer la richesse de ce que notre continent nous a toujours donné. Il nous a bercé sur une vision de clairvoyance, une vision plus progressiste. Et c'est pour ça justement les défilés que je fais, que ça soit les défilés ou le slam opéra, pour moi c'est important de l'amener ici, en tout cas dans le festival Tesso Africa. Je veux montrer une Afrique élégante, moderne, forte et connectée au futur. Une Afrique qui est dynamique, qui transforme les racines en puissance. Et c'est ça aussi le côté créatif que j'essaie d'apporter, et puis même d'amener un message qui est axé sur le futur. L'Afrique appartient à ceux qui osent imaginer autrement notre continent. Et je crois à cette vision-là, je crois à cette vibration. Je crois aussi que notre vision est aussi un moyen pour que l'humanité puisse s'appuyer sur cette façon en fait de sentir et de développer ce continent qui ne demande que de pouvoir s'en occuper. Voilà. 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
3: C'était Mike Silla, styliste designer sénégalais basé en France. Il nous parlait du festival Taste of Africa, organisé en Californie, aux États-Unis, les 23 et 24 mai 2026. Avant lui, on a parlé du film documentaire Guy Sepen, le parcours d'un missionnaire culturel. Le film a été projeté le 21 mai dernier à l'auditorium du Musée des civilisations noires. Mais le premier sujet, traité ce matin ou traité aujourd'hui, c'était le film Regret. Nous nous sommes entretenus avec le réalisateur Aman. On se retrouve la semaine prochaine pour un autre numéro de votre émission culturelle. Excellente écoute pour le reste de nos programmes.
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2: Son deuxième but dans le tournoi.
3: Dans la pierre de Boulaya, les Lions sortent de leur tanière.
2: Et Valencia qui marque, qui égalise, hein, partout entre les deux équipes.
3: Et c'était

0: Le vrai rêve, c'est d'abord de disputer une Coupe du Monde. Mais quand tu joues des compétitions comme ça, tu vas affronter les meilleures équipes.
1: C'est un groupe difficile. Peut-être certainement le groupe le plus difficile, de par la présence de cette très bonne équipe du Sénégal.
2: Pour aller très loin dans des compétitions comme ça, il faut battre les gens.
0: Jouer à la France contre beaucoup d'amis qui jouent en équipe de France, c'est le grand.
3: Ça me fera plaisir de rencontrer la France, parce que c'est une grande nation avec des grands joueurs. C'est un rêve du foot,
1: Je sais très bien que du côté du Sénégal, quand ils rencontrent la France, il y a toujours une motivation supplémentaire. Ça va être, un match de haut niveau.
2: Et on avait gagné ce match, on était sortis de cette poule. Espérons que ça se passera comme la fois dernière.
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1: C'est bien le top de 9h sur Radio Sénégal. Merci de l'écoute. Merci à Yonfal, à la technique. Bienvenue à toutes et à tous.
2: Adia Fatoussa.
1: Le président de la République, Bassirou Diomaye Khalfa, et son homologue gambien, Adama Barrow, ont co-présidé hier la 4e session du Conseil présidentiel sénégalo-gambien. Les deux chefs d'État ont passé en revue les projets communs déjà réalisés, notamment le pont de la Sénégambie et l'interconnexion électrique entre la Sénélec et la NAWEC. Ils ont également défini de nouvelles priorités dans les domaines de l'énergie, de l'agriculture, de l'intégration économique et de la résilience climatique. Cette rencontre s'est achevée par la signature de 12 accords et feuilles de route avec pour objectif de renforcer davantage la coopération entre les deux pays et de consolider leur engagement en faveur de la paix et du bon voisinage au sein de la CEDEAO, de l'Union africaine et de l'Organisation des Nations Unies. Et parlons justement des Nations Unies. La renégociation du contrat de la Maison des Nations Unies située à Diamniadio apporte ses fruits. Le Sénégal vient de récupérer la moitié du bâtiment pour y loger ses propres services. L'autre partie sera occupée par le personnel de l'Organisation des Nations Unies au Sénégal. Mieux, le nouveau protocole d'accord signé entre les autorités sénégalaises et le système onusien prévoit également le versement annuel d'environ 300 millions de francs CFA par l'ONU au titre des frais d'occupation et d'entretien. Le bâtiment d'une superficie de 13 hectares était jusque-là occupé gratuitement par le système des Nations Unies. Sur l'international, en Côte d'Ivoire, la démolition d'un quartier entier de la commune de Koumassi suscite une vive polémique. Les 3 et 4 juin dernier, près de 34 hectares plus tôt du quartier Campement ont été rasés sur la base d'une fausse autorisation présumée. Plusieurs dizaines de familles se retrouvent aujourd'hui sans logement ni ressources. Le procureur de la République a ouvert une enquête et ordonné l'arrestation du principal suspect. De son côté, la classe politique réclame que toute la lumière soit faite sur cette affaire. En République démocratique du Congo, la désinformation complique la lutte contre l'épidémie d'Ebola dans l'est du pays. Les équipes médicales et les organisations humanitaires font face à la méfiance d'une partie de la population en cause de la circulation persistante de rumeurs et de fausses informations qui freinent le suivi des cas et la prise en charge des malades. C'est tout pour cette synthèse. Le Wolof, c'est dans un instant.
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1: 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C'est une unité, vous ramenez formé beaucoup de jambars au sein des armées. Donc Lolo aussi, vraiment, c'est une fierté pour nous et ça nous renvoie aussi à notre devise moi, foi, savoir, travail. Donc Gemial, ligué au moins pour au moins art, population binécale aussi.

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1: Le vrai rêve, c'est d'abord de disputer une Coupe du Monde. Mais quand tu joues des compétitions comme ça, tu vas affronter les meilleures équipes.
2: C'est un groupe difficile. Peut-être certainement le groupe le plus difficile, de par la présence de cette très bonne équipe du Sénégal.
3: Pour aller très loin dans des compétitions comme ça, il faut battre les gens.
1: Jouer à la France contre beaucoup d'amis qui jouent en équipe de France, c'est le Graal.
4: Ça me fera plaisir de rencontrer la France, parce que c'est une grande nation avec des grands joueurs. C'est un rêve du foot,
2: Je sais très bien que du côté du Sénégal, quand ils rencontrent la France, il y a toujours une motivation supplémentaire. Ça va être, un match de haut niveau.
3: Et on avait gagné ce match, on était sortis de cette poule. Espérons que ça se passera comme la fois.

0: son deuxième but dans le tournoi.
1: Dans les pieds de Boulaïa, les Lions sortent de leur tanière.
0: Et Valencia qui marque, qui égalise un partout entre les deux équipes.
1: Et c'est terminé, le Sénégal a encore à faire dans cette Coupe du Monde. Jared Huff, Sénégal pour cette victoire, la première des Lions de la Teranga, la première du continent africain.
2: Morocco, Raha Kimi, Sénégal, Sadio Mané, Nigeria, Victor Osimhen, Egypt, Mohamed Salah.
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2: Adia Fatoussar.
0: Merci à Ibrahim Afal à la technique. Bonjour et bienvenue. Le président de la République Bassirou Diomaye Diakhal Faye et son homologue gambien Adama Barrow ont co-présidé hier vendredi la quatrième session du Conseil présidentiel sénégalo-gambien. Les deux chefs d'État ont passé en revue les projets communs déjà réalisés, notamment le pont de la Sénégambie et l'interconnexion électrique entre la Sénélec et la Nawek. Ils ont également défini de nouvelles priorités dans les domaines de l'énergie, de l'agriculture, de l'intégration économique et de la résilience climatique. Cette rencontre s'est achevée par la signature de 12 accords et feuilles de route avec pour objectif de renforcer davantage la coopération entre les deux pays et de consolider leur engagement en faveur de la paix et du bon voisinage au sein de la CEDEAO, de l'Union africaine et de l'Organisation des Nations Unies. Justement, les Nations Unies, nous en parlons avec cette renégociation du contrat de la Maison des Nations Unies située à Djamniadio qui porte ses fruits. Le Sénégal vient de récupérer la moitié du bâtiment pour y loger ses propres services. L'autre partie sera occupée par le personnel de l'Organisation des Nations Unies au Sénégal. Mieux, le nouveau protocole d'accord signé entre les autorités sénégalaises et le système onusien prévoit également le versement annuel d'environ 300 millions de francs CFA par l'ONU au titre des frais d'occupation et d'entretien. Le bâtiment d'une superficie de 13 hectares était jusque-là occupé gratuitement par le système des Nations Unies, nous dit Ndeye Fatou Ndiaye.
3: La renégociation du contrat de la Maison des Nations Unies à Djamniadio a permis à l'État du Sénégal de récupérer la moitié du bâtiment pour y loger ses propres services. Le système des Nations Unies va conserver le reste de l'infrastructure. Un autre volet du nouveau protocole signé entre les deux parties, le système onusien s'engage à verser une contribution annuelle d'environ 300 millions de francs CFA pour l'utilisation des lieux. Un acquis obtenu suite à un long processus, se félicite le ministre de l'Intégration africaine, des Affaires étrangères et des Sénégalais de l'extérieur, Cheikh Niang.
4: La cérémonie qui nous réunit est d'abord le résultat d'une volonté politique des plus hautes autorités du Sénégal. Vous pouvez donc imaginer le plaisir qui m'habite aujourd'hui de procéder avec vous à la signature du protocole d'accord de mise à disposition de la Maison des Nations Unies à Djamniadio. Le chemin qui nous a mené à cette cérémonie a été long, difficile.
3: Le bâtiment construit et répond aux normes internationales. Selon le ministre, il permet de regrouper tous les services du système onusien à Dakar. Le ministre Cheikh Niang.
4: En réalisant ce bâtiment sur 13 hectares, suivant une démarche écologique répondant aux normes internationales les plus exigeantes, le Sénégal a voulu mettre l'ensemble des structures de l'ONU présentes au Sénégal dans de meilleures conditions de travail, dans l'esprit légendaire de la Teranga. L'objectif, comme vous le savez, est de poursuivre le partenariat fructueux avec l'ensemble des entités de l'ONU présentes au Sénégal et de contribuer à renforcer leur efficacité opérationnelle. En cela, notre prochain chantier sera maintenant de nous engager résolument dans la consolidation des multiples accords de siège en un accord global avec les structures onusiennes dans l'esprit d'une seule.
3: La signature du nouveau protocole d'accord issu de la renégociation entre Dakar et l'ONU s'est tenue en présence de Aminata Mohamed, secrétaire générale adjointe de l'Organisation des Nations Unies.
0: Merci Ndeye Fatou Ndiaye. Un vent d'apaisement souffle dans le secteur de la justice. Le nouveau ministre de la fonction publique, du travail et de la réforme du secteur public, Mamadou Lamine Diongté, a reçu hier les syndicats du secteur. Cette rencontre s'inscrit dans une dynamique de pacification du climat social et de suivi des accords conclus avec les organisations syndicales, notamment dans le cadre du Pacte national de stabilité sociale pour une croissance inclusive et durable. Le climat social reste tendu à l'Université Cheikh Anta Diop de Dakar. Le collectif des Amicales annonce la reprise de son plan d'action à partir du 15 juin prochain jusqu'à la satisfaction de ses revendications. Les étudiants dénoncent notamment le maintien de la suspension des Amicales décidées.

0: Par le Conseil académique réuni jeudi dernier. Ils annoncent également la fin des discussions avec le comité du dialogue social et promettent de poursuivre leur mobilisation.
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0: 4 minutes, vous suivez les informations sur Radio Sénégal. Dans le domaine agricole, la production de semences certifiées de maïs poursuit. Les industries chimiques du Sénégal déroulent la première phase de leur programme avec un soutien apporté à 60 producteurs à travers le pays. Le directeur général des ICS a effectué une visite d'un champ expérimental à Poutre afin de s'enquérir de l'évolution de la culture hors saison de cette variété. C'est un reportage de Fatma Kedjouf Kanouté.
2: Les industries chimiques du Sénégal apportent leur contribution à la quête de la souveraineté alimentaire et au développement durable de l'agriculture au Sénégal. C'est tout le sens de cette initiative de production de semences de maïs certifiées. Mamassou Goufara, directeur général des ICS.
3: On est revenu à notre mission originelle qui est d'être un catalyseur de l'agriculture sénégalaise et ouest-africaine. Notre vocation principale, c'est de servir l'agriculture et les agriculteurs à travers la production d'engrais, mais on pense qu'aujourd'hui aujourd'hui, nous devons faire des pas importants dans des actions concrètes qui visent à améliorer la production agricole du Sénégal au-delà des engrais.
2: Ces semences de maïs certifiées sont cultivées sur une superficie de 10 hectares avec une production attendue de 15 tonnes. Mamadou Seck, chef d'exploitation de Minam Export.
4: On avait établi un calendrier culturel avec l'équipe technique de ICS, en l'occurrence Bram, qui nous a aidé surtout sur l'itinéraire technique qu'on a suivi strictement avec les opérations, la préparation du sol, les semis, l'irrigation, l'entretien des parcelles et le suivi technique.
2: Cette production de semences de maïs certifiées est destinée à la campagne agricole 2026-2027. Lancée en 2025, la phase pilote de ce projet a permis d'accompagner plus de 60 producteurs répartis dans 5 zones agroécologiques du Sénégal. Pout Fatoumba Kidjouf Kanouté pour Radio Sénégal.
0: Et nous restons dans le secteur économique, la compagnie sucrière sénégalaise et la direction du commerce intérieur écartent tout risque de tension sur le marché du sucre jusqu'en septembre avec plus de 70 000 tonnes disponibles dans les magasins de la CSS. Les deux entités garantissent un bon approvisionnement du marché national. Les précisions, c'est avec Mbaye.
5: Des responsables du ministère du Commerce en visite à la compagnie sucrière ont tenu à rassurer les consommateurs de l'existence d'une quantité suffisante de sucre sur le marché national. La CSS actuellement a un stock de 110 000 tonnes de sucre. Alimentu Diémé Touré est l'adjointe au chef de sucre régional du commerce intérieur de Saint-Louis.
6: Nous avons fait la visite des sites au niveau de la CSS. Si nous regardons la consommation mensuelle du Sénégal, qui est à peu près de 17 000 ou 18 000 tonnes, donc on se rend compte que ces stocks qui sont disponibles couvrent largement le marché sur une projection de 4 mois. Jusqu'au mois de septembre.
5: La charge, la vente au niveau de la CSS écarte la possibilité de dépenser du sucre au Sénégal, Marie Camara.
7: Les capacités de chargement ont été renforcées et le stock actuel est de 70 000 tonnes. Ce stock est suffisant pour couvrir les besoins nationaux en sucre jusqu'à début septembre. Donc Mauloud et Magal, normalement, ces deux événements religieux. Donc d'ici le mois d'août, il n'y a pas besoin d'importer du sucre.
5: Des investissements font partie de la structure de développement de la CSS et de sa contribution à la souveraineté alimentaire. Khassoum Paye est le chef de service qualité hygiène.
8: C'est avec la vision de notre PDG qui est en phase avec la vision du chef de l'État. Nous avons également entrepris l'installation d'une nouvelle distillerie. Tous ces projets, c'est pour vous faire comprendre que la CSS est toujours là, est prête à accompagner l'État du Sénégal et que dans un avenir très proche, qu'on n'ait plus besoin d'importer aucun morceau de sucre.
5: La compagnie sucre a obtenu des résultats satisfaisants durant la dernière campagne agricole. Richard Tolmbadio pour Radio Sénégal.
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0: C'est une présentation de Monsoba.
9: Affaire Azer AE pour EPC, Tierno Alassansal persiste, signe et exhibe des documents. C'est à la une de Libération. Lors d'une conférence de presse tenue hier à Dakar, le président du parti La République des Valeurs a rendu public des documents bancaires qu'il affirme avoir obtenus dans le cadre d'une procédure judiciaire engagée en Espagne contre la société AE pour adjudicataire du marché d'électrification rurale. rurale pilotée par l'Agence sénégalaise d'électrification rurale AZER. D'après les informations présentées, près de 56 millions d'euros, soit environ 37 milliards de francs CFA, auraient été versés sur le compte de l'entreprise le 11 juin 2024. Tirno Alassane Sall de soutenir qu'en moins de deux mois, l'essentiel de ses ressources a quitté le compte bancaire de la société sans qu'elle soit affectée à l'exécution effective du projet. Cet argent n'a pas servi à électrifier nos villages, a déclaré le leader de la République des Valeurs. Le député à l'Assemblée nationale affirme dans Vox Populi que les fonds ont été transférés vers plusieurs destinations, notamment en Espagne, au Sénégal, en Côte d'Ivoire, en Chine, au Togo, au Kenya et dans d'autres pays. Il a également souligné que seule une faible part des montants décaissés correspondrait à des achats identifiés de matériel destiné à l'électrification rurale. TASS dévoile des documents explosifs, titre l'Informé Journal. TASS élucide le tang-tang international dans l'affaire AzerGate, renchérit Direct News. La lourde charge de Tirno Alassane Sall est à la une de Source A. Le député demande dans le journal le gel conservatoire de tout nouveau décaissement lié à ce contrat dans l'attente des conclusions de la justice. Mondial 2026, absence du 12e Gaïné, les Sénégalais des États-Unis font bloc derrière les Lions. C'est dans le quotidien national. Malgré l'absence des bouillants supporters du 12e Gaïné qui n'ont pas pu effectuer le déplacement pour accompagner l'équipe nationale, écrit mon confrère Papa Aliou Ndiaye dans Le Soleil, les Lions pourront compter sur le soutien des Sénégalais établis aux États-Unis durant la Coupe du Monde. Constitués en comité, ces émigrés venus de toutes les contrées du pays de l'Oncle Sam font bloc derrière le champion d'Afrique pour les pousser à se surpasser à chacune de leurs sorties. Certes, nous ne sommes pas des professionnels en la matière, mais nous vibrons au rythme des performances de l'équipe et mettrons l'ambiance au niveau des tribunes, promet dans le journal Madame Ba, sénégalaise établie aux États-Unis. Dans ce mondial, les propos de Ibrahima Mbaye, attaquant des Lions, sont dans Tribune Sport. On va faire en sorte de gagner la Coupe du Monde, déclare-t-il.
2: Adja Fatoussa.
0: Merci à Mansour Ba pour cette revue de presse qui met en terme à ce journal de 10h. Merci à la technique Ibrahima Fall. Sans oublier Seyni Diop, André Noël Tchondoum à la réalisation et coordination, Papa Malik Ndao et Elisabeth Agnessar, justement. Vous gardez l'écoute dans un instant, la version Wolof avec Aligna Diouf. Très bonne écoute à toutes et à tous.

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14: Bye-bye. deuxième but dans le tournoi. Dans la pierre de Boulaïa, les Lions sortent de leur tanière.
15: C'est Valencia qui marque, qui égalise partout entre les deux équipes.
14: Et c'est terminé, le Sénégal a encore à faire dans cette Coupe du Monde. Jared Huff, Sénégal pour cette victoire, la première des Lions de la Teranga, la première du continent.

0: Le vrai rêve, c'est d'abord de disputer une Coupe du Monde. Mais quand tu joues des compétitions comme ça, tu vas affronter les meilleures équipes.
1: C'est un groupe difficile. Peut-être certainement le groupe le plus difficile, de par la présence de cette très bonne équipe du Sénégal.
2: Pour aller très loin dans des compétitions comme ça, il faut battre les gens.
0: Jouer à la France contre beaucoup d'amis qui jouent en équipe de France, c'est le Graal.
3: Ça me fera plaisir de rencontrer la France, parce que c'est une grande nation avec des grands joueurs. C'est un rêve du foot,
1: 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Ça va être, un match de haut niveau.
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2: Amis du monde, gens de bien, oreilles du monde, auditeurs de Radio Sénégal International, bonjour ou bonsoir. Donc, il y a une salle qui est en train de faire Radio Sénégal International. Amis du monde, gens de bien, j'ai l'énorme plaisir de vous retrouver sur la chaîne panafricaine de référence. Vous retrouvez à partir des studios de Cœur Leïti pour continuer cette randonnée au cœur du patrimoine. 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Amis du monde, gens de bien, les contes nous révèlent la nature humaine mais aussi les caractères de l'animal. Mais dans chaque caractère de l'animal, il faut lire les vices et les qualités humaines. 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Alors, aujourd'hui, j'aimerais attirer mon attention et la vôtre sur un phénomène qui de plus en plus se passe, c'est la non-obéissance. 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À quoi cela sert de revendiquer une liberté totale et entière et le fait de n'avoir pas de patron? Le patron socialement, j'entends. Mbokk yi, ana ban titre la nit mën a am ki toog rek di waat naan man de kenn yilifuma. On a l'habitude de dire que lorsque vous n'avez personne pour vous donner des ordres, vous êtes un bien du djinn. Ñu faral di wax nag ne ko amut kilifa jinne doon sa kilifa. Qu'est ce qui peut expliquer que une personne en formation, un jeune, puisse se retrouver totalement libre de toute ascendance sociale, libre de dire, de faire ce qu'il veut sans rendre compte à qui que ce soit? 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Aucune société ne se construit sans une prise en charge de l'éducation aux valeurs des jeunes. 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Amis du monde, gens de bien, aujourd'hui si on observe ce qui se passe, bu ñu xoolee mbokk yi li am tey sur les réseaux sociaux muy ci li nga xam ne mooy TikTok, Facebook mbaa yeneen yu mel noonu, on a l'impression qu'il y a des jeunes qui n'écoutent absolument aucun conseil mais aussi des adultes qui n'ont pas été bien éduqués. 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Amis du monde, gens de bien, oreilles du monde, on ne peut pas vivre en étant une tête en l'air tout le temps. 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Une personne qui doit s'accomplir doit être dotée d'oreilles avec un entendement clairvoyant. 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C'est ce qui explique que parfois certains jeunes, parce qu'ils ont appris ci ou ça, ils sont allés là ou là, lorsqu'ils reviennent, ils remettent en cause l'ensemble des croyances et des valeurs. 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Ami du monde gens de bien, il y en a même qui, parce qu'ils ont voyagé, parce qu'ils ont un diplôme, remettent en cause l'ensemble des valeurs, des principes et concepts de leur communauté. 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Des gens qui ont bu dans un canari jusqu'au bac reviennent au village et remettent en cause le mode de boisson de leur communauté. 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Il y en a qui non content de ne pas contribuer à la modernité positive de leur communauté remettre en cause l'ensemble des récits anciens. 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Par contre, une certaine communauté de jeunes aujourd'hui a tendance à se moquer de tout ce qui est savoir traditionnel, de tout ce qui est savoir endogène. 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Il y en a qui tournent en dérision l'ensemble des valeurs et des croyances traditionnelles et à la place qu'est-ce qu'ils nous proposent. 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Si par prudence on observe certaines situations, on peut concilier le passé et le présent, la modernité et la tradition, sans être en rupture sociale. 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Mes amis du monde, quand on doute si un chien mord ou ne mord pas, n'est-il pas plus prudent de ne pas donner sa main? 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Toutes les vieilleries ne sont pas des bêtises sociales. Lepp lu joggé ci mam du waxi dof. Certaines choses ne sont plus de mise, mais il y en a avec lesquels il faut être prudent. 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Alors j'appelle à la prudence mbokk yi kon goné yi may deglu nanu bayyi xel bala ngay wedd dara nga jema lijeenti lan la jariñ ba nopi avant de décrier une situation sociale ou un savoir. Pose-toi la question de son fondement. 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Mes amis du monde gens de bien, il y a un conte que les anciens racontaient et qui parle d'un enfant. J'aimerais, si vous le permettez, partager ce conte avec vous. 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Kon mbokk yi bu ma né lebone quand je dis conte vous répondez ngeen tontuma raconte évidemment. 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Il était une fois, en étiez-vous témoin, waxi tay matu teugum. Ne croyez pas aux paroles d'aujourd'hui, encore moins les miennes. Rawatina sama yoss, voilà ce que vous m'avez raconté, mais les paroles que je vais dire ne sont pas les miennes, ce sont les paroles qui ont traversé le temps, les paroles des bouches qui ont vécu au creux des oreilles. 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ami du monde gens de bien dans un royaume il y a très longtemps ci dekk bo xamne dafa amone bour mbokk yi ci jamono yu yag yag il y avait un roi qui n'avait qu'un garçon bour bi nak mbokk yi ben dom dongu la amone bu goor il pensait à comment ce jeune devait être formé pour le remplacer moy xalat ne euleuk bu magate ba joge fi domam jojo wara jël nguur gi ndax dalan ko wajal wajay wu doy wattay 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le destin de cet enfant nalen xolal ba xam jamm rek koy dal c'est ainsi que les devins venus de tous les coins les sages les plus respectés se concertèrent pendant 6 mois ci nonam mbokk yi gisane kat yi borom xam xam yu mandu yi tok teju di waxtan di xol lu mag juroom ben wer au bout de 6 mois de réclusion ils amenèrent leur conclusion au roi ba nu toge nak juroom ben wer mbokk yi ñu daldi indil bour bi li nu japp alors ils étaient unanimes ñom ñepp li ñu jappone ben la roi dit le porte-parole ki ni joxone sen kaddu nak dal nako bour nous avons vu liñu gis dal ak liñu suñu xam xam wax moy sa dom ji budé amna lu ko nara lor ba du don bour xat lay don mbadian wala jessit cet enfant ne vivra pas jusqu'à son accession au trône car il sera victime d'un crocodile, d'un chien ou d'un serpent. Pour ce qui est le cas, il a dit qu'il n'y a pas d'autre chose. Il n'y a pas d'autre chose. C'est ainsi que le roi fit tuer tous les serpents, fit détruire l'ensemble des nids et même des œufs de serpents. Diane a dit qu'il n'y a pas d'autre chose, bis boba ba jamono yi lebi il n'y avait plus de serpent bourba dad ne lepp luy xaj ca mom famu dekk nanu ray xaj bu jigen bu ne bu gor bu ne ñu fexé ba tap 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crocodiles la chasse fut lancée 3 ans de terrible tuerie sauvage ñetti at mbokk yi fu ndox ne ñu dugg fa jessit fuñ ko gisee da di ray deret yey wal mbokk yi bay musiba mo xamne ken musuko gis mes amis du monde gens de bien cela ne satisfaisait pas le roi lol nak doyul won mbokk yi bour dafa jëlone goné ga tabaxol ko ci bir tata bi tata bopam ñu tejj ko tejjat ko wut lu mat téméri ponkal ñu 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l'enfant grandissait xalé bay mag l'enfant grandissait xalé bay mag ba am fukki at ak juroom l'enfant atteint l'âge de 15 ans il était bien entretenu à l'intérieur et il était conscient de la chance qu'il avait xalé bi dara dara lum soxla daw ko ñak xamone nak ne bayam bëgg nako mais il n'avait pas compris qu'à 15 ans à 15 ans qu'il vivait seul lay liko jaxalon moy amna fukki at ak juroom da 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Alors il fit appeler son père et celui-ci le rejoint mu dali ne ci ñukoy wattu nan ko wol bayam dali ñew et lui posa la question père pourquoi ne veux-tu pas que je sorte mu dal ne ko baye ana lutax 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eux c'est à mort certaine monako dom sama xaj jessit jan ñet yi ñolay wër ngir ray la nga baña don bou l'enfant lui dit mon père c'est vrai mais si tu continues à me garder ici c'est de chagrin et de solitude que je vais mourir avant d'accéder au trône monako baye boma baye fi na la lèr na limay ñëk ray moy wétay li ci dess moy nakaru xol le père ne voulut pas que son enfant meure mom nak bëggul 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do guddé all do fanan biti le père lui dit oh maintenant avec 300 gardes tu peux sortir mais tu ne dormiras pas dehors et tu ne dormiras pas hors du royaume té nona mbokk yi goné ga def ni goné yépp yi def l'enfant fit ce que tous les jeunes de son âge font muy wër di rebb di wër di fo and ak ñom fum dégg am po mba lamb dem séti le jeune prince était féru de lutte et de fête chaque fois qu'il entendait qu'une fête était organisée ou un combat de lutte il demandait à son entourage de l'y amener bes nak mbokk yi un jour il rencontra une grande caravane mutasek nak ciogal gog jog nañ di dox ils avaient un petit chiot ñu amon nak ñom xatch su ndaw so xamné kuti la waye dañ ko don jaay l'enfant décida d'acheter le chiot mu dal né len jaay len ma sen kuti ci mais les responsables de sa protection refusèrent ñako don wattu dadi bagn il rigola et leur dit vous n'allez pas croire à ces inepties qu'est-ce qu'un chiot comme ça peut me faire mu dal né len waye xaar da ngay na dof kuti su ndaw si lan la ma manal alors pour ne pas avoir des problèmes avec le prince il laissèrent faire ay mbokk ñoomit ñu dadi bayyi ndax buñu bëgguñu won doomi bour bi mer l'enfant rentra au palais, cacha son chiot et l'éduqua. Ils étaient devenus de très beaux amis. 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Lorsque le chien grandit, les gardes les plus intelligents alertèrent le père, mais alertèrent aussi l'enfant. 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neko je t'avais dit que la prédiction t'interdisait d'avoir un chien nako waxon na la ne la xaj waru la djégé et le prince lui dit mon père goné ga domi bour daad neko bay ne sais-tu pas qu'il y a un mois monako xana xamo wéra ngi ci ginnaw je me suis réveillé en pleine nuit avec beaucoup de bruit dans ma chambre dama yew xadi goudi sama nek fess del ak ciow j'entendais les aboiements du chien ma gis ne xat bi kat mom mi ngi mbaw quand je me suis réveillé un serpent de 3 mètres était dans ma chambre et le chien venait de le tuer j'ai compris que la prédiction était annulée nako baye xadi goudi 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xamna baxna ñe kon lan gisone mo leer won et le jeune laissa son chien grandir mu dadi momit baye xaj ba mu mag fofa le roi mourut bourba dadi dé et le prince fut installé mu dadi don mom bour le chien avait tous les égards xaj bi mbokk yi don xaju bour ndax ma royon diane je waron ray bou teranga bu ne ñu defal koko mieux valait peut-être pour certains animaux devenir un chien pour avoir droit à la royauté yeen rabale dañ ko dan xol ba ci yag sa ñu ne ah ma sa yon don xaj de ndax fi xaj dong fi am jam quelques années plus tard ñu am ay at mbok yi le chien était beau et grand xajba 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xej à un moment avec du monde gens de bien ci bir xex bi ce jeune prince étant un preux jambar gi mu donon mom domou bour bobu mu jono don bour le fit attaquer de derrière par un ennemi mo am kenn 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tombé mais xaj bi gisé né mom door nañ bour bi ba mu né club daanu mais qu'entre temps le roi lui-même avait lancé une flèche sur le cheval de son ennemi djelon na ap xej door ko fasu ki jakarlok mom et que tous les deux avaient roulé par terre à la poussière se levant ñom ñaar ñep ñu daldi and daanu biñu daane pendu bi jog ci kaw le chien attaqua et mordi xaj ba daldi daw songu daldi mat mais le chien avait tué xaj ba daldi ray à la fin du combat mbokki bi xex bi jexé quand la poussière se dissipa bi pendu bi wouré le clan du roi cria victoire ñom ñaan do nak bour gi seeni non daw ñu daldi 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trouvèrent le roi par terre fekk seen bour mu dé xaj bi ndeké dafa jaawalé ci pend bi bour bi ak nonam mat putgi ndekete mom boromam la ray le chien avait tué le roi pensant avoir attaqué son ennemi alors on prit le corps et on rentra il a dit mbok yi yaram wa yob soul alors les anciens convoquèrent leurs jeunes et leur racontèrent l'histoire mag ñi daal di wo gone yi daal di leen di nettali li nga xam ne moom lañ waxoon ce jeune avait défié par témérité et n'avait pas accepté que le savoir endogène était un savoir gone googu nag dafa nangul woon ne xam-xam bi fi maam bàyyi xam-xam la am na ci lool moom na mu ko déggee rek la ko gisee il avait interprété les savoirs traditionnels à la hauteur de son entendement juvénile et voilà qu'il était victime d'une non-croyance ou d'une non-attention au message de son père. 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Quand on vous interdit, cher jeune, laissez tomber. Gone buñ ko arto day moytu. Quand on vous avertit, faites attention. Gone du def lu mu xamut lu ne du deug. Le jeune doit éviter de remettre en cause toutes les choses qu'il ne comprend pas, mais on lui demande d'être lucide et d'avoir un esprit critique. Donte nak liñ koy laaj moy mu jëfëndiko xélam ta bañ rek di gëm di def ami du monde gens de bien depuis ce jour les prédictions ont été respectées dans ce royaume et le nouveau roi élu convoqua encore les sages et demanda leur avis mbokki dëkk bobu nak fofu lañ doré fa bour falo dana laaj te ñami laaj dañuy doon ñu mandu ñoy lo xamné lañ ko wax dan ci bayyi xel te gone yi duñ ko jog diko salfagne ami du monde gens de bien former les jeunes c'est protéger l'avenir d'un pays mais les former au patrimoine et aux valeurs traditionnelles, c'est préparer une société équilibrée. 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Voilà que mon compte va se jeter dans la mer. Fi nak la lepp joggé tabbi geej bakkan bu ko ñëk foon tabbi aljana. Le premier qui en renifle l'air après moi ira au paradis. Quand j'ai légende proposée par Radio Sénégal International, réalisée et présentée par Massamba Gueye, votre serviteur, avec les studios Kerleti. 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Kon les gens vous disent au revoir la semaine prochaine. 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

0: technique. Bienvenue à toutes et à tous.
1: Adia Fatoussa.
0: Un vent d'apaisement souffle dans le secteur de la justice. Le nouveau ministre de la fonction publique, du travail et de la réforme du secteur public, Mamadou Lamine Diomté, a reçu hier les syndicats du secteur. Cette rencontre s'inscrit dans une dynamique de pacification du climat social et de suivi des accords conclus avec les organisations syndicales, notamment dans le cadre du pacte national de stabilité sociale pour une croissance inclusive et durable. Le climat social reste tendu à l'Université Charanta Diop de Dakar. Le collectif des Amicales annonce la reprise de son plan d'action à partir du 15 juin prochain jusqu'à la satisfaction de ses revendications. Les étudiants dénoncent notamment le maintien de la suspension des Amicales décidée par le conseil académique réuni jeudi dernier. Ils annoncent également la fin des discussions avec le comité du dialogue social et promettent de poursuivre leur mobilisation. Sur l'international, en Côte d'Ivoire, la démolition d'un quartier entier de la commune de Koumassi suscite une vive polémique. Les 3 et 4 juin dernier, près de 34 hectares du quartier Campement ont été rasés sur la base d'une fausse autorisation présumée. À plusieurs dizaines de familles se retrouvent aujourd'hui sans logement ni ressources. Le procureur de la République a ouvert une enquête et ordonné l'arrestation du principal suspect. De son côté, la classe politique réclame que toute la lumière soit faite sur cette affaire. En République démocratique du Congo, la désinformation complique la lutte contre l'épidémie d'Ebola. Dans l'est du pays, les équipes médicales et les organisations humanitaires font face à la méfiance d'une partie de la population en cause de la circulation persistante de rumeurs et de fausses informations qui freinent le suivi des cas et la prise en charge des malades. Enfin, l'Union européenne et quatre États insulaires de l'océan Indien, les Comores, Madagascar, Maurice et les Seychelles, viennent de finaliser des discussions en vue d'un accord de partenariat économique renforcé, une première sur le continent africain. Cet accord vise à consolider les échanges commerciaux dans un contexte de profonde mutation du commerce mondial. C'est tout pour cette synthèse. Le Wolof, c'est tout de suite.
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3: Merci à Adia Fatou Sarr pour les brèves en français et en wolof. Rendez-vous à 12h en français et en wolof et 12h pour le journal en wolof. Chers auditeurs, vous écoutez la 92.5 RSI. Il est 11h passé de 8 minutes. On vous laisse en compagnie de Philomène Constance Diagne et ses invités pour son émission Trajet.

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7: 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participation à l'histoire de la mobilité au niveau du Sénégal.
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7: 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de la mémoire que le livre raconte aussi des faits yo xamna ni ñuko dund pour la majorité ils sont encore là et ils ont même participé à la rédaction de ce livre là
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7: oui parce que malheureusement ça aussi c'est un peu aussi notre histoire moi souvent gars service public bi ñi gëna gis peut-être y a des zones yo xamné duñu sentir c'est Dakar dem dik lañuy gis 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
7: de voyageurs ñu xamné Dakar ça chaque année lolu ñuy en moyenne on tourne autour de 150,000 160,000 voyageurs jour au niveau de Dakar bo xamné so mais lolu so soje ben bus da fay répercuter 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
7: 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il y a je pense 4 ou 5 femmes qui font siège et poste bi gëna stratégique Dakar dem dik cœur Dakar dem dik moy exploitation moy gérer bus moy gérer receveur moy gérer conducteur moy gérer bus
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7: 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beaucoup plus de femmes. 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
7: 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là qu'on leur met ils sont obligés de faire bien le travail en toute sécurité
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7: 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Sohor le livre bi pratiquement ñaari chapitre yu mujji l'avant-dernier chapitre da fay def un peu une sorte de bilan bu ci mujji bi da fay projeté wu. 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
7: 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mission parce que Sénégal notre pays sera exposé il y a des dizaines de milliers de personnes qui vont venir ñun ñu war ko def et puis au-delà donc de la digitalisation ak chantier ou géologie suñ ci 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avec des projets au niveau de Diamniadio amna benen projet bu ñu commencé depuis peut-être lolu ñu tam dem suñu terme ci gis nañ ya un programme de réfection qui s'est engagé depuis un an où pratiquement toutes les gares yi nga xamné ni en tout cas yi nga xamné ni laluñu ko surtout souvent c'est parce que ça aussi c'est un gros problème de Dakar dem dik moy problème foncier parce que dañuy occuper ay sites parfois kenn ñëw na la mairie que ce soit une mairie ou bien une entreprise ñëw na la fi ñun ñoko mom doko mu défat
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7: Donc on a ce problème là de founi parquet. Au niveau des régions, on n'a pas de site, dañuy loué. Au niveau de région nek yeb moy Sénégal dem dik fuñu équipe dañuy loué. Donc avec beaucoup de trucs day poser ay problème. Ça pose des problèmes de sécurité parce que louer ben bâtiment bo xamné c'est pas fait pour le bus.
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7: am logiquement. En tout cas, Sotrak par exemple amul won problème. Sotrak dañ ko don aménager dans les plans d'urbanisme, dañ ko don souralé fuñu def ñu né fi. Pour transport, c'est fait pour les transporteurs. C'est comme ça que ça se passait. Il y a une énorme pression avec spéculation foncière au Sénégal pour bon, jouer un peu sur notre activité. Au niveau de Diamniadio, on a aussi Dakar, extension Dakar, côté Ayniakoura, parce qu'il y a aussi Aïssit. Même si on a toujours besoin d'avoir un support beaucoup plus grand de l'État, pour déjà, sans qu'il y ait un parc, il nous faut des bus. Dans le monde, c'est notre maïsounou qui. Parce que bus, activité, c'est une activité, transport, bus, moi, qu'est-ce que il nous faut des bus.
5: Donc, nous, bus, il y a des gens qui
7: sont mobiles.
6: Mobilité,
7: comme ça, tant de temps, il y a des gens. 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
7: bon 150
6: wa 150 wa 175 tamit amna ci ki bi légui liñ bëgg xam kañ moy même si c'est une exploitation 175 à un tarif aussi bas est-ce que manam yeen donc di ngeen ci genn wala fekke di ngeen am yeneen ressources yo xamni tay ay ressources additionnelles yo xamni moy tax peut-être ngeen meuna soutenir cette activité durablement parce que tamit dañuy wax ay waxum xaliss tamit souvent dañ koy dégg
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6: Donc, 680.
7: 680. Qu'est-ce que tu dis? Il y a eu l'inflation. Mais après, en théorie, l'État devait compenser, devait compléter.
5: Compléter
7: à travers la subvention. Voilà, nous avons 150 tickets. Si nous avons 500 euros, si nous avons l'inflation, l'État devait compléter 350. Normalement, nous avons demain. Mais nous avons fait les répartitions avec l'affaire de Menonou. Je pense qu'il y a 3 ans, on s'était rendu compte que au moins, nous avons fait le double.
6: Okay.
7: Mais lol aussi, nous avons fait le lien avec l'État pour que nous
6: puissions. Il y a
7: une situation. Mais nous avons fait le mode de transport. Nous avons fait le néo. Lol, c'est ça la vérité. Si nous avons fait par rapport à un nombre de. Il y a un mode de transport. Nous avons fait le néo. Parce que so guéné fi aftu Dakar dem dik mo ci top
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5: ça mais est-ce que peut-être que si ça dépend des charges par rapport avec structure bu ci nek
7: En termes de charge, je pense que nous avons une charge. Si les charges sont souvent sur le transport carburant, nous avons des gens. BRT, je pense, le courant les deux, avec du solaire.
5: Terre
7: bi courant ak carburant les deux. Si on est sous des mains, si on est sous des mains, donc, côté charge, bon, bref, déjà, nous. Voilà.
6: T'es bon, peut-être que vous nous offrez une belle transition pour parler du terre et du BRT, parce que sur les 5 dernières années, nous avons donné les coûts qui offrent de mobilité. Est-ce que déjà, ma première question, est-ce que Terbek BRT nous avons une clientèle?
7: Non, au contraire, nous avons un système modèle d'exploitation et nous avons une planification de fond. C'était prévu que Dakar dit, actuellement, on le fait, nous avons un abattement, soit avec Petersen pour une gare au Dakar.
6: Effectivement.
7: On dessert toutes les gares et toutes les stations du Terre et du BRT. Parce que nous avons une ligne en fait. ñun chance bi ñu am ñu dañu dugg ci biir quartier yi après indi leen nit ñu ñoo leen dañuy di indil nit sax en réalité parce que aussi ñoo gëna yomb té ñun 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projets d'interopérabilité bi état bi nek di nek di mettre en place ben ticket ding ki mëna voyager comme dans les autres pays hein so fuñu né ben ticket ngay wacc mën nga ci jël métro wacc jël bus RER ainsi de suite ainsi de suite
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7: Bon, lolu moy miracle du transport en réalité transport chaque fois sous offre bi sous offre bi abordable dafa yok nombre de voyageurs xam nga normalement je don juste comme ça sous don transport 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ils bougent
5: et constamment ils bougent et
7: man par exemple j'étais très dama don tok parfois di togn nano terre pour Dakar du fisc peut-être nit ñi dañ ko jël pour gaaw ku jëgé Colobane dem Yarakh des comme ça mais so xolé ram bi ni mi fessé et c'est à 1500 francs parce que moy moyen bi gëna abordable
5: abordable
7: té téréwul so démé gare Dakar
5: c'est pas aussi accessible
7: que ça so démé gare Dakar ba jusqu'à présent taxi boko yi jaar péage ñi ngi fofu ba légui ñi ngi fofu du yobbu nit yi ba légui
6: parce que c'est des voitures de rabattement finalement
7: exactement bus aussi c'était pareil Dakar dem dik avant ñuy démarrer BRT bi on pensait que dafa non impact suñu ki bu baakha baax ba nga xamne sax dañu fal ñu non dañu don yaaka sax ci rabattement bi li ñi ci gëna gën moy pour desservir gare
5: bi
7: mais c'est trouvé que ba mi ñëw au devait tourner autour de 70 80 000 dafa doubler nombre de voyageurs bi ñi transporter par jour
5: donc c'est très complémentaire est-ce que mën nañu am idée ou ñata temps nga def des travaux de recherche pour aboutir à ce résultat avec le bouquin
7: 3 ans parce que à la base en fait recherche liko indi won sax man quand je suis arrivé à Dakar dem dik on m'avait demandé un peu ñu xolat refaire un peu le site web après je m'étais rendu compte en fait que site bi c'était pas un site évolutif ou par exemple su ñëwé su ben DG ñëw ñu ki en fait en général les gens su DG bes ñëw dañu écraser site bele ñu ndoal benen site donc il y avait aucune mémoire
5: waaw
7: après commencer de ci liguey amna ñu fa nekkone après c'était très bizarre de voir qu'il y avait des gens il y avait de la mémoire vivante parce que Dakar dik aussi les gens ils ont beaucoup de mémoire c'est sen qui dañu fekk lu bari jusqu'à présent nit damay tassante ken mënuma pourtant livre bi de amna ben ki bo ci raconter man fekk na mo xol exactement jox la beaucoup plus de détails ma don tok parfois ma xalat man est-ce que j'ai même pas faire une réédition donc bañu ñëwé ci 3 ans yoyu la masse bi ci gënone importante c'était des mémoires yo xamné c'était écrit par contre la partie écrite c'était des mémoires ay étudiants qui ont fait leur stage à Dakar Demdik ou bien qui ont fait leur mémoire sur Dakar Demdik et aussi ay cadre Dakar Demdik yo xamné ni ñom bañu ñëwé soit encadré nañ ay étudiants ou bien qui a fait des travaux de recherche sur Dakar Demdik bo xamné kenn publié ko ñom seen bop ñen ñi étaient très surpris sax ma leen yone parce que je suis tombé sur un qui bo bind dañ fa sa lañ ko don faté alors que y avait tout ça là après nak c'est là commencé mané bon li ça a fait une matière après 25 ans ça a été un excellent prétexte
5: donc vous avez trouvé quelque chose qui constituerait comme des archives quoi
7: voilà ay archives sous des rapports de stage parce que xam nga amna école yo xamné dañuy ki ñom dañuy archiver par exemple les mémoires
6: des étudiants
7: ou CESAC wala ay IST Institut supérieur du transport ñoo dañuy archiver ak aussi am na ñoom ne ay Dakar dem dik des gens qui avaient écrit on a des docteurs yo xamna ni on a des universitaires au niveau de Dakar dem dik ko xamna xaw c'est des cadres ñen les gens malen ton toñ mais il faut commencer vous êtes docteur vous avez un doctorat il faut faire appeler docteur mettez ça sur vos cartes de visite ñen ni des travaux au niveau de institut SP après moi tombé sur truc après j'ai commencé un peu à rassembler. Après, je me suis dit que ça pouvait tenir quelque chose. Et c'était pas captivant aussi d'avoir un peu l'histoire de Dakar au niveau des archives. Je me suis dit Dakar, le transport a commencé. Je me suis dit à la base, quand on a commencé à faire le transport, c'est comme ça que ça a commencé, le garage du Sénégal. Le garage du gouvernement. Avant le Sénégal, le garage du gouvernement. Si on a commencé, c'est comme ça que ça a commencé. Quand on a fait la première régie des transports, on a formalisé. Pour le bout, mais toujours fonctionnaire. Parce que ça aussi. C'est pas dans le livre, mais la vraie histoire, c'est que l'État central colonial, mobilité, il le faisait, c'était autour de ses fonctionnaires en réalité.
5: Les premiers genre, c'était un moyen de transport pour le personnel.
7: Pour approvisionner la ville.
5: Ok.
7: Moi, si nous venons d'ici, ici, Sotrak aussi, c'est la même chose. Si nous venons d'ici, Sikapi, Sotrak, pour du Yobu au niveau de la ville.
5: De la capitale.
7: Après avec les élèves. Et lol, je pense même que c'est des vestiges encore qui sont restés, qui font que abonnement, fonctionnaire, il paye moins cher, donc fonctionnaire, il paye moins cher l'abonnement. Après, on a rendu compte que ni, tous les jours, hein, Dakar me dit, Marsambop, je suis là-bas, mais le livre-là, ça fait un petit déclic. Moi, j'ai commencé à me poser la question, ces travailleurs-là, parce que si vous avez dit, il y a 4 heures du matin, le dépôt est animé. Après, j'ai commencé à me poser la question, nit, pour mon être au dépôt, opérationnel, à son lieu de travail, 4 heures du matin, bonne heure le yéo. Après, son est bonne heure le yéo, bonne heure le tout. Avec la veille, bonne heure le watch. Après, nous avons dit que les gens sont très bien. Et c'est valable.
5: C'est vraiment un vrai sacrifice.
7: Nous avons dit que les gens sont très bien. Nous avons dit que les gens sont très. Parce que pour être au dépôt à 4h du matin, certainement à 2h du matin. Parce que les gens, ils habitent très loin. Donc à 2h du matin, ils disent pour gagner au 2h du matin, ils disent que la vie de famille. Et pourtant, les gens, ils le font. Nous pouvons le faire chaque jour. Dem ci après nga ñeu tok nga paré lool yépp ñu né la way amna ñu xamné depuis temps Sotrak ils ont fonctionné comme ça amna ñu ko féké amna ñu xamné féké nañ une partie de cette histoire là mon quand je vois par exemple le PCA Goudiane bien djibi Guenya ñu sé quoi dama je suis très content dama je le regarde avec beaucoup de fierté so xolé fi ñu jaar yépp.
6: Et par rapport aux usagers aussi, nous avons il faut que nous trouvions des livres parce que nous travaillons, peut-être la bonne idée de mettre Wad, mais nous avons des gens qui ont fait des choses. Nous avons des gens qui ont fait
5: des choses.
6: Donc le bus et donc, les usagers, ils ont une bonne relation. Ils ont fait des choses.
7: Les livres ont des problèmes. Il y a souvent entre vêtements, donc moi voilà qui finit en morant voici.
6: Mais problème du jour de midi.
7: Mais il y a beaucoup d'histoires, même des histoires d'amour qui se passent dans les bus. Man sigap la judo la yaro. Je connais beaucoup de mes grands amis qui livraient 6 sortant du déco le truc. Ça a commencé dans le P9 ou bien dans le 13 parce que la mine gueule n'y en jangue, Blaise Diagne ou le de la force qui est beaucoup plus.
6: Ah, ça veut dire que P13 avec P9 le fait que vous brûlez. Voilà. P13, vous dites pour le manquer fatigué.
7: Non, il y a plein d'histoires comme ça. Actuellement, il y a même des receveurs à conduire. D'ailleurs, il y a un commentaire. D'ailleurs, le bus. Parce que moi, je prends le meilleur bus jusqu'à présent.
5: En parenthèse, Dakar, je me dis que mon don baigne 2 millions ou after là?
7: C'est les deux. Parce que 2 millions, ça c'est. Parce que 2 millions, il faut faire un billet de 2 millions. Là, c'est un peu partout au Sénégal. Les gens, en général, ils n'aiment pas le billet de 2 millions.
6: Ils sont un peu frileux.
7: Ils sont frileux de billet de 2 millions. Parce qu'il faut faire qui? Il faut faire.
5: Il y a un problème.
7: Non, l'autre qui. Moi, la digitalisation, ça fait partie des problèmes que la digitalisation va régler. Il y a des choses qui directement sont venus poser après un voyage. Donc, on a des collègues qui ont connu leur femme dans le bus alors qu'ils étaient.
5: Ah, bah oui. Les histoires comme ça.
7: Il y a beaucoup d'histoires comme ça. parce que en réalité nit dañu mom dañu dem ba xamanté dañuy dem ba minanté bu baaxa baaxa baax avec nos conducteurs nos receveurs am na xamné so duggé bus sur les bus yi mu jey wacc ni les bus de 8h 20h ni ligé gaal yi taxaw di xaar so duggé dañay parce que dañay dugg ci bus nga né en fait familiarité bi numu ko wax c'est en fait c'est des gens qui prennent chaque jour même heure
6: même arrêt
7: dañuy dem ba xamanté ak ñom
5: moi j'ai malheureusement pas une bonne expérience parce que j'ai eu à m'évanouir dans le bus pour la chaleur période d'été dans on a ci bus ñaari yon yo xamné dama xam ndax tangor lolu tamit nek na
7: lo xamanté ni
5: ah si
7: là c'est pas le bus
5: tangor amna ay période yo xamanté ni da fay tang ci bir bus mais légui ça a changé ça c'était vers les années quoi 2006-2007.
7: J'ai un ami qui avait souvent ce même problème là. Et après c'est la habu qui vit. Mais après dina alors.
5: Ah monsieur Ndaw, après nous def ko off the record rek ñu xol.
7: Actuellement, souvent dañuy même pourtant légui sax la xawa gëna ci les gens. D'ailleurs ça on est en train d'installer des ventilos dans les bus. Légui dañuy reprocher souvent bus yi dafa tang. Xam nga kon dama la wax souvent, je répondais souvent ku leen wax lolé nak bus yi yaag na tang. Peut-être ce qui a changé maintenant, c'est que les standards de transport ont évolué.
6: Voilà.
7: Les Sénégalais, dans le temps, ils ont du bus, moi, clim. Avec Berthe. Ça change de regard.
6: Acteur
7: aussi, avec la clim, ils sont devenus plus exigeants envers nous. Et c'est normal, hein? Et c'est normal. Et c'est pris en compte. Nous, si nous avons un bus, c'est sûr que nous devons mettre la clim dedans. Parce qu'il faut que le transport tolle. Nous, les Sénégalais, nous avons une clim, un wifi. Ak bala su bis bi du ñew ñu xam fan la bis bi toll wala da combien de temps il peut prendre le bus aduna mo toll fof mais lolu on est en train de tout faire pour que ñu adapter déjà on va accompagner la transition peut-être d'ici fin d'année bi dinañu am même les gens ils pourront commencer à utiliser les cartes comme dans le truc dans le terre parce que les Sénégalais ils ont déjà acquis cette habitude là utiliser un type de transport électronique pour voyager
6: donc forcément donc pour votre survie il faut que tamit Dakar dim dik meuna adapter parce que li wonone woné na té comme li nga wax légui donc relever nañ aussi les standards en matière de transport et lolu tamit il faut que vous soyez
7: disposés nous sommes obligés lolu mom c'est à dire qu'on le veuille ou pas offre de transport bi ak standard mo yek donc so adapté wul les gens aussi ils auront le choix et de plus en plus ils vont avoir le choix parce qu'il y a un grand projet qui vient bo xamné Dakar dem dik dina ci jouer un grand rôle bo xamné RTC lay nek bobu ça va être directement au à ces normes là do wacc par exemple ci terre bi mu am clim nga dugg ci bus RTC du am clim pour dem terre non da ngay dugg ci wacc ci terre bi avec la clim nga dugg ci bus RTC bi avec la clim dem ci BRT bi avec la clim
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5: ginnaw
7: perdre du temps donc ils seront obligés ñu considérer li nga xamné ñun jot nañ fa ko def et c'est ça c'est cette part d'histoire là qu'il faudra tout le temps assumer sénégalais mom peut-être on va leur demander du temps parce que xamnañ ya xamnañ problème yi xamnañ difficulté té ñu ci liggéey pour que mu amélioré mais surtout 25 ans yi di ñëw peut-être quand on va faire le bilan ñu xamné ni est-ce que 25 ans yi pass yi ñu jogé ni ñu fexé ba 25 ans yi di ñëw raw ko bu baaxa baaxa baax dépasser ko soit en termes d'espoir même en termes de réalisation
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7: cible bi c'est déjà les Sénégalais mais particulièrement peut-être ceux qui sont un peu intéressés aussi par l'histoire la recherche ak la mobilité au Sénégal amna aussi comme je dis c'est de l'histoire aussi man je suis tombé sur des gens mes parents ils ont travaillé la Sotrac ñoo d'autres qui prennent la Sotrac qui se sont retrouvés dans le livre ils ont carrément dit que le livre leur a parlé en ce moment ñi ngi nek di discuter avec des librairies bon, j'en profite, c'est disponible, on peut le découvrir, pas peut-être à la vente au niveau de la bibliothèque, donc Afrotech, la bibliothèque 100% africaine, j'en profite pour leur faire un coucou, mais c'est disponible en ligne au 177 111 7500 sur commande, donc on se fera un plaisir donc de le livrer.
5: D'accord. Alors, merci beaucoup, Mme Guindao. Alors, Diridjof, qui nous a eu ici invitation, Bifi, qui trajet, Wartubi Dabnonio, Abdou Djoufad.
6: Merci, Philo. 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

Dans chaque zone agroécologique, nous avons la culture stratégique. Comme nous avons dit, hivernage, ICS, moi je fais engrais, je fais une sous-région, engrais NPK. Lorsque ICS accompagne les producteurs, il faut appeler aussi ce qu'on appelle le renforcement de capacité. Tout ce qui est engrais, mais il faut que l'engrais soit utilisé. Bon moment, il faut utiliser, bonne dose, apporter, tout ce qui est gestion de la fertilité des sols.

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7: C'est des matchs qui donnent envie. On joue contre le champion d'Afrique.
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2: Merci à Ibrahim Fall, la partie technique, et pour cette belle sélection musicale sur la 92.5 RSI. Il est 12h passé de 55 minutes. Gardez l'écoute dans un instant à 13h. Vous aurez le journal en français présenté par Dominique Kama.
3: La Direction générale des impôts et des domaines, DGID, rappelle que la date limite du paiement du solde de l'impôt sur le revenu, IR, et de l'impôt sur les sociétés, IS, dû au titre de l'année 2025, est fixée au 15 juin 2026. Les contribuables concernés sont invités à se rapprocher de leur centre fiscal, compétent pour accomplir leurs obligations dans les meilleurs délais. L'IR concerne toute personne physique domiciliée au Sénégal, ou percevant des revenus de source sénégalaise selon un barème progressif allant de 0 à 43%. L'IS, quant à lui, s'applique aux sociétés SA, SARL, SURL, etc., établies au Sénégal à hauteur de 30% du bénéfice net ou de 0,5% au titre de l'impôt minimum forfaitaire en cas de déficit. Passé le 15 juin 2026, tout retard expose le contribuable à des pénalités et majorations prévues par la loi. Pour toute information, nos équipes restent disponibles au numéro 78 831 11 11, 78 851 11 11, le bureau de la communication et de la qualité.
4: Usagers de la route. 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Les préfets de Pikin et de Guédiawaye remercient d'avance les populations pour leur compréhension et leur accompagnement. Ces travaux visent à terme à améliorer durablement la mobilité urbaine dans les départements.

0: 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Il est 13h, l'heure du journal.
1: Dominique Kama.
0: Au sommaire, l'hôpital Maguette-Lo de Linguère dispose désormais d'un service de kinésithérapie. C'est un ouf de soulagement pour les patients qui devaient se rendre à Touba, à Louga ou à Dakar pour se faire consulter. Plus de précisions avec Wally Gueye dans cette édition. Un siège pour l'agence de presse sénégalaise, c'est le cri de cœur lancé par le directeur général de l'agence, Momar Diong, devant le ministre de la Communication, des Relations avec les institutions et porte-parole du gouvernement Bakary Sarr, compte faire sienne cette doléance. C'était lors de la cérémonie de remise de nouveaux matériels logistiques et audiovisuels aux agents de l'APS. Youssouf Konté nous fera le point. Et pendant ce temps, les industries chimiques du Sénégal vont jouer leur partition dans l'amélioration de la production agricole et la souveraineté alimentaire au Sénégal. C'est à travers la production de semences certifiées de maïs. La première phase de cette initiative se

0: grâce à la détermination du kinésithérapeute, un fils du terroir qui a mis son propre matériel au service des malades, nous dit Wally Gueye.
1: L'hôpital Maguette-Lo de Linguère s'enrichit d'une nouvelle spécialité, la kinésithérapie. Ce service vient résoudre un problème de santé publique dans le département. Docteur Momodou Ametka, le kinésithérapeute.
2: Je voyais des malades qui partaient à Touba, à Louga ou bien à Dakar pour aller faire une séance. D'abord, tu payes 5 000 francs la séance, ensuite tu payes 35 000 à 40 000 francs le transport parce qu'ils n'empruntaient pas le transport en commun. C'était individuel. Et d'autres partaient à Dakar ou bien à Louga. Et il y a beaucoup de malades qui arrêtaient le traitement parce qu'ils n'ont plus les moyens.
1: À en croire, Dr K, son service reçoit des patients de tous les autres services de l'hôpital pour les besoins de rééducation fonctionnelle.
2: Nous prenons beaucoup de malades, par exemple les AVC. Notre rôle, c'est de permettre à ce malade-là de retrouver sa fonctionnalité du débit, donc de la maladie, jusqu'il puisse vraiment récupérer donc toute la fonctionnalité ou bien presque la fonctionnalité de ses membres.
1: Pour le moment, il n'y a pas de local adapté, encore moins de matériel dans ce service. Il fait du don de soi, ne serait-ce que pour sauver des vies. Docteur Momodou Ametka.
2: C'est pas facile d'installer un service parce que le coût est exorbitant. Ensuite, par rapport aussi au matériel qui est coûteux, parce que pour installer un service, le matériel, ça peut aller jusqu'à 30 à 40 millions pour le matériel seulement. Je ne parle pas de la construction.
1: Les malades et accompagnants qui le fréquentent poussent un ouf de soulagement. RTS Linguer, Wally Gueye.
0: Merci à vous, Wally Gueye. Retour à Dakar. La plus grosse préoccupation de l'agence de presse sénégalaise reste l'acquisition d'un siège. Son directeur général, Momar Diong, l'a réitéré devant le ministère de la Communication, des relations avec les institutions et porte-parole du gouvernement. C'était lors de la cérémonie de remise de nouveaux matériels logistiques et audiovisuels hier. Le ministre Dr Bakary Sarr rassure par rapport à cette doléance. Youssouf Konté pour plus de détails.
3: L'APS se modernise, monte en puissance, c'est bien beau, mais le vœu le plus cher et qui n'est pas un vœu pieux, c'est d'acquérir un siège qui lui appartient. Le DG Momar Diong l'a dit au ministre de tutelle, presque les larmes aux yeux.
4: Vous permettrez donc, monsieur le ministre, que je vous exprime ce qui demeure le cri de cœur, aussi bien de la direction que du personnel. Enfin, un siège pour l'APS. Les travailleurs m'en voudraient sûrement de ne pas exprimer très clairement cette doléance.
3: Cet appel trouve un écho favorable auprès du tout nouveau ministre de la Communication, des Relations avec les institutions et porte-parole du gouvernement, Dr Bakary Sarr.
5: Une institution aussi ancienne, aussi stratégique et aussi importante pour notre système d'information mérite des infrastructures adaptées à son rang et à ses ambitions. Je puis vous assurer que cette question demeure au cœur de nos préoccupations et que nous travaillerons avec les autorités compétentes afin d'identifier les solutions les plus appropriées pour améliorer durablement les conditions de travail des agents. Le gouvernement du Sénégal demeure pleinement conscient du rôle stratégique que jouent les médias dans le fonctionnement de notre démocratie. C'est pourquoi nous continuerons à accompagner les entreprises publiques de presse afin qu'elles disposent des moyens nécessaires à l'accomplissement de leur mission.
3: L'agence de presse sénégalaise, service public d'information depuis 1960, ne veut plus être accueillie par une quelconque structure que ce soit.
0: Merci à vous, Youssouf Konté. Et nous restons dans le secteur des médias avec la première édition des journées portes ouvertes organisées par les agents de la station régionale RTS Kolda. Les activités ont démarré hier et vont se poursuivre ce samedi. Après 26 ans d'existence, la RTS Kolda veut rendre hommage à 16 de ses membres disparus à travers un récital de Coran. L'événement sera marqué également par une journée de don de sang au profit du centre hospitalier régional de Kolda, un échange avec les auditeurs clôturé par une soirée culturelle animée par les artistes locaux. Moussa Banora, coordonnateur du comité d'organisation, s'en explique au micro de Djiba Diao.
6: Après 26 ans d'existence, les gens de la RTS de Kolda ont jugé nécessaire d'organiser des journée porte ouverte. Ce sera une occasion de rendre hommage à nos morts en procédant à la lecture du Coran, mais aussi d'autres activités comme le don de sang, qui est très important parce que le sang, ça manque souvent à l'état régional de Kolda. En plus, on a voulu communier aussi avec les auditeurs et les populations en faisant des échanges avec le personnel et les populations. Donc, ils vont venir visiter leur radio. Mais dans tout ça, on va clôturer par une soirée culturelle avec nos artistes locaux auparavant, le vendredi 12, une journée

0: de Sestal, un investissement humain pour rendre propre la radio et ses environs. C'est seulement dire aux populations que la RTS, c'est leur radio, donc elles n'ont qu'à venir communier avec le personnel. En même temps, donner leurs avis, ça compte beaucoup pour les programmes de la RTS. Donc, donner leurs avis sur les émissions, le journal parlé et puis l'animation. Donc, on leur demande de venir échanger avec nous pour donner leurs avis, mais aussi avec les artistes locaux. Aussi, c'est une manière de promouvoir ces artistes locaux qui sont dans le Fulado.
1: À l'instant, Moussa Banora, coordonnateur du comité d'organisation de la première édition des journées portes ouvertes organisées par les agents de la station régionale RTS Kolda. 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
1: Production de semences certifiées de maïs. Les industries chimiques du Sénégal déroulent la première phase avec le soutien apporté à 60 producteurs à travers le pays. Le directeur général des ICS a effectué dans ce sens une visite d'un champ expérimental à Pout afin de s'enquérir de l'évolution de la culture hors saison de cette variété. Le point avec Fatoumba Kidjouf Kanoté.
3: Les industries chimiques du Sénégal apportent leur contribution à la quête de la souveraineté alimentaire et au développement durable de l'agriculture au Sénégal. C'est tout le sens de cette initiative de production de semences de maïs certifiées. Mamassou Goufara, directeur général des ICS.
4: On est revenu à notre mission originelle, qui est d'être un catalyseur de l'agriculture sénégalaise et ouest-africaine. Notre vocation principale, c'est de servir l'agriculture et les agriculteurs à travers la production d'engrais, mais on pense qu'aujourd'hui, nous devons faire des pas importants dans des actions concrètes qui visent à améliorer la production agricole du Sénégal au-delà des engrais.
3: Ces semences de maïs certifiées sont cultivées sur une superficie de 10 hectares avec une production attendue de 15 tonnes. Mamadou Seck, chef d'exploitation de Minam Export.
5: On avait établi un calendrier cultural avec l'équipe technique de ICS, en l'occurrence Gram, qui nous a aidé surtout sur l'itinéraire technique qu'on a suivi strictement. Avec tout, les opérations, la préparation du sol, les semis, l'irrigation, l'entretien des parcelles et le suivi technique.
3: Cette production de semences de maïs certifiées est destinée à la campagne agricole 2026-2027. Lancée en 2025, la phase pilote de ce projet a permis d'accompagner plus de 60 producteurs répartis dans 5 zones agroécologiques du Sénégal. Pout Fatoumba Kidjouf Kanouté pour Radio Sénégal.
1: Merci à vous Fatoumba Kidjouf Kanouté. Et nous restons toujours dans le secteur agricole, direction Kaffrine, où 50 producteurs issus d'associations et de coopératives agricoles ont été capacités à l'utilisation efficiente de l'engrais et la fertilisation des sols, une initiative du programme des industries chimiques du Sénégal pour le soutien à l'agriculture. Cette rencontre d'échange et de partage d'expériences vise à renforcer l'accompagnement des producteurs pour améliorer les rendements agricoles, nous dit Ousmane Beng.
6: Une variabilité climatique associée à l'appauvrissement des sols qui plombe souvent les rendements agricoles. Des sols à fertiliser, mais avec des intrants qui exigent aussi une bonne utilisation. Biram Ndiaye, ingénieur agronome aux industries chimiques du Sénégal, ICS.
7: Former les producteurs, c'est-à-dire le renforcement de capacité, surtout sur les bonnes pratiques d'utilisation des engrais et tout ce qui est gestion de la fertilité des sols. Les résultats attendus, comme nous, en tant que société qui fabrique les engrais, NPK, au niveau de la sous-région. Donc, on ne peut pas parler d'engrais sans pour autant parler d'agriculteurs. Dans le cadre de nos missions, on a jugé nécessaire de faire des formations de renforcement de capacité, surtout sur les bonnes pratiques d'utilisation des engrais. C'est une session d'échange, de partage d'expérience.
6: Cet atelier de renforcement de capacité sur les bonnes pratiques d'utilisation de l'engrais et de gestion durable de la fertilité des sols entre dans le cadre de la mise en œuvre du programme dénommé PIXA, Programme des industries chimiques du Sénégal pour le soutien à l'agriculture. Programme qui entame d'ailleurs cette année une nouvelle phase qui va toucher une centaine de producteurs dans le centre du bassin Arachidié, la zone des Niaï, la vallée du fleuve Sénégal, le Sénégal oriental et le sud de la Casamance. Ousmane Beng Ndoukouman, Radio Sénégal.
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1: Ireda pour nous présenter la page des sports. Bonjour, Cheikh Diop, ou dirais-je Sahewar.
9: Bonjour, Dominique Kama.
1: Alors, les Lions ont effectué leur première séance d'entraînement dans leur camp de base à New Jersey.
9: Effectivement, les champions d'Afrique ont tenu donc cette première séance d'entraînement dans leur camp de base, une séance qui a été marquée par une forte mobilisation de la diaspora sénégalaise présente à New Jersey. Donc, le sélectionneur Pape Bounetio a choisi d'ouvrir ce premier galop à la presse et au public dans les installations de l'université de Rutgers. Donc, les champions d'Afrique ont bravé la chaleur étouffante de New Brunswick où le thermomètre flirtait avec les 40 degrés. Notre envoyé spécial aux États-Unis, Tierno Diallo, a souffert de la chaleur, il nous raconte.
10: Un soleil piquant et une chaleur écrasante, c'est sous 39 degrés Celsius que les Lions du Sénégal ont effectué leur séance d'entraînement ce vendredi à 17h sur les installations de l'université Rutgers de New Brunswick. Une première séance ouverte aux journalistes et aux fans dans une ambiance détendue et chaleureuse.
11: Fatima Diop, on est en train de regarder l'entraînement. C'est une bonne ambiance.
12: Fatima Sissé Diop. Bon, l'équipe est là. On vient d'être sacré champion d'Afrique. Donc, Inch'Allah, on va aller plus loin que l'année dernière. Essayer d'aller en finale, Inch'Allah.
10: Dès le début du galop, les joueurs se sont rassemblés pour une prière au rond central avant d'enchaîner avec deux tours de terrain. Le staff a ensuite mis en place des ateliers de jeu en possession dans des espaces réduits. Du côté des gardiens, les quatre portiers ont travaillé sous la direction de Tony Silva, leur préparateur. À noter que Sherif Ndiaye a commencé la séance à part avant de rejoindre le banc un peu plus tard. Seul absent du groupe, Idrissa Ganagay, le milieu de terrain d'Everton. En revanche, bonne nouvelle pour les supporters, Kalidou Koulibaly a participé à l'intégralité de la séance.
13: Allégué. On ne voit pas souvent grande équipe qui vient ici aux États-Unis, surtout à New Jersey. Donc pour moi, de voir mon équipe, surtout de mon père, parce que moi, je suis franco-sénégalais, c'est incroyable.
10: La session s'est terminée dans la bonne humeur avec une séance photo et une session de signature pour les fans sénégalais et américains venus soutenir les Lions. Tierno Diallo de New Brunswick à New Jersey pour Radio Sénégal.
9: Tierno Diallo, comme vous l'avez dit, Idrissa Ganagay n'a pas pris part à la séance entièrement. Sherif Ndiaye était le seul absent du groupe. Le milieu de terrain d'Everton a lui tenu quelques exercices avant de quitter ses partenaires. Pour le moment, rien ne remet en cause sa participation au match face au Bleu ce mardi. Mais il faut rappeler que Ganagay a effectué son retour lors du match face à l'Arabie Saoudite après 6 semaines d'absence pour une légère blessure musculaire.
1: Et les 2 autres pays hôtes, à savoir les États-Unis et le Canada, débutent bien leur compétition.
9: En termes de Coupe du Monde parfaite pour les Américains, largement au-dessus de la moyenne, la team US n'a eu aucun souci à l'emporter face au Paraguay. 4-1. Le score aurait dû être plus large, mais les coéquipiers de Florian Balogun, auteur du premier doublé de la compétition, et d'un Christian Pulisic détonateur, ont réussi avec brio leur entrée en matière. Longtemps mené, le Canada s'en est finalement sorti en arrachant le nul face à la Bosnie-Herzégovine pour lancer son mondial à domicile. Klein Larin a sauvé les meubles après l'ouverture du score de Jovo Lukic. Dans ce groupe B, la Suisse va affronter le Qatar ce samedi, ce 13 juin.
1: Alors, justice pour finir, le lutteur Luis Ndiago arrêté jeudi, placé en garde à vue.
9: Effectivement, le champion de Diamagan est en garde à vue à la brigade de recherche de Kermassar pour association de malfaiteurs, usage, offre et cession de drogue. Ce, en même temps que 3 autres personnes. Le journal Libération renseigne que dans un premier temps, les gendarmes ont cueilli Luis Ndiago avant d'identifier son principal fournisseur. Ainsi, les investigations engagées ont conduit les gendarmes dans le secteur de Ngorioff, où le principal suspect a été localisé dans un appartement meublé. Ce dernier s'est trouvé en compagnie de 3 membres de son réseau, dont Luis Ndiago. Une intervention rapide a permis d'interpeller l'ensemble des suspects. Les perquisitions effectuées sur le lieu ont permis de la saisie donc de diverses substances prohibées ainsi que du matériel destiné à leur consommation par inhalation d'après Libération.
1: Alors, cher Diop, votre pronostic aujourd'hui, les vrais Brésiliens vont affronter
9: les faux Brésiliens. Et je pense que les vrais Brésiliens devraient donc s'imposer 3-0 facilement.
1: Ah d'accord. À suivre alors. Merci Sahewar pour cette page des sports. Place maintenant au magazine du Mondial, mais avant un clin d'œil commercial.
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4: Le Sénégal peut faire mieux qu'en 2002, voire aller jusqu'au bout. C'est l'avis de certains supporters de la région de Kolda et toutefois d'autres ont des craintes relatives à la défense des Lions. Ce samedi, test grandeur nature pour les Lions de l'Atlas. Ce soir, le Maroc défie le Brésil. Les détails dans Eco Mondial avec Adrame Ismaël Koli.
5: Éco Mondial, c'est ici et maintenant, bienvenue. La défense des Lions de la Teranga suscite d'intenses débats au Fouladou. Si le rêve d'effacer l'épopée de 2002 anime de nombreux supporters à Kolda, l'état physique de l'arrière-garde sénégalaise concentre toutes les inquiétudes à quelques jours du choc contre la France prévu le 16 juin. Justement, le duel entre les Lions et les Bleus, Kylian Mbappé s'y prépare. Le capitaine des tricolores a partagé son excitation pour cette rencontre qu'il qualifie de pimentée. Le vice-champion d'Afrique, le Maroc, lance sa Coupe du Monde. Ce samedi, les Lions de l'Atlas affrontent le Brésil. Cette confrontation de premier plan pour la première journée du groupe C s'annonce particulièrement intense au vu des dynamiques et des effectifs des deux sélections. La hiérarchie défensive des Lions suscite beaucoup de commentaires. Si l'absence prolongée de Kalidou Koulibaly a un temps inquiété, le retour in extremis du capitaine, combiné à la montée en puissance du jeune Mamadou Sarr, offre de solides garanties pour le secteur défensif. À Kolda, les supporters sont optimistes. Le Sénégal peut faire mieux qu'en 2002. Reportage d'Ibadiao.
6: Le nouveau format de la Coupe du Monde a permis à l'Afrique d'avoir 10 représentants, parmi ceux-ci le Sénégal, qui, d'après Moussa Cissé, peut aller au moins au-delà des quarts de finale.
7: La seule attente que j'ai pour cette équipe, c'est d'aller au-delà de 2002, c'est-à-dire les demi-finales. Parce qu'on a une équipe pour ça. Vu qu'on est champion d'Afrique aussi, ça nous galvanise. C'est une très bonne chose pour la confiance. Même si on a eu à faire deux matchs amicaux, ça reste que des matchs amico, mais le Sénégal rentrera très bien dans sa compétition.
6: Un avis que partage Ami Diamanka, toutefois la créatrice de contenu émet quelques réserves.
8: Moi, j'ai quelques craintes parce que ce que j'ai vu lors des matchs amicaux, ça ne me rassure pas du tout. Même s'il y a d'autres qui pensent que le coach cache notre système de jeu pour pouvoir surprendre les Bleus, surtout au niveau défensif. L'absence de Kalidou Koulibaly, ça joue énormément. On a vu Mamadou Sarr qui manque de rythme par rapport à la Coupe d'Afrique. On espère que Kalidou Koulibaly sera sur pied bientôt.
6: De son côté, Bobo Sandin souhaite que l'on mise sur la jeunesse.
9: Dans les autres nations, ils donnent la chance aux plus jeunes. Et nous ici, on compte

0: sur les noms, le passé et autres. Certes, nous avons des jeunes qu'ils réservent trop. Il n'a qu'à donner ces jeunes-là leur chance. Je ne dis pas que nous n'allons pas gagner ce mondial, mais nous allons pouvoir gérer et créer une relève pour demain.
1: Le mondial 2026 a débuté ce jeudi. Le Sénégal entre en lice mardi prochain. Les Lions vont croiser le fer avec la France à New Jersey. Djiba Diaw, Kolda, pour Radio Sénégal.
2: Le capitaine des Bleus, Kylian Mbappé, prépare son entrée en lice dans la Coupe du Monde. Avant le choc très attendu face au Sénégal, l'attaquant du Real Madrid a évoqué l'histoire particulière qui lie les deux nations.
3: C'est des matchs qui donnent envie, on joue contre le champion d'Afrique. C'est une grande équipe, c'est super de commencer comme ça. En plus, on ne peut pas nier qu'il y a une histoire entre le Sénégal et la France, donc il y a ce côté aussi... qui va faire que le match est encore un peu plus pimenté. Eux aussi, on va avoir envie de montrer des choses contre nous et nous, on a envie de montrer des choses contre eux. Donc ça va être super. C'est un match super plaisant à New York. À nous de bien commencer. Une entame de Coupe du Monde, c'est très important. Les deux Coupes du Monde que j'ai faites, on a à chaque fois bien commencé. C'est important de bien commencer parce que ça donne le ton. Ça dissipe les premiers doutes parce qu'il y aura quand même beaucoup d'anxiété chez pas mal de personnes. C'est bien de dissiper un peu quelques doutes qui peuvent apparaître et gagner pour avoir 3 points déjà. Nous, on est conscient que la route va être très compliquée, mais on est prêt.
2: Ce samedi à 22h, le Maroc fait son entrée dans la compétition face au Brésil. Deux équipes qui se connaissent bien. Les vice-champions d'Afrique qui ont terminé dans le dernier carré en 2022 sont très attendus. Cependant, les Lions de l'Atlas devront faire avec plusieurs forfaits. Ils feront face à une Seleção qui va compter sur un Neymar affaibli certes, mais aussi sur des talents comme Vinicius et Rafinha qui veulent briller. Suivons la présentation de cette affiche avec Cher Diop.
4: Le Brésil entame sa campagne de Coupe du Monde ce soir face au Maroc. L'équipe de Carlo Ancelotti vise un premier titre mondial depuis 2002, ce qui constituerait son 6e sacre. Cependant, les blessures survenues avant la compétition, celles de Rodrigo, de Militão ou encore de Estevão, ont perturbé les plans du Brésil. Mais avec une attaque toujours redoutable, Joga Bonito pourrait faire son retour dans ce mondial. Neymar affaibli et souvent lâché par son corps, la Seleção va compter sur des joueurs de classe mondiale. Vinicius, Rafinha, Marquinhos ou encore Casemiro, qui n'ont jamais réussi à hisser le nom du Brésil sur le plan mondial, doivent porter ce lourd héritage de redonner à leur pays son lustre d'antan. Après sa demi-finale au Mondial 2022, le Maroc arrive à cette compétition avec plus de certitude après une finale de Cannes perdue à domicile face au Sénégal. L'effectif a malheureusement connu des coups durs avec les forfaits de Naïf Aguerre et de Abdi Ezzelzouli. Le capitaine Achraf Hakimi et Brahim Diaz mèneront donc les Lions de l'Atlas qui restent l'un des outsiders de la compétition. Dans l'historique, les deux nations ne se sont affrontées qu'une seule fois en Coupe du Monde et le Brésil s'était imposé 3-0 en 1998 en France. Ce match déterminera en plus qui terminera en tête du groupe C où les deux équipes font office de favoris devant Haïti et l'Écosse. La rencontre est prévue ce samedi à 22h au MetLife Stadium de New Jersey.
2: Brésil-Maroc, un choc à suivre en direct sur Radio Sénégal. Bien avant ce duel, le Qatar défie la Suisse à 19h. Haïti, Écosse, c'est ce dimanche à 1h du matin. Le même jour, Australiens et Turcs vont en découdre à partir de 4h du matin. La rencontre d'ouverture entre le Mexique et l'Afrique du Sud est entrée dans l'histoire en devenant le premier match de Coupe du Monde à totaliser 3 cartons rouges. Les co-organisateurs mexicains l'ont emporté 2-0 face à des Bafana Bafana réduits à 9 après 2 exclusions. Benoît Badiane nous en dit plus.
5: C'est une première, 3 cartons rouges lors du match inaugural de la Coupe du Monde de football. Les Sud-Africains Sefefelo Sitole, Temba Zouani et le Mexicain César Montes expulsés. Trop sévère ou décision justifiée de l'arbitre brésilien Wilton Sampaio. Maguette Ndiaye, ancien arbitre international sénégalais, explique.
6: Les deux premiers cartons rouges, c'était des doxo, ce qu'on appelle annihiler une occasion de but manifeste. Donc, ça aurait été cette faute-là, le joueur en question avait une possibilité de marquer le but. Donc, c'est des choses qui sont justifiées parce que tout simplement, c'est le dernier défenseur. Maintenant, pour le deuxième carton rouge de l'Afrique du Sud, c'est juste que dans la loi, on dit que frapper ou essayer de frapper. Donc, même si le gars tente, essaye de frapper, il peut recevoir la carte rouge. D'autant plus que lui, il a frappé clairement.
5: Et pour plus de transparence dans les décisions arbitrales, la FIFA a mis en place une innovation majeure. Les juges centraux disposent désormais de caméras corporelles.
6: C'est des appareils qui enregistrent à la minute les décisions arbitrales et l'explication éventuellement qu'ils donneraient à la VAR. Parce que quand l'arbitre siffle une faute, dans les secondes qui suivent, il doit expliquer à la VAR la décision qu'il a prise et les considérations qu'il a utilisées pour donner telle ou telle faute. ces caméras-là permettent aux réalisateurs de parfois de mettre même des images que la caméra de l'arbitre a prises. Parce que généralement, il a des angles différents des caméras qui sont dans le stade. Donc ce que l'arbitre porte est plus précis.
5: La pluie de cartons jaunes à l'Azteca de Mexico n'est pas qu'un simple record statistique, mais aussi un avertissement clair pour toutes les équipes. La moindre erreur, faute et le moindre tacle mal maîtrisé peuvent coûter cher à un joueur et faire basculer un match.
2: C'est la fin de votre magazine consacré à la Coupe du Monde. Nos remerciements à toutes les personnes qui ont contribué de près ou de loin à sa réalisation. Rendez-vous dans nos prochains numéros, même heure, même fréquence.
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8: C'est avec Mansour Ba.
9: Affaire Azer AE pour EPC, Tierno Alassane Sall persiste, signe et exhibe des documents. C'est à la une de Libération. Lors d'une conférence de presse tenue hier à Dakar, le président du parti La République des Valeurs a rendu public des documents bancaires qu'il affirme avoir obtenus dans le cadre d'une procédure judiciaire engagée en Espagne contre la société AE pour adjudicataire du marché d'électrification rurale piloté par l'agence sénégalaise d'électrification rurale AZER. D'après les informations présentées, près de 56 millions d'euros, soit environ 37 milliards de francs CFA, auraient été versés sur le compte de l'entreprise le 11 juin 2024. Tierno Alassane Sall de soutenir qu'en moins de deux mois, l'essentiel de ses ressources a quitté le compte bancaire de la société sans qu'elle soit affectée à l'exécution effective du projet. Cet argent n'a pas servi à électrifier nos villages, a déclaré le leader de la République des Valeurs. Le député à l'Assemblée nationale affirme dans Vox Populi que les fonds ont été transférés vers plusieurs destinations, notamment en Espagne, au Sénégal, en Côte d'Ivoire, en Chine, au Togo, au Kenya et dans d'autres pays. Il a également souligné que seule une faible part des montants décaissés correspondrait à des achats identifiés de matériel destiné à l'électrification rurale. TASS dévoile des documents explosifs, titre l'informé journal. TASS élucide le tang-tang international dans l'affaire Azergate, renchérit Direct News. La lourde charge de Tierno Alassane Sall est à la une de Source A. Le député demande dans le journal le gel conservatoire de tout nouveau décaissement lié à ce contrat dans l'attente des conclusions de la justice. Mondial 2026, absence du 12e Gaïné, les Sénégalais des États-Unis font bloc derrière les Lions. C'est dans le quotidien national. Malgré l'absence des bouillants supporters du 12e Gaïné qui n'ont pas pu effectuer le déplacement pour accompagner l'équipe nationale, écrit mon confrère Papa Aliou Ndiaye dans Le Soleil, les Lions pourront compter sur le soutien des Sénégalais établis aux États-Unis durant la Coupe du Monde. Constitués en comité, ces émigrés venus de toutes les contrées du pays de l'Oncle Sam font bloc derrière le champion d'Afrique pour les pousser à se surpasser à chaque de leur sortie. Certes, nous ne sommes pas des professionnels en la matière, mais nous vibrons au rythme des performances de l'équipe et mettrons l'ambiance au niveau des tribunes, promet dans le journal Madame Ba, sénégalaise établie aux États-Unis. Dans ce mondial, les propos de Ibrahima Mbaye, attaquant des Lions, sont dans Tribune Sport. On va faire en sorte de gagner la Coupe du Monde, déclare-t-il.
8: Dominique Kama. À 13h31, c'est la fin de cette édition. Un grand merci à l'équipe qui était de l'autre côté de la baie vitrée. À la technique, Ibrahim Fall et Séni Diop au CDM, André Noël Tchandoum à la production, Amadou Ndiaye à la réalisation et à la coordination, Pape Malik Ndaou et Elisabeth Agnès Sarr. Merci de votre fidélité et bonne suite des programmes sur la radio qui vous suit partout au Sénégal.
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10: Le vrai rêve, c'est d'abord de disputer une Coupe du Monde. Mais quand tu joues des compétitions comme ça, tu vas affronter les meilleures équipes.
11: C'est un groupe difficile. Peut-être certainement le groupe le plus difficile, de par la présence de cette très bonne équipe du Sénégal.
12: Pour aller très loin dans des compétitions comme ça, il faut battre les gens.
10: Jouer à la France contre beaucoup d'amis qui jouent en équipe de France, c'est le Graal.
13: Ça me fera plaisir de rencontrer la France, parce que c'est une grande nation avec des grands joueurs. C'est un rêve du foot qui verra.
14: Je sais très bien que du côté du Sénégal, quand ils rencontrent la France, il y a toujours une motivation supplémentaire. Ça va être, un match de haut niveau.
12: Et on avait gagné ce match, on était sortis de cette poule. Espérons que ça se passera comme la fois dernière.
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17: Merci à Dominique Kama pour le journal du 13h. Chers auditeurs, vous écoutez la 92.5 RSC. Vous êtes en compagnie de Kodi Biguela Lingard à la tenue d'antenne. Si vous voyez le technique, oui, on est en compagnie d'Ibrahim Mofane. Ni fatine, mon auditeur. Il est 13h passé de 33 minutes. Donc, on va patienter avec Rahmatoulaye Sarr et ses invités. C'est émission Le Débat. Donc, on est en direct sur la 92.5 RSC. Quand on est en compagnie d'Ibrahim Mofane, on est en compagnie d'Ibrahim Mofane. Ramatoulaye Diño ak invité

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6: 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c'était dans le cadre du collectif pour le rapatriement des corps.
3: Okay.
6: C'est Covid. Et la diaspora avait intenté un procès contre l'État. Moi, en fait, c'était vraiment très, très noble de leur part. Finalement, la nous pouvons nous amener. Donc, c'est conditionné là. J'ai affecté aussi.
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2: 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Waxuma au nom de l' assemblée.
0: Bien sûr.
2: Et que citoyen sénégalais la. Bu mën a am avis, bu mën a exprimer par rapport à la marche du pays.
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2: 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Et cela est très important ba tax na li ñuy demander rek mooy que ñu ànd ak dal. Le Sénégal en a besoin. Les Sénégalais en a besoin. Souleymane nee na on est à la croisée des chemins. Nous avons des ressources à n'en plus finir. Nous avons une jeunesse qui ne demande qu'à servir son pays. Qu'à s'exprimer. 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Donc il faut qu'ils se parlent. qu'ils se parlent et qu'ils mettent en avant les intérêts du Sénégal.
0: Tout à fait.
2: Bon,

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3: 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procédures là et à qui profite ces procédures là c'est au parti ou c'est à la patrie aujourd'hui, c'est la grande interrogation que je pose à des gens qui sont élus au suffrage universel direct, qui représentent le peuple, qui doivent agir et parler au nom du peuple. Aujourd'hui, je me doute aujourd'hui de leur sincérité et de leur crédibilité.
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2: 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Il faut le contrôler, il faut le dogal. C'est clair. Parce que nous avons exécuté le programme de politique publique et l'État qui l'a fait. Vous, en tant que Parlement, ce que vous faites, c'est de contrôler, parce que ce que vous faites, c'est en conformité. La Constitution, de l'article 103, dit ce qui est clair, c'est l'initiative qui est pour une réforme. Le président de la République, Moti Djitu, avec l'Assemblée nationale. Même Premier ministre Mouna, à travers le gouvernement, avec en consultation avec le président de la République, initié les lois. Mais vous n'avez été assemblée de Djelnoko, il y a des conditions qui sont en train de se faire. Nous avons dit que le président de la République, le président de la République, j'aurais avé un peu pareil. Vous voyez ce que vous avez dit, vous avez dit 3 cinquièmes, pour nous mener à l'aile l'aile, ou bien, li gën pour atté moy référendum pour mom ñu mëna atté li nga xamné tay li parce que président
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0: 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L'organisation des élections à date issue, je suis pour ça. 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
0: c'est pas dans le budget
1: c'est à vous en fait il y a une
3: première interrogation tension bi am aujourd'hui au niveau de ndios bi am au niveau de l'Assemblée nationale donc mu wara djougué ci exécutif ministère de l'intérieur parce que mom la wara djougué dem Assemblée nationale
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3: 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sénégalais là
4: il observe.
3: C'est un peuple très mature notre démocratie est en avance aujourd'hui le petit boulanger de l'Inkérin il réfléchit au même niveau même intelligence que le cadre de l'avenir de la rue docteur Calmette.
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2: 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On est à mi-mandat aujourd'hui. 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
3: 2029 ou
2: 2027
4: 2029,
2: là.
4: 2029.
2: Mais là, il faut un mandat. 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
3: Sans oublier l'harmonisation avec les autres textes.
2: Donc, yo, xam nga yo, tu comprends? Donc, yo, comprendre que li ma wax, ça veut dire que yo, au minimum, il te faut 1 an et demi, mais au maximum, il te faut 2 ans. 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
1: 4. Donc déjà vous êtes pour le report?
2: Non, c'est pas question de pour le, moi je constate les faits.
1: Oui.
2: Ben le report ou pas ça appartient maintenant aux conditions posées dans les plus douma ko ci djitu ku nek ci ñun day xey ne la je respecte, on veut qu'on respecte le calendrier électoral, mais ba 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les élections allaient faire sur 5 ans.
3: Mais honorable, le contexte sécuritaire même de ce pays aujourd'hui n'est pas trop favorable à des élections puisque la tension politique elle est très haute, très haute.
2: Wa mais xam nga Souleyman, man c'est pas la tension.
1: Il a carrément montré que ni
2: non, man pour ma dané rek Souleyman, moi la tension politique certes, mais c'est pas la tension avec Macky Sall. C'est un même parti qui a une tension politique. C'est pas une opposition.
1: C'est interne quoi.
2: C'est interne. 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
2: 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l'acte 4 comment harmoniser tout ça d'ici 2029 man lool moy sama position.
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0: Xam nga, Cheikh Omar, honorable. Sénégal, ñu ngi def élection en moyenne tous les 18 mois. Dafa melni, on a installé ce pays-là dans une campagne électorale permanente. On pouvait tout coupler. 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
1: Alors, il nous reste plus que quelques minutes, et il y a 5 minutes tout au plus, mais on bëggona ñu wax tout, c'est l'actualité qui l'oblige bien sûr. 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
3: 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J'ai fait 25 ans en Espagne. 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De plus, pour qu'on topé au nom du Sénégal, amener ni un ni autre, amener d'autres qui viennent du Sénégal.
1: Amener les documents espagnols et envoyer justement au député.
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2: 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Deuxièmement, Warnoko Souleymane, M. Diallo Warnoko, ce n'est pas seulement l'Espagne. Aujourd'hui, on peut saisir l'Union européenne parce que l'Espagne, c'est l'Union européenne là-bas, pour une commission d'enquête sur ces 37 milliards-là. Parce que finalement, il y a beaucoup de zones d'ombre. Parce que beaucoup de dossiers, il y a des gens qui ont été préparés pour le coup. Parce que dans le Oubi, il y a AE Power, Bénin, Côte d'Ivoire, dem fenen fo xamné tay xaliss bi destiné wul won fur fofu pour Sénégal et au finish dans les 55 milliards il a été prouvé que dara dougul 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
5: le débat on est d'accord.

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2: Son deuxième but dans le tournoi.
3: Dans la pierre de Boulaya, les Lions sortent de leur tanière.
2: C'est Valencia qui marque, qui égalise un partout entre les deux équipes.
3: Et c'est terminé. Le Sénégal a encore à faire dans cette Coupe du Monde. Jared Duff, Sénégal pour cette victoire. La première des Lions de la Teranga, la première du continent africain.
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5: Mesdames et messieurs, bonjour. Il est 15h02. Toutes nos excuses pour ce réveil de tard. C'est l'heure des brèves.
6: Dominique Kama.
5: Le service de kinésithérapie a ouvert ses portes à l'hôpital Maguette-Lo-Dolinger. Les patients qui se rendaient à Touba ou à Louga sont soulagés. Ce service, implanté provisoirement dans un local étroit, fonctionne grâce à la détermination du kinésithérapeute, un fils du terroir qui a mis

0: cette variété. La version Wolof, c'est juste après ceci.
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2: Dominique Kama.
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7: Charlie. partout entre les deux équipes. Et c'est terminé. Le Sénégal a encore à faire dans cette Coupe du Monde. Jared Huff, Sénégal.

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1: Mesdames et messieurs, bonjour. Il est 16h à Ersan et partout au Sénégal. C'est l'heure des brèves.
2: Dominique Kama.
1: La plus grosse préoccupation de l'agence de presse sénégalaise reste l'acquisition d'un siège. Son directeur général, Momar Diong, l'a réitéré devant le ministre de la Communication, des Relations avec les institutions et porte-parole du gouvernement. C'était lors de la cérémonie de remise de nouveaux matériels logistiques et audiovisuels hier. Le ministre, Dr Bakary Sarr, a rassuré par rapport à cette doléance. Et puis, production de semences certifiées de maïs. Les industries chimiques du Sénégal déroulent la première phase avec le soutien apporté à 60 producteurs à travers le pays. Le directeur général des ICS a effectué une visite d'un champ expérimental à Pout afin de s'enquérir de l'évolution de la culture hors saison de cette variété. Et puis, hors de nos frontières en République démocratique du Congo, en République centrafricaine, autant pour moi, après des jours d'attente et de spéculation, un premier avion transportant des migrants expulsés des États-Unis a atterri hier soir à Bangui. Une opération menée en toute discrétion et dont les contours restent flous. Les autorités n'ont pas communiqué sur ce transfert. Cet accueil s'inscrit dans la stratégie de l'administration américaine visant à transférer certains migrants vers des pays tiers. La République centrafricaine est le dernier pays africain en date à avoir accepté un tel accord. La version Wolof, c'est juste après ceci.
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0: 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lundi bi fête la ci jour yi maanaam boo fa samedi dimanche
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0: voilà bah, c' est un dimanche le lundi on se réunit dañ doon réunir à chaque fois fële université Paris nga xool ne dëgg boobu la nu yàlla dimbali ba ku ci nekk xam nga sa bopp ku tooñ ne la yaa tooñ moo tax xeex ak lépp dana am ci biir mais ku tooñ danaan la yow yaa tooñ yow yaa nekk ci dëgg nga dem nga baalu groupe la woon maanaam yàlla moo namoon tamit
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1: c' est très compliqué
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1: non c' est à dire ma dama lay anticiper du seen non seen c' est à dire yow da nga bëgg a xaar ba coupe du monde bi démarré nga soog a mën a xam léegi
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0: 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amicaux les matchs yi nga xam ne mooy match compétition yi ñu ngi teg jël seen équipe type di ko teg ñoom duñ ci caaxaan man gis naa ci équipe bi mu lu mel ni Angleterre lu mel ni Portugal lu mel ni 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
0: 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Mbappé mooy seen problème ou le maître. ou le maître say français yi loolu mooy seen problème ñun tey jii ñu ngi wax ñun tey jii dans le milieu terrain c' est vrai que le boo xalaatee y' a 6 mois milieu terrain bi football coupe d' Afrique da nga naan on revient dans les mêmes trucs mais ngandi problème lay doon parce que niveau bi am coupe d' Afrique du niveau coupe du monde c' est une coupe du monde ça n'a rien à voir ñun danoo nekkoon pour le coupe d' Afrique on était au dessus de certaines équipes
1: waaw
0: c' est que boo seetaanee man dama ne match Sénégal yëpp benn moo jar a seetaan muy match contre Égypte maanaam Égypte ni ñu ko wooyee di le humiliation bi am ñu reculer seen gannaaw mel ni ñuy fubal xale yi ndaw man dama ne lii say honte
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0: pour demi final koo xamante yow yaa gagné les champions d' Afrique
1: oui
0: nga ñëw contre Sénégal nga mel ni mosoo football demi-camp lan len def, ils ont tous replié derrière.
1: Oui, ba match bi tass.
0: 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Xamone on était au-dessus de cette Coupe d'Afrique là. Mais forme bobu man moma tital, forme bobu moko gisul ni ci coupe. Li c'est notre niveau grand. Coupe du monde, benen niveau la.
1: 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Parce que à l'heure actuelle, man dama né premier match contre États-Unis dañu warona tek équipe type. Ba par nak di def ay changement.
0: Def ay changement, waaw.
1: Deuxième match bi ñëw. 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Mais comme li nga wax, la forme qu'on avait en Coupe d'Afrique.
0: Oui.
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0: 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Bis buñ ko amé Coupe du monde, awuma lumay xalat contre la France. Parce que lenn, ils ont des bons attaquants, on a des bons attaquants. Légui xéer bi fan lay nek milieu terrain et la défense. Nga fexé ba boul djël assez de buts. Parce que c'est des attaquants quand même, il faut
1: pas. Ah ouais, c'est des gens qui peuvent marquer des buts, hein.
0: Waaw, manam damay wax lu logique ndax football même bu amul logique mais ngay wax lu logique dafa
1: am logique waaw
0: manam on va pas prendre assez de buts parce que but mom fa wu am parce que c'est obligatoire parce que ñun dinañ duggal France dinañ duggal
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1: té attention buñu jëké duggal France yaqku nañu
0: exactement manam match bi mom dama lay wax na la c'est match de l'attaque. À tout moment, on peut marquer des buts. Parce qu'on a cette chance-là. Si on regarde sur nos attaquants, de nous marquer le bari. Quand on fait un but actuellement, ça a du mal. Ce n'est pas un buteur né. Donc, ces attaquants-là, ils donnent am de nous buteurs. Ils ne donnent pas de buteurs. Si on regarde 3-4 types, ils buteurs. Nous, si on regarde ça, ça a du mal. C'est juste que, vous avez dit qu'il y a quelqu'un qui a du mal, ou le militaire qui a du mal. Mais il faut c'est toujours les mêmes. C'est toujours les mêmes, nous, nous, nous, nous. Pour voir là, c'est des attaquants. 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
1: c'est vrai ci mer la ñu jogé
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0: mais boudou lo parce que quand je vois hier jusqu'à 3h du matin tous les plateaux de la télé française critique lan ñu def ci Mbappé ak Dembélé. Ñom ñaar ñi xamné tay ji ki c'est le ballon d'or qui on parle de meilleur joueur de la France.
1: Oui.
0: Mais ñi ñom ñaar actuellement ils ne se retrouvent pas. Ngan di problème am ben phénomène bu joggé feulé au lycée ñeu jaxassé quartier.
1: Xam nga lolu mëna nek avantage pour Sénégal?
0: Mëna nek ngan di avantage mais est-ce que tamit defunu pour brouiller parce que
1: c'est vrai.
0: Mbappé bu tok 3 matchs dugulul.
1: Mënul nek sax.
0: Dugul ñetti matchs yépp dugulul.
1: Ouais.
0: Légui mo nga wara ñeu match d'ouverture. Et là, il a la chance de faire deux Coupes du Monde et deux finales.
1: Wow.
0: Tu sais, c'est aussi, il faut jouer le barré, barré. On a une équipe nationale aussi. Si tu regardes, tu trois dernières Coupes, trois, quatre dernières Coupes d'Afrique, on a fait trois finales.
1: Wow, c'est vrai.
0: Donc, tu sais, tu dis que c'est le top. Mais la santé, moi, c'est mon problème.
1: Dieu nous a donné le don de ce tour.
0: Amen, amen, amen.
1: Mais tu sais quoi? Yara Gui. Mais il
0: faut que le football soit aussi. Fais plein de football.
1: Il y a un peu de football.
0: Merci beaucoup. Bah, pareil, bon, les anciens qui avaient Amsata Fall, Amsata Ndiaye, la police,
1: oui.
0: Moustapha Ndiaye, Baba Ndiaye,
1: oui,
0: hein? Ousmane Thiongan, capitaine de l'équipe nationale.
1: Non, c'est vrai.
0: Hein? Tu sais qu'il y a un football.
1: Il y a un peu de football.
0: Pape Jean-Pierre Lett. Nous savons tous. Nous savons que nous sommes tous. Ben année bu yarax amul un sélectionné de l'équipe nationale.
1: Waaw man je me rends compte j'ai joué avec Moustapha Ndiaye en corpo mais Moustapha Ndiaye da lan jogé yarax di daw ba goré.
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0: 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Avec ces gens-là, descendent.
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0: 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Mais l'après-midi ils sont à la plage. 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
1: voilà
0: pour
1: après ngeen néké les piliers de l'équipe du Sénégal
0: exactement Ils étaient venus depuis demain au Monaco. Après, ils nous prêtaient une fille à faire.
1: Mais aussi, je me rends compte que Otto Fischer a beaucoup contribué au développement
0: de mon ligue de Kibi.
1: Moi, ben, demain Nigeria.
0: Exact. 2000. Exactement. Mon nom ne peut voir tant que mon lieu. Moi, j'étais pas venu en sélection. Sélectionnellement, mais madame Instabu m'a ouvert Giro. Mon nom, t'as besoin de progresser. Demain, au milieu de terrain, fait avec Sabri Lamoussi, avec Moussa Saïd. Ay ena ñoo fa nekkon yo xamanteni c'est les plus ils venaient d'être champion de France avec la coupe de France yépp ñu jël ko donc man je devais mais li gënono yes mo doon la ma naron def moy dem équipe nationale té do awmat ay match yu A match équipe A dañ wax naan xaaral ba taxaw dogo dem équipe nationale
1: té ko c'est un bon conseil et il a raison
0: ndax suma demone tay ji football équipe nationale pour paré même bu féké da ngay toj wala tojulo c'était impossible à l'époque
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0: évoluer ci digënté ay Moussa Saïd ak Sabri Lamoussi des internationaux
1: les grillé
0: merci beaucoup légui nak ma dégglu ko mo wax ak autofister manako j'aimerais bien xam nga buma commencé jouer ay match boki dogo mëna ñëw équipe nationale
1: c'est très intéressant de voir un coach qui parle à ses joueurs
0: non lool mo am solo
1: et puis langage de la vérité
0: merci
1: attention
0: pas être hypocrite
1: voilà
0: la plupart joueurs entraîneurs bo fi gis nga Gordiola au début il était au Barcelone bi mu ñu bisé fi le commencé changer mais l'hypocrisie da ngay xol Ibrahimovic boko déggé da ngay dégg mu wax l'hypocrisie nga dégg lu ci Real ngay xol nga dégg l'hypocrisie bi nga xamné lég su bëggé wax Ibrahimovic day ñëw wo ñom Xavi wala wo Iniesta ñu na ngeen wax ak mom da nga étoli mo taxaw di wax lim ko 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des photos encore bu ñu ñëwé demi-finale miñ def contre Monaco ñi ngi won fofu tok on était au centre de formation man ak mom ay Thierry Henry ñom sen c'était mon joueur préféré parce que tellement il était intelligent une touche de balle deux touches de balle c'était pas quelqu'un qui courait tout le temps mais c'était quelqu'un qui savait mettre la balle là où il faut bima gisé mu jëgé ci carrière football ñëw melni dama né non nit mo lëndëm quoi
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0: mais il a changé après bi mu ñëwé Angleterre bo xolé daw pour la première fois de sa carrière 9 matchs sans victoire sans match nul 9 défaites muy dogo xamné nit kessé la c'est vrai que gis nga système bi
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0: non il est man limi progresser footballeur mo graw xolal première année limuy def manama koy top ci lu bari première année dafa dem jëli ay joueur yo xamanteni ils savent manier la balle mënunu daw 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
0: 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Il l'utilise parce que pied droit mouni tu won dara voilà légui nga gis nak football légui c'est tellement ça a tellement changé buñ jekko nga ñu gis ben jour bu tudon Miriam en championnat de France mom nga mësa gis ñu ne la mëno xam ban tank la gauche wala droite légui xolal ñaatu jour nga gis légui ñu ne la ki gauche la mune la dédé droitier
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1: évidemment
0: mais c'est le football a changé
1: donc c'est être un grand footballeur aussi
0: exactement
1: c'est à dire mon défendre aussi mon attaque
0: exactement
1: gaaw
0: côté gauche côté droit et puis faut djéko bal bo doré xolo Shikri ñep du gauche le jouer match France bi passé mais bu muy duwon moy c'était contre la Côte d'Ivoire mais ngay gis xolal éliminer le pied gauche pied droit dur droit donc c'est le football moderne surtout les jeunes ñun à l'époque au centre de formation c'est vrai que ils ont plus de temps de centre de formation parce que bu ñëk da nga doon def ba 21 ans dogo signé stagiaire après stagiaire pro après professionnel tay ji à 16 ans nga signé professionnel lolu mo ray xana xamou grand lu bari dañ koy wax kérok ben italien ben 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france yi qualifié yene équipe sen yene amatul équipe vous avez pris le temps de former des joueurs may len yene verratti bi mi jël 16 ans le football vous avez pas le mané ko ñoo dakon former joueur tactiquement italie lam doon wax bu lu dugalé ben doto dugala
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0: bo gissi merci bo gissi football italie légui daldi wacc c'est parce que ils ont plus de temps de former à 6 ans da ngay commencer 12 ans 13 ans 14 ans hein légui centre de formation do fa sax yag taf ñu dem football lolu équipe
1: mais lolu est-ce que lolu yakaro ni du yak carrière joueur
0: non xam nga c'est le monde du foot c'est du business là on parle pas de football gis na sétane na kérok platier di wax lolu né ko aujourd'hui avec li yow lan nga regretter ci football bi mune c'est le monde du business c'est plus le football té deug la wax parce que tay li nga gis tay ji tellement ils cherchent des joueurs qualité bi amone daw bu ñëkkon
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0: ndax c'est le business actuel gis nga man Champions League fim nek ni avec les nombres de matchs qu'ils ont fait c'est vrai qu'il y a beaucoup d'argent il y a beaucoup d'argent les équipes gagnent de l'argent mais grand man à partir de quart de finale lay sétane parce que tu ne peux pas mëno jël match yu yëpp ga koy sétane boba do am loy def ak lo bëgg bëgg football lolu quoi parce
1: que mo am 80 matchs ko bëgg sétane 80 matchs
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0: 98
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0: 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ans à faire maintenant mais man lima gënon yittel gra jamono yoju man or CE la won or communauté européenne mais il me fallait la nationalité motax ñu abalé mo won Fréjus
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0: 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l'argent té li mo wax deug la tôt ou tard tu peux gagner de l'argent
1: non,
0: mais c'est pas maintenant que tu vas gagner de l'argent
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1: oui moi qualité. Anglais, mais c'est le championnat le plus relevé
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0: Waaw, différence moy aujourd'hui dama on est dans le monde du business.
1: Oui,
0: on est dans le monde du business.
1: Je suis d'accord.
0: Voilà. 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
1: oui,
0: et de
1: oui,
0: qualité
1: oui.
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1: 50000 joueurs
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1: wa il est très courageux guys
0: mais grand mais on ne change pas une équipe qui gagne
1: oui
0: on ne change pas une liste qui gagne grand
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0: yow am nga lepp ci Habib Diallo amul ben coupe d'afrique bo xamanteni il était pas on n'était pas satisfait de lui Non, parce que l'équipe Mbou Wache, c'est Yonne Kouti.
1: Oui.
0: C'est Yonne Kouti. Donne qui il était. Non, Coupe d'Afrique, d'Agam, satisfaction.
1: Total.
0: Que les gens se mettent, ils mettent, mais pas Habib.
1: Oui.
0: Habib, le nombre de buts qu'il a marqué, Bati Jackson, il manque pour le nombre de buts que Jackson manque.
1: Oui.
0: Je peux dire que c'est le meilleur buteur de nos attaquants. Mais
1: et
0: comment
1: puis, mais l'opportunité de mon petit Sadio Mané de centrer.
0: Madame,
1: cohérence,
0: je avec Sadio Mané. Ismaël Sarr, ben attaquant à mon continuum. Mais je n'ai pas compris.
1: À chaque fois, Sadio Mané centre en retrait, il est en
0: retrait.
1: Wow.
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2: Deuxième but dans le tournoi.
3: Dans la pied de Boulaïa, les Lions sortent de leur tanière.
2: C'est Valencia qui marque, qui égalise un partout entre les deux équipes.
3: Et c'est terminé. Le Sénégal a encore à faire dans cette Coupe du Monde. Jared Huff, Sénégal pour cette victoire. La première des Lions de la Teranga, la première du

0: Le vrai rêve, c'est d'abord de disputer une Coupe du Monde. Mais quand tu joues des compétitions comme ça, tu vas affronter les meilleures équipes.
1: C'est un groupe difficile. Peut-être certainement le groupe le plus difficile, de par la présence de cette très bonne équipe du Sénégal.
2: Pour aller très loin dans des compétitions comme ça, il faut battre les gens.
0: Jouer à la France contre beaucoup d'amis qui jouent en équipe de France, c'est le Graal.
3: Ça me fera plaisir de rencontrer la France, parce que c'est une grande nation avec des grands joueurs. C'est un rêve du foot, il verra.
1: Je sais très bien que du côté du Sénégal, quand ils rencontrent la France, il y a toujours une motivation supplémentaire. Ça va être, un match de haut niveau.
2: Et on avait gagné ce match, on était sortis de cette poule. Espérons que ça se passera comme la fois.

0: quoi? Tu t'excuses? D'ailleurs, qu'est-ce que tu avais fait hier, toi? Quoi?
1: Mais quoi? Est-ce que je n'avais pas le temps?
0: Mon vieux. C'est pour ça qu'on refait maintenant aux gens. Hein? Hein? C'est comme ça maintenant.
1: Tu vas me marier pour me faire souffrir.
0: Quoi? Mon vieux, c'est l'histoire du mariage maintenant. Mon vieux, tu m'as laissé dans la rue comme un poteau électrique planté. Hein? J'étais là malheureux. Mais c'est quoi? Tu veux me faire pas poireauter? Mais c'est pas ça. Bon, qu'est-ce que tu es venu chercher ici?
1: Je suis venue.
0: Hein? Venu faire quoi?
1: Je suis venue pour te parler.
0: Faire quoi? Parler quoi?
1: Pour te parler.
0: Parler. Bon, maintenant parle.

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5: Son deuxième but dans le tournoi.
6: Dans la pierre de Boulaïga, les Lions.

0: Le vrai rêve, c'est d'abord de disputer une Coupe du Monde. Mais quand tu joues des compétitions comme ça, tu vas affronter les meilleures équipes.
1: C'est un groupe difficile. Peut-être certainement le groupe le plus difficile, de par la présence de cette très bonne équipe du Sénégal.
2: Pour aller très loin dans des compétitions comme ça, il faut battre les gens.
0: Jouer à la France contre beaucoup d'amis qui jouent en équipe de France, c'est le Graal.
3: Ça me fera plaisir de rencontrer la France, parce que c'est une grande nation avec des grands joueurs. C'est un rêve du foot,
1: Je sais très bien que du côté du Sénégal, quand ils rencontrent la France, il y a toujours une motivation supplémentaire. Ça va être, un match de haut niveau.
2: Et on avait gagné ce match, on était sortis de cette poule. Espérons que ça se passera comme la fois dernière.
4: Amis, chers auditeurs, vous êtes nombreux à nous écouter sur cette antenne de la radio de tous les Sénégalais. Merci beaucoup. Merci à tous les auditeurs qui sont scotchés, connectés, où que vous soyez dans le Sénégal. Bah oui, puisqu'on parle du Sénégal, Coupe du Monde oblige le Sénégal. 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
1: 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Il y a un direct de Radio Sénégal dit.

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3: Je viens du Tchad.
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0: Qu'on a nommé Sougoudé. C'est un morceau qui parle d'amour, un morceau on envisage le clip. Et Fanny Momaïgué n'est juste un extrait pour que Fancy Agnignou et Safo, Monaham, Chilalay Nek, Akfunutol, Chi, Carrière et tout. C'est un morceau beau, Hamne Mom, c'est très.
1: Est-ce que j'ai profité pour faire une promotion morceau? Nous sommes venus à l'église. Assez quoi, hein? Wow! Des groupes bas. Damané, à morceau Nabili, à Koudiadi, nous avons profité pour faire une promotion.
0: Ah, ok, bon, le morceau Rasoulila, c'est mon premier morceau en fait. Je l'ai produit en 2021.
1: Mashallah!
0: Voilà, donc depuis lors, quelques fois, je l'ai fait en playback. Voilà. Je jouais en live acoustique parce que je jouais la guitare.
1: Oh.
0: Voilà, c'est un morceau que j'ai produit depuis longtemps.
1: Un
0: artiste plein,
1: quoi.
2: Ouais, santé Allah. Alhamdoulilah. Je ne sais pas si tu as un petit son ou Baba Mal. Ben Youssoundour.
0: D'accord. Il y a
1: des
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0: Manitachi, merci beaucoup, Papa Douf. Aïe,
1: Qu'est-ce que c'est?
0: Les années, on a fait des choses. Il y a une idée. Wow. Faut qu'on me. Brasil, t'as l'œil, ils ont le temps. T'es galore, hein? Les années, on a fait des choses.

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5: 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Nous aussi, nous sommes au sérieux. Donc moi, ben, deuxièmement, France et Sénégal, histoire là. Parce que France, moi, colonise le Sénégal. Donc Sénégal, nous n'avons pas de bataille. Nous voulons gagner pour voir les loin. 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
5: 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Mais RTS mu ngi defarwaat. Suñu paree les événements prochaines. Dañu bëgg dans chaque région am benn fan zone RTS. Pour permettre à nos 14 postes de radio. Ak aussi nos points de présence. Ak suñu chaîne de télévision nekk dans les régions. Gën am ay fan zone. Pour gën a defaraat parce que RTS il faut chaque fois ñuy innover. On ne va pas toujours rester à Dakar. Parce que la RTS comme le nom l'indique c'est la radio télévision du Sénégal. Donc Sénégalais bu nekk gox bu nga dëkk. Foo mu tëdd nekk da nga war a exactement gis sa bopp. Moo tax ñu ngi organiser pour gën a déployer pour les années à venir.
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0: Pour cette magnifique soirée, retenez que tout à l'heure, vous aurez le match Brésil-Maroc en direct sur la Une. La RTS, des grands moments. Et puis, on invite tous les Sénégalais à venir massivement, fille qui place la nation, pour Dundo ensemble, le match qui va opposer le Brésil au Maroc, Inch'Allah, tout à l'heure. Mais avant match B, Daniel lui proposer un concert de ouf. Fini, tu places la nation. Et on va commencer dès maintenant pour que les faits, nous commençons à bégaler avec Yen. Fouaï Mounenek, Dignu Sétan, Fouaï Mounenek, Dignu Degu, Diapleni place la nation, c'est place la nation, Diapleni QG, c'est QG, RTS, Tafatek, Logistique Biop, pour bégaler, pour gungaler, tu m'as dit, Coupe du Monde. Alors, on va commencer le show, bien sûr, parce que il y a un artiste, un jeune artiste, qui est avec nous aujourd'hui pour. Begelen, Yenwa Fas, Wa Koloban, Wa Gultape, Wa Medina, Wa Nakarunya et Galjob. Yop, Omar Fouta, il s'appelle. À présent, monsieur, dame, Omar Fouta, pour commencer le show. Yeah!
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Alaji Baba Mal Gisimoko, mais je sais que il regardera ce garçon avec beaucoup de fierté. Je sais que il regardera ce garçon avec beaucoup d'admiration. C'est un talent pur de la musique sénégalaise. À présent, messieurs, dames, les légendes de la musique sénégalaise se sont réunies pour nous former un groupe de rêve. Les légendes de la musique sénégalaise se sont réunies pour faire plaisir à tous les mélomanes du monde. Ce soir, Africa Star Orchestra va nous faire plaisir ici à la Place de la Nation. Nous sommes, messieurs, dames, ici à la Place de la Nation pour vivre ensemble les moments forts de la Coupe du Monde, pour vivre ensemble l'émotion que la RTS a l'habitude de vous offrir.

0: pour vivre ensemble les passions que la RTS a l'habitude de vous offrir. Si vous nous regardez de l'autre côté du monde, sachez que nous sommes le Sénégal. Sachez que nous affronterons la France le 16 pour les battre une deuxième fois d'affilée. 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Sachez que chez nous, nous avons Sadio Mané. Sachez que c'est chez nous, nous avons Kalidou Koulibaly. 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Monsieur, dame, nous sommes là. Nous sommes là. Africa Star Orchestra à présent pour faire plaisir à tous les mélomanes. 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

Ça, ça m'a un petit peu. Elle a décoté là.

Merci beaucoup, Dieu. Vraiment, je suis content de Dieu. Alors, ça, c'est ce que nous avons dit demain. Nous sommes tous les vendredis. Nous sommes tous les vendredis. À partir de 18h30, 21h30, il y a le moment nous les tous les vendredis. Nous sommes tous dimanche, nous sommes là, Inch'Allah Rabbi. Super Africa Orchestra. Je grand parti, c'est initié, grand cher, grand Tchoubaï. Il veut que nous sommes tous les vendredis. Seigneur Max, Seigneur Harit, Seigneur Tonton. Dieu est prince, nous sommes là, nous sommes là, nous sommes là, nous sommes là, nous sommes là. 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

Jeff, à la prochaine. Merci beaucoup. Il y a une autre chose que je veux dire. Je vais vous demander.

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3: Deuxième but dans le tournoi.
4: Dans la pierre de Boulaïa, les Lions sortent de leur tanière.
3: C'est Valencia qui marque, qui égalise un partout entre les deux équipes.
4: Et c'est terminé. Le Sénégal a encore à faire dans cette Coupe du Monde. Jared Sénégal pour cette victoire. La première des Lions de la Teranga, la première du continent.

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0: Le vrai rêve, c'est d'abord de disputer une Coupe du Monde. 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
1: C'est un groupe difficile. 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
4: C'est un bien en déclin. Radio Majeure, nous avons fait la Coupe du Monde de football. Nous avons dormi depuis jeudi. Nous avons une équipe africaine qui dort. Compétition, moi du Maroc, moi vice-champion d'Afrique, ce qu'on met tout le monde à la Djongante avec Brésil, du Djongante, bon, am solo bien, amené, dernier que détail, ce qu'on met tout le monde avec coach Chatian Bité, avec Sédina Lindjop pour commentaire, mais là, tout le monde, nous avons aussi Djongante bien, il y a tout le monde d'or, c'est Djongante, Maroc avec Brésil pour ce match entre ces deux formations, entre le Maroc et le Brésil, un match de Coupe du Monde de football, on attend beaucoup cette première sortie de l'équipe du Maroc avec moi dans ce studio pour vous parler de l'avant-match entre le Brésil et le Maroc avec moi dans ce studio, Chatian Bité. Bonsoir coach.
5: Bonsoir Benoît, toujours très ravi d'être avec vous en studio et ça me fait plaisir. Je salue tous les auditeurs, je salue les directeurs.
4: Oui, on salue tous les auditeurs de Radio Sénégal, on le sait, ils sont toujours scotchés sur Radio Sénégal, scotchés à la 92.5. On le sait, ce match important pour les deux équipes, hein. On aperçoit également dans les images, il y a aussi Neymar qui ne sera pas du tout de la partie pour cette équipe brésilienne. C'était clair, hein, que Neymar sera forfait pour cette première sortie des Brésiliens dans cette rencontre. Mais quand même, pour le moment, on sait que ce sera un match très, on va dire, âprement disputé parce que c'est une première sortie et personne ne veut perdre ce match dans cette Coupe du Monde de football. Surtout le Brésil qui est très attendu, le Brésil de Carlo Ancelotti.
5: Exactement, vous avez parfaitement raison. Ils ont l'un des plus grands entraîneurs au monde, Carlo Ancelotti, qui va assez peu partout. Mm-hmm. Maintenant, le Brésil, on ne peut pas ne pas faire deux des favoris logiques. Parce que c'est 5 étoiles, ensuite ils ont un effectif, vraiment un bel effectif, où toutes les individualités sont très compétitives, même si Neymar est là-dedans, c'est peut-être lié à la pression existante, mais je pense que le Brésil, au vu des derniers résultats, c'est vrai, on les considère comme des challengers, mais en réalité c'est des favoris logiques. C'est la raison pour laquelle, contre les Marocains, ça va être un match extrêmement difficile. Parce que le Maroc, dans la hiérarchie africaine, est derrière le Sénégal. Ça, c'est logique, c'est normal. Il y en a qui disent même qu'ils sont devant. Mm-hmm. Mais je pense qu'ils sont un peu derrière quand même le Sénégal, au vu des prestations.
4: Tout à fait.
5: Maintenant, il faut que le Maroc fasse une première belle sortie. En tout cas, on les attend, surtout que l'Afrique du Sud a raté sa première sortie. Et je pense qu'ils ont les moyens, ils sont bien armés en tout cas pour faire cette belle
4: sortie. Et le Maroc qui est demi-finaliste, hein, de la dernière Coupe du Monde de football, c'est pourquoi le Maroc a un bon classement au niveau du ranking FIFA. Surtout, on va parler du 11 de départ, hein, la composition des deux équipes, naturellement avec le Brésil qui évolue en 4-2-3-1. Après, vous allez nous expliquer ce système aligné par Carlo Ancelotti. Dans les buts, il y a Alisson, donc comme d'habitude.
5: C'est pas une surprise,
4: c'est pas une surprise de Liverpool. Voilà. En défense, on a Roger Ibanez et aussi Marquinhos, Gabriel Magalhães également. Il y a Dos Santos qui est également dans la défense du Brésil. Au niveau du milieu de terrain, il y a Guimarães, Casimiro, Rafinha, Lucas Paqueta, Vinicius Junior et Igor Thiago. C'est le 11 de départ de cette équipe.
5: C'est le meilleur 11.
4: Du Brésil et ce système au coach Chatian Bité, 4-2-3-1.
5: Oui, tout à fait. Un système qui est figé dans le dispositif, mais réversible en cours de match parce qu'il a des jeux polyvalents à l'intérieur. qui sont très compétitifs, qui courent beaucoup, qui font beaucoup de kilomètres. C'est la raison pour laquelle Carlo, chaque fois qu'il a pris un 4-2-3-1, et il est sûr que quand il a le ballon, il y a toutes les possibilités de réversion pour un peu disperser un peu, ou en tout cas déstructurer la défense adverse. C'est la raison pour laquelle il n'hésite pas à aller avec ce dispositif. Mais qu'en cours de match, il a les hommes qu'il faut pour changer carrément quand il a le ballon ou quand il n'a pas le ballon.
4: Et surtout avec Rafinha et Vinicius Junior sur les côtés.
5: Sur les côtés, effectivement.
4: Doute, avec c'est Lucas bon Paqueta de couloir, au très niveau rapide. Du milieu. Tout à fait, voilà, bon, des bons joueurs de couloir.
5: Tout à fait. Il adopte aussi une bonne défense à 4 parce qu'il a un axe qui est très solide quand même. Ça, il faut le dire. Marquinhos et puis Gabriel, c'est vraiment des assurances. Maintenant, au niveau des joueurs de couloir, vous l'avez dit tout à l'heure, quand tu as Vinicius, quand tu as Paqueta, je pense que véritablement, c'est l'équipe est là en tout cas. Il va falloir maintenant faire face à des Marocains qui ont fait vraiment un excellent résultat lors du dernier mondial.
4: Tout à fait,
5: et aujourd'hui, ils sont dans le droit de le confirmer. C'est une exigence. Surtout qu'ils ont traversé quelques problèmes par rapport à la CAN, par rapport au changement d'entraîneur. Ça, c'est des aspects qu'il faut quand même reconsidérer et penser que peut-être le Maroc va répondre.
4: Ouais, le Maroc va répondre. En tout cas, ce sera du haut niveau. On va revenir sur le 11 de départ de l'équipe du Maroc. C'est le même système en 4-2-3-1, sans doute pour densifier le milieu de terrain. Yacine Bounou dans les buts, Achraf Hakimi sur le côté droit en défense, Issa Diop au niveau de l'axe avec Shadi Riyad, Nusser sur le côté gauche, Nelly Aïnoudi au niveau du milieu de terrain avec Boadi, Ibrahim Diaz qui est là, Unai Kenou et aussi Saïbari au niveau de la pointe de l'attaque de cette équipe du Maroc.
5: Saïbari qui normalement devrait rejoindre le Bayern parce que le Bayern est assez
4: tout
5: cela. Et puis, comme vous l'avez cité, c'est vraiment un bel 11 aussi, il faut le dire, parce que c'est des joueurs qui sont tout dans les clubs, qui font de très bonnes choses, qu'on connaît de la même manière qu'on connaît les Brésiliens. Donc, ils ont les moyens, en tout cas, ils sont bien armés pour répondre, ou même imposer leur jeu, parce que quand même, c'est vraiment tous de très bons joueurs qui sont dans de très grands clubs, qui se connaissent. C'est dire que véritablement, il n'y a pas de complexe là-dessus. Et par rapport, en tout cas, à ce qu'on considère comme aspect pour les équipes africaines, je crois que ça devrait marcher. Ça devrait marcher. On ne sait pas si le Maroc sera jusqu'au bout, mais je pense que, de la même manière que le Sénégal, il a les moyens d'aller jusqu'au bout, plus que ce qu'ils ont fait en 2002.
4: Et dans ce match, deux joueurs qui vont se retrouver, qui sont des coéquipiers au niveau du Paris Saint-Germain, Marquinhos et Achraf Hakimi.
5: Voilà,
4: ils sont donc des coéquipiers aujourd'hui adversaires dans cette Coupe du Monde de football, adversaires du jour.
5: Voilà.
4: En tout cas, ça promet une belle rencontre entre le Maroc et le Brésil. La Seleção, en tout cas, c'est une équipe brésilienne très séduisante, en tout cas, avec Carlo Ancelotti qui est en train d'imprimer bien évidemment de bonnes choses dans cette équipe avec un certain Vinicius Junior.
5: Et je crois que les Brésiliens l'ont compris, c'est la raison pour laquelle ils l'ont prolongé jusqu'en 2030.
4: Oui, ils l'ont prolongé jusqu'en 2030 avec Marquinhos et aussi Casimiro qui est en train de discuter avec Vinicius Junior. En tout cas, il y a du beau monde du côté du Brésil comme du côté
5: et puis des joueurs expérimentés, voilà, c'est ça. Et même s'ils ont perdu des jeunes qu'on attendait comme Estevao, malheureusement il s'est blessé, mais je crois qu'il y a toujours ce monde du Brésil pour lequel on peut penser qu'ils ont les moyens d'aller jusqu'au bout. Et je crois que ce qui manquera, Carlos Ancelotti a les moyens de compenser là, de le compenser. C'est dire que véritablement ça devra faire un beau spectacle, un bon match. C'est pourquoi je suis presque certain que le Maroc va répondre.
4: Voilà, le Maroc va répondre dans quelques instants. Ce sera le coup d'envoi du match prévu à partir de 22h entre le Brésil et cette formation du Maroc. Nous sommes à la
5: Coupe du Monde de football. C'est vraiment le gros choc, le gros choc de ce début.
4: Oui, un choc entre ces deux formations, entre le Maroc et le Brésil. Mboké Khariti, auditeur Radio Sénégal, Nien Fatlikou, Yagotoul, Djogante Bidor, Sidigante Brésil et Maroc, ou nek match bu am solo. Dany Dor, compétition bi, équipe bu nek dina bëgg, wone bopam nam, nou ko code équipe bi nga xamne modi États-Unis defé mom xamantene, dafa gagné Dor 4-1. Oui, c'est vrai, les États-Unis, mom franchement.
5: Match Sénégal bi, je me dis confiance.
4: Tout à fait. En tout cas, ils ont assuré devant leur public.
5: Voilà,
4: cette équipe d'Afrique, des États-Unis d'Amérique.
5: Tout à fait.
4: Et on verra, parce que tout simplement, les autres, comme le Mexique, il faut gagner.
5: Oui,
4: le Mexique. Le Canada, il faut match nul.
5: Les
4: États-Unis, ils ont un bon match. Devant son public, il y a des favoris. Surtout le Brésil,
5: le
4: Djongontek et le Maroc. Coach, il y a deux équipes, deux entraîneurs. Il y a un système qui est pratiquement. Système de départ là, mais sans doute ce match doré,
5: Alors, stratégie yi nga xamni mom lañu téyé, alors pour mëna fexé ba système bi mëna changer bo amé ballon bi, système bi mëna changer bo ñaké ballon bi, fofu la gagné bi mëna nek, fofu la gain au match bi mëna nek. À tel point que alors entraîneur pour ce nek gëm nga ni am nga joueur yo xamni li nga bëgg pour ñu changer, li nga bëgg pour indil le ko en tout cas ci système bi dañ ko indi ba nga xamni adversaire bi dañ jaxlé motax ñom ñaar ñëp ñu adopter ce même système. Mais aujourd'hui je pense que ligne schéma parce que bo départé à quatre défenseurs yo xamni ñom ñaar ñom ñent ñep ils sont bien partis ci les gëna yomb que nga adopter une défense collective bo xamni ñeneen ñi dañu mëna répondre parce que aujourd'hui bu ñeneen ñi répondre bu des quatre défenseurs rek ça pose problème. Aujourd'hui ce n'est pas le cas
4: ak joueur yi nga xamni ñu lañu xaar ci compétition bi, Vinicius, Casemiro ak Marquinhos,
5: très attendu.
4: Oui, tout à fait. Du côté Brésil ñom xamantene nek nañ joueur yi nga xamné ay joueur yu am solo ci dispositif bi nga xamantene modi dispositif di Carlo Ancelotti qui a amené Igor Thiago, mon moutek aussi à la pointe de l'attaque,
5: sans
4: relais signaler côté Rafinha avec Vinicius Junior Ningfa, milieu terrain avec Casemiro.
5: Igor Thiago, c'est le deuxième meilleur buteur de la Premier League.
4: Tu vois, voilà. Ouais. Donc, mon équipe bouddhiste pour l'équipe brésilienne, nous avons maintenu Alisson Becker, mon gardien de but bout. Liverpool, mon équipe aussi, Kai, côté Maroc, Itam, il y a une charade, mon nom, c'est une performance mondiale sur la Coupe du Monde, de mon équipe demi-finale. Donc ñi lañu xaar ñu def performance binimel surtout ak yenn joueurs surtout ki nga xamanté mo Achraf Hakimi le capitaine et Ibrahim Diaz mom itam nara
5: Cheki
4: ki nga xamné modi benen coéquipier ci walu équipe
5: le
4: club modi Vinicius Junior ñom ñaan ñep nek Real bu Madrid donc il y a du beau monde si match bi nara nek match bo xamanté match de haut niveau lañu xaar
5: normalement waru am déception parce que d'abord entraîneur yi c'est des entraîneurs très ouverts duñu tecc sen équipe duñu len freiner ba nga xamni mën na indi ay jafé au point que dañ len bayyi ñu jouer même pour len di imposer alors li nga bëgg yow parce que li nga bëgg mom ngay déparer avec ton dispositif mom la entraîneur yi poser maintenant dans le jeu pour mu neex aussi il faut nga libérer len ñu football li ñu football mais ñi c'est des joueurs yo xamni même pour len libérer wu ñu doon la libérer sen bop parce que loolu lañu xam pour mëna wone sen talent wone sen qualité donc loolu day expliquer ni véritablement li ñu xaar ci spectacle li ñu xaar ci normalement mu ñak bi waru nek un match 0-0, c'est pas possible. Sauf par extraordinaire, de l'olu définitivement de l'effet fait trop sur Marseille Boumeni parce que il y a de très bons attaquants, il y a de très bons milieux qui sont capables vraiment d'évoluer dans la zone fondamentale pour one SNB pour Harintef, pour mon utiliser carrément les attaquants, c'est dire que véritablement ligne hard sur Marseille Boumeni Tigène.
4: Voilà, ligne hard sur Marseille Boumeni Tigène, ce qu'on met tout dit, Jongan Tebidor, New Bailen, avec le coach Chatian Bité, avec Seydna Lindio pour le commentaire de ce match entre le Brésil et le Maroc. C'est dans un instant sur RSI 92.5, mesdames et messieurs.
5: On est très bien écoutés.
4: Bien évidemment. Merci à l'ensemble des auditeurs de Radio Sénégal. En tout cas, vous n'allez rien rater de cette Coupe du Monde de football. L'équipe nationale du Sénégal, la vie de l'équipe, le camp de base à New York.
5: Oui.
4: En tout cas, avec notre envoyé spécial, Tcharno Souleymane Diallo. Vous n'allez rien rater, mesdames et messieurs, amis auditeurs, amis sportifs. On se retrouve dans quelques secondes en attendant l'entrée des équipes au niveau de ce stade pour le coup d'envoi du match entre le Brésil et le Maroc. C'est dans quelques secondes.
5: Tout à fait.

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0: Bonsoir, chers amis et fidèles auditeurs de Radio Sénégal. Merci, merci d'avoir choisi la radio de tout le Sénégal pour vivre pleinement cette Coupe du Monde à travers nos ondes. Vous allez sans aucun doute découvrir le meilleur du football avec des analyses pertinentes, des reportages exclusifs avec des commentaires de qualité. Ce soir, nous allons vous faire vivre une affiche alléchante opposant le Brésil au Maroc dans le cadre de la première journée du groupe C composé du Brésil, du Maroc, d'Haïti et de l'Écosse. Bienvenue au stade de New York, New Jersey, une enceinte de 82 500 places. Je rappelle que ce même stade accueillera également la rencontre Sénégal-France ainsi que la finale de la 23e édition de la Coupe du Monde prévue le 19 juillet. Voilà, pour commenter cette rencontre, j'ai le plaisir d'être accompagné de notre éminent consultant, le coach Tidiane Bité, comme lors de la CAN. Radio Sénégal vous fera vivre le meilleur du football tout au long de la compétition. Coach Bité, bonsoir.
1: Bonsoir, Seydina. Toujours un réel plaisir d'être avec vous.
0: Le plaisir partagé. Nous sommes merci, nous sommes accompagnés aujourd'hui de l'autre côté de la baie vitrée. Il s'appelle Ngagne Diop Mbokki ñong leen di nuy drafet lu sa suné sen andak ñun niñ koy défé boba ak légui ndortelu coupe du monde bi ñu fasciné ci andak yeen ak ci mbolém bankasi radio sénégal ngir 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légui voilà on aperçoit l'arrivée des joueurs au Fitch Stade New Jersey mudé stade bu 82 500 places mudé stade bu jëm bi tay jonganté bu nara neex véritablement lañu wara vivre dans un instant.
1: Mais je crois que mom lañu vivre sax wax nga ko parce que affiche bu alléchante le bo xamni véritablement liñ ci xaar yi bon nañ ko ci am tay parce que groupe bi ci nek am nga ay individualité yo xamni mom vraiment rafet et puis c'est de très bons joueurs dans un bon collectif ci gannaaw aussi am ay entraîneur yu mak motax normalement liñ ci xaar war na ci xéñ
0: bu baax tout à fait. Sur le banc brésilien nous avons Carlo Ancelotti mu di nek un tenor bo xamanteni way. De l'autre côté, Mohamed Wahbi, mon fasciné dirige cette équipe marocaine qui va tout à l'heure défier
1: un bon challenge pour lui.
0: La Seleção
1: qui a remplacé cet entraîneur Boudjekbi.
0: Regragui.
1: Voilà,
0: Regragui. Il est le vice-champion d'Afrique.
1: Oui, tout à fait. Il n'a pas été content. Alors, il faut que nous
0: demeurions. Voilà, on aperçoit l'éminent Vinicius.
1: Tout à fait, oui.
0: Le Brésilien aujourd'hui
1: très attendu.
0: Très attendu dans cette compétition.
1: Exactement,
0: tout à fait. Et voilà, Gisloko, coach Bité, stade du Fesnadel, ce qui veut dire qu'aujourd'hui, les supporters, voilà, nous avons dit qu'ils ont fait le tibi de Djongante.
1: Exactement.
0: Achraf Hakimi, le capitaine marocain.
1: Mon temps très attendu aussi.
0: Carrément.
1: Oui.
0: Voilà, on va écouter, coach Bité, les hymnes nationaux.
1: Exactement. Stade du Fesnadel.
0: Ah oui, gis nga ko. Brésilien ñeu men carrément voilà. On va écouter les hymnes. Ça peut avec cette équipe.

0: du Brésil. Et voilà, les supporters venus massivement accompagner.
1: Oui, tout à fait.
0: C'est une équipe Bové du Brésil. Voilà, on aperçoit même les enfants.
1: Exactement.
0: C'est la fête du football mondial.
1: Oui, tout à fait.
0: Et maintenant, à présent, l'hymne national du Maroc.

0: sportivité. Oui. C'est à présent l'hymne national de l'équipe nationale du Maroc. Oui. Et voilà le décor, un décor très propre même.
1: Tout à fait, tout à fait. Une équipe très attendue, le Maroc, qui avait fait les demi-finales la dernière fois. Maintenant, il va falloir prouver tout cela, en tout cas aujourd'hui.
0: Maroc a été en demi-finale
1: tout à fait,
0: lors de la dernière Coupe du Monde. Voilà. Et champion, vice-champion d'Afrique également aussi. L'Oliop de Nagno pour prouver qu'on véritablement, mais rapidement, on va rappeler la composition des équipes.
1: Exactement.
0: Pour le Brésil.
1: Oui.
0: Alisson, comme vous le savez, le gardien de but en défense. Nous avons Marquinhos, Ega Dossar numéro 4, et Douglas Santos, latéral gauche, défenseur latéral droit. Nous avons Gabriel. Et en latéral, voilà, en axe central, Gabriel. Et en latéral droit, nous avons Ibanez. En milieu de terrain, nous avons Casemiro, Lucas Paqueta, Bruno Guimarães. Et voilà, la composition est Igor Thiago, Rafinha et Vinicius Junior pour l'équipe nationale du Maroc. Nous avons Yacine Bounou dans les buts. Et en défense, nous avons en défense centrale, Chidadi Riyad, Achraf Hakimi, latéral droit. Issa Diop, axe central, et Mazraoui, latéral gauche. Et en milieu de terrain, nous avons Ismaël Chaibari, Dossar numéro 11, Azedine Unani, milieu de terrain. Il y a également aussi Ainui, Dossar 24, milieu de terrain, Bilali Khaynous, excentré droite, Ayoub Boudadi, milieu de terrain, et Birahim Dias comme excentré droit. Voilà, continuité, la composition des deux équipes. Et dans un instant, le coup d'envoi sera donné au Stadium New Jersey.
1: Mais Seydina, il y a vraiment du beau monde, en tout cas aujourd'hui, entre les deux équipes. C'est des équipes, c'est des joueurs qui sont capables d'aller en finale. C'est-à-dire que véritablement deux équipes qui sont très ambitionnées, en tout cas pour entre guillemets, pour être arrivées au bout. Maintenant, on va voir ce que ça va donner comme entame. Chaque équipe voudra bien entamer. Le Brésil pour confirmer ce qu'on attend de lui, mais également le Maroc qui se doit de confirmer ce qu'ils ont déjà fait.
0: Tout à fait. On le sait, le Brésil c'est une trop bonne équipe, mais également aussi le Maroc ne va pas se laisser faire.
1: Surtout que tous les Africains les attendent.
0: Ouais.
1: Tous les Africains les attendent. Ngo. Donc ils se doivent quand même vraiment tailler du Guinée. En tout cas, les plus ouartignons pour mener def le meilleur match face au grand Brésil.
0: Oui, tout à fait. Wax nga ko lu am amsonda puisque ci compétition yu mel inscrire les 3 points de la victoire.
1: Tout à fait.
0: Da fay am solo lol motax ben équipe du ko bëgg ñak motax tay ci également Maroc.
1: Exactement.
0: D'après son parcours fi mu jaar ci mondial bi mu jaar avec la CAN. Tay ji dana ñëw également aussi pour imposer bopam devant cette équipe brésilienne. Brésil également aussi depuis un certain temps gis nañ ko xawna sori lol trophée compétition bi
1: mom itam
0: dina ñëw prouver véritablement li nga xamanteni ci moy les anciens défon nañ ko ci football mondial ñu confirmer ko tay. 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Sauf que ici il y a pas de serviette,
1: way nga xamni ñepp ngi leen di xaar
0: ça ci serviette comme on dit. Toute l'Afrique qui attend cette équipe marocaine. Voilà, dans un instant, le coup d'envoi sera donné. Stade de New York, New Jersey Stadium, pour suivre en direct avec nous sur Radio Sénégal.
1: Tout à fait. Tout
0: le Brésil. Tangor,
1: il fait chaud là-bas.
0: Ouais.
1: Par moment, ils atteignent les 40 degrés, mais comme Améa, ils posent fraîcheur. Alors, les coups break, ça va.
0: C'est le Maroc qui donne ce coup d'envoi. C'est parti entre le Maroc et le Brésil pour la première journée du groupe C. Voilà, il rappelait le groupe C, bon, Brésil, mon fan, nek Maroc, Haïti et Écosse.
1: Oui, tout à fait. Nous avons dit par exemple, Haïti et Écosse.
0: On va suivre sa possession rapidement dès les premières secondes. Marocaine, attention, la passe. Une 2, et c'est le Dossar numéro 23.
1: Oui.
0: Voilà, qui essaie de pénétrer. Non, il s'agit de Bilali. Récupération brésilienne. Et on joue à. Avec le gardien
1: Alisson. Alisson, un grand gardien. C'est le gardien de Liverpool, on le rappelle.
0: Liverpool.
1: Il a énormément de qualité et d'expérience aussi.
0: Tout à fait.
1: Alors donc, on est bon pour mon tambour.
0: Voilà.
1: C'est tout qu'on l'attend.
0: ñu koy xaar bu baax a baaxee la possession brésilienne à présent.
1: Et puis Seydina xam nga li ci gën a intéressant mooy c' est deux équipes yoo xam ni dans la possession ils jouent très bien.
0: Ah oui carrément. Oui. Intercepté par attention. Eh oui finalement l' arbitre qui siffle une faute. Oui, pour le Maroc.
1: Effectivement tout à fait.
0: Li mooy jël bu njëkk.
1: Oui.
0: Et voilà.
1: Parce que ku ci nekk da nga bëgg fexe ba nax sa morom ci départ bi.
0: Ay Birahim Diaz qui reçoit un coup fatal.
1: Oui tout à fait.
0: Et voilà
1: très
0: récupération.
1: Aussi, Birahim Diaz.
0: Birahim Diaz oui. On se rappelle de son penalty.
1: Oui tout à fait.
0: Face à Edouard Mendy.
1: Edouard Mendy oui.
0: Attention Maroc ñoo jéem a remonté noonu vers la droite. Achraf Hakimi dafay pénétrer face à la défense.
1: Oui.
0: Ça ne donne rien, bien joué de la part de la défense brésilienne. Récupération. Oui. Voilà, on joue légèrement
1: ouais,
0: derrière.
1: Cas, ils ont les hommes qu'il faut. Marquinhos et Gabriel dans l'axe. C'est vraiment du solide.
0: Oui, solide. On va voir tout cela. Ouais. Allez, sans récupération marocaine.
1: Il faut le prouver sur le terrain.
0: Nous, nous, nous, nous.
1: Voilà.
0: La passe combinaison du Barna. On joue vers la gauche.
1: Ouais.
0: Attention, peut-être une touche. Estime l'arbitre. Et voilà.
1: Ils ont les moyens de faire ce qu'ils avaient fait en 2022 parce que individuellement c'est un très bon groupe, collectivement c'est une équipe qui fonctionne.
0: Ouais. Et voilà, c'est le technicien, le consultant, l'éminent consultant.
1: Merci.
0: Coach Biteya. Kambinho Finekon, Sénégal Djil Koufi.
1: Tout à fait, ouais,
0: également
1: ouais.
0: Aussi pour cette Coupe du Monde.
1: Exactement. Oui,
0: on sera ensemble.
1: Oui, tout à fait.
0: Pour vous faire vivre cette Coupe du Monde. Voilà.
1: Exactement, tout à fait.
0: Mbekté Lentiam Ibanez comme la faute. Attention, gis nga ko ko don jema dindi.
1: Oui.
0: Mo crocheté ko cal tank bi.
1: Exactement.
0: Et l'arbitre qui siffle la faute,
1: il siffle la faute.
0: Pour le Maroc qui débute bien pour l'instant.
1: Oui.
0: Ñu xol bo xam lan lay joxé puisque on se rappelle de ce match amical Sénégal Brésil.
1: Oui.
0: Avant la CAN. Xol bo xam ndax Maroc dina résister face à cette belle équipe brésilienne.
1: Ah, il faut le reconnaître, c'est
0: ah,
1: une
0: oui.
1: belle équipe.
0: Oui.
1: Oui, tout à fait. Même si le Maroc n'a rien à envier en
0: oui.
1: tout cas aux Brésiliens. Mais il faut s'imposer. Il y a de la qualité, il y a du talent dans l'équipe
0: carrément.
1: Du Maroc aussi également. Oui, tout à fait.
0: Lu am solo la voilà coach Subité gis nañ 4-2-3-1 pour le Brésil
1: oui.
0: nga xamanteni si position bo xamanteni si lan la mëna apporter l'équipe bob mais

0: gardien Yacine Bounou.
1: Oui, tout à fait.
0: Voilà, qui n'hésite pas à faire une passe.
1: Oui, parce que xam nga avec les Brésiliens, c'est un côté de Nugao. Il y a Paqueta, il y a Vinicius Junior. Ils sont très rapides. Donc
0: faut...
1: Voilà.
0: Très attention,
1: bien.
0: Le dossard numéro 8, lui
1: défend. Maintenant, les Marocains comprennent.
0: Nous avons fait attention à Achraf, oui. Le capitaine marocain. Toujours possession marocaine.
1: Oui. Et puis
0: pour remettre pour trouver Achraf.
1: Question pour Amsolo Gobose Sank. Vous expliquez-nous. Les meilleures équipes que nous sortons de compétition, nous sommes en défense. En défense collective.
0: Ah ouais. Défense collective, nous sommes en solo. Nous sommes attention dans la surface de réparation brésilienne. Le Maroc a tenté la frappe repoussée par la défense brésilienne.
1: Oui.
0: Et voilà. Alerte encore. Meli Kotchibitei.
1: Oui.
0: Ou à Maroc, tel nous sommes un petit peu pour menacer cette défense brésilienne.
1: Napantela, tout au départ, on est en bop, alors pour que les Brésiliens soient en train de se faire. Parce que si on est en train de se attaquer, et dans sa zone, il faut que nous encaissions les buts.
0: Oui, il faut que nous encaissions les buts. On va suivre le dossard numéro 3, Masraoui, Lumidef, Awasena, il va pénétrer la surface de réparation. Cette action, la frappe! Ouais. Repoussé par la défense brésilienne, encore
1: ouais,
0: une alerte.
1: Ouais, une alerte.
0: Aïe. Cette occasion manquée, heureusement, pour cette équipe brésilienne. Attention, au Maroc qui menace encore.
1: Tout à fait. Et puis des joueurs comme Masraoui, on les attend.
0: Ah,
1: ils
0: ouais.
1: ont fait une excellente saison, on les attend beaucoup.
0: Ah, c'est marocain.
1: Oui, tout à fait.
0: Bay wuñu dara té lañu sobu jël sen responsabilité.
1: Exactement, on est sen bop bu baakha baakha.
0: Gis nga. Aïe aïe. Le pied du défenseur qui a sauvé cette équipe brésilienne.
1: Oui, tout à fait.
0: Dès maintenant, il a tenté une frappe de loin, du coup, repoussé par la défense. Wa brésilien dem nonou. Jaxasso nañ ci biir wa Maroc jilat bal bi joué.
1: Oui.
0: Vers la droite. Qui hésite. La bonne position des Brésiliens pénétrer dans Achraf qui passe. Et voilà.
1: Oui, c'était pas mal joué.
0: Oui.
1: Leur force aussi, c'est
0: le capitaine marocain.
1: Oui, tout à fait.
0: Et le ballon qui traverse toute la défense.
1: Exactement.
0: Ouais. Mais heureusement pour le Brésil, qu'il n'est pas facile.
1: Heureusement, oui. Parce que Yoyi doit faire double en championnat.
0: Ah oui, il doit double.
1: Oui.
0: Mais il faut faire
1: le
0: bar.
1: Oui. Et puis tout le temps, il s'est comblé un peu la zone du milieu. Il s'est comblé également, compléter les attaquants. Moi, je suis dangereux à chaque fois. En tant que latéral.
0: Oui. Possession brésilienne. Oui. On joue avec le dossard numéro 8. Raïd, attention, possession marocaine, nous sommes maintenant dans le cas depuis le début, nous avons une bonne bop.
1: Des
0: menaces véritablement.
1: Sans
0: complexe, oui.
1: Il n'y a aucune raison de jouer avec complexe quand même.
0: Oui, tout à fait.
1: Il y a une moyenne, il y a une qualité, le talent est là. Et nous avons eu des résultats bas sur la Coupe du Monde que le Brésil.
0: Tout à fait. Moi, tu as dit que nous avons eu pour le voilà.
1: Exactement.
0: Confirmé encore.
1: Voilà, tout à fait.
0: Attention, on joue vers la gauche, fermé carrément par l'équipe marocaine.
1: Ouais.
0: Fermé pour l'instant ses portes.
1: D'ailleurs, il faut la différence dans ces deux schémas. Il faut toujours une organisation sur deux lignes. Il faut de permettre de bailler l'espace.
0: Tout à fait. Espace, il y a une gueule qui va bailler.
1: Tout à fait.
0: Et voilà, possession brésilienne, perte de balle. Ouais, attention, la passe n'était pas du tout bonne, mais heureusement, récupération à nouveau. L'UNIDEF, la bataille gagnée par qui?
1: Et
0: c'est le dossard numéro 8.
1: Il faut faire tout ce qu'il y a pour minimiser les pertes de balles.
0: Ah oui. Pertes de balles,
1: voilà.
0: Et les Marocains, mieux des
1: Marocains.
0: Attention, contre déviation. Dévier d'accord, démarre, nous remontons 2 contre 3. Pour retrouver qui? Et c'est le dossard numéro 6. L'UNIDEF, attention, il va tenter la frappe. Non, Natnako, dur.
1: Oui, tout à fait.
0: Et voilà. Aïe, aïe, aïe, Achraf lui est devenu.
1: Oui.
0: Et voilà encore.
1: Il se connaît.
0: Marocain, il est là.
1: Oui.
0: Maïe Gounoudara. Ose Nanyou. Nyou joué.
1: Il veut s'imposer au départ.
0: Disnoko. Aïe, aïe. Encore le capitaine marocain Achraf Hakimi.
1: Oui. Qui semble très décidé à faire le match. Oui.
0: Très engagé même.
1: Oui, tout à fait.
0: Voilà, parce que le gars est en avec la chaleur.
1: Oui, il fait tango.
0: Normalement, nous sommes à 18h.
1: Oui, tout à fait.
0: Ici au Sénégal, on est.

0: Perititi.
1: Ouais. 22h13, ouais. 9 minutes déjà jouées.
0: Ça va très vite.
1: 0 but partout ouais. entre le Brésil et le Maroc, vice-champion ouais. d'Afrique. Et voilà. C'est la défense ouais, brésilienne ouais. qui cède le ballon, qui hésite encore. On joue légèrement.
0: Oui, tout à fait. On se cherche
1: avec,
0: encore.
1: Ouais, on se cherche encore. Ouais. Attention, qui se leur perd le ball. Les Marocains, Brésil face. Attention, il va tenter encore. Koroshenako, ouais. peut-être il faut faire une passe ou bien tenter.
0: Ouais,
1: finalement, et c'est une faute.
0: Ouais. C'est pas mal pour les Marocains parce ouais. que ils
1: sont
0: nek maître
1: en tout cas dans osé ndax li ñu osé ñu moy tax gis action bi ñu mën ko
0: exactement
1: ñu mëna récupérer
0: ouais.
1: c'était le numéro 8
0: nous pouvons def complètement le dispositif
1: brésilien. Onani qu'est-ce qu'il voulait faire encore attention
0: le bon ballon qu'il récupère
1: c'est pour la bonne position les Marocains,
0: ouais.
1: et c'est la défense.
0: Et puis là, chaque fois que nous perdons le ballon, il se repositionne rapidement.
1: À chaque fois que nous perdons le ballon, les Marocains, nous allons pénétrer, il va tenter la frappe interceptée par la défense.
0: Ça fait un bon début.
1: Un bon début. Et voilà, on joue légèrement derrière. Les Marocains, toujours à la possession. Nous jouons vers le capitaine Achraf Hakimi à la possession.
0: Voilà.
1: Et voilà la belle combinaison pour l'instant des Marocains.
0: Voilà. Qui au départ, d'où footballeur, au départ athlète là.
1: Ouais.
0: Constamment mais du coup il y a le monde de le positionner.
1: Tout à fait. C'est le capitaine marocain.
0: Ouais, qui domine pour l'instant.
1: Attention, Saïbari à la possession Lumidef pour retrouver Ahmad Tennessy Mouadi Khaynous.
0: Khaynous
1: sur le dossard numéro 3. Majraoui Lumidef Mohamed Amita Dafa essaie de faire la profondeur interceptée par la défense brésilienne. Nyomi Nyoy Demnon est l'arbitre finalement. Il siffle une faute pour le Brésil.
0: Oui, qui se cherche encore.
1: Ah oui, Brésil, pour l'instant, Gisa Gounou Yonui.
0: Oui, tout à fait. C'est le Maroc qu'on voit.
1: Ah oui, Gisa. Sinon, éviter un tout petit peu ces fautes inutiles.
0: Oui, c'est ça, tout à fait.
1: Nous avons fait la différence.
0: Exactement, oui. Parce que, moment là, bon, vraiment, ils tiennent un peu le Brésil. Donc, vous appliquez bon, un peu devant, ça devrait faire une ouverture.
1: Il n'y a plus de. Petite équipe.
0: Non, pas du tout.
1: À Matoul. Avec pas. Mohamed Tennessy. Il y a peut-être qui fait l'équipe Bundao.
0: Oui.
1: À Matoul, c'est tour.
0: Exactement, oui, tout à fait.
1: Gaïda, nous jouons sans complexe puisque tous ces joueurs-là, nous football Bundao,
0: voilà,
1: des championnats européens.
0: Voilà, tout à fait.
1: Donc pourquoi pas nous avoir un complexe.
0: Oui, ils se connaissent très bien.
1: Ah oui, carrément.
0: Voilà.
1: Et pour l'historique de ces deux équipes en match amical, en 97, le Brésil avait battu le Maroc 2-0.
0: Oui.
1: Et voilà, en Coupe du Monde 98, le Brésil avait laminé le Maroc 3-0.
0: Oui.
1: Et nous avons dit qu'il y a une revanche ou pas. C'était en 98, aujourd'hui on est en 2026. Attention, attention, toujours on n'aperçoit pas encore le gardien marocain. Hein. Ce qui veut dire qu'il y a une nette domination des Marocains. Attention, Vini. Qu'est-ce qu'il va faire le centre? Heureusement,
0: oui.
1: Aïe.
0: C'était dangereux.
1: Première grosse occasion pour la Seleção.
0: C'est là où ils sont dangereux. Parce que quelquefois, vous nous récupérez le ballon.
1: Récupérez notre centre. Mais heureusement,
0: Heureusement.
1: Il a manqué carrément.
0: Exactement. Oui.
1: Et voilà, manque de ensemble. En 98, le Brésil avait carrément dominé le Maroc 3-0.
0: Oui. Il y a cet aspect revanchard, bon, comme de fille, de fait gagner le match.
1: Oui, carrément. Donc, il y a un match amical en 2023.
0: Voilà. Même si on sait que ce Maroc-là n'est pas celui de 98.
1: Oui. Et voilà, toujours. L'historique en 2023, le 25
0: bon
1: exactement
0: rappeler,
1: mars,
0: le
1: Maroc avait battu le Brésil 2-1. C'était un match amical.
0: Oui, déjà, ça encourage, ça donne du moral, ça donne du mental.
1: Ce qui veut dire que Marocain a tout un sang.
0: Oui, tout à fait.
1: Mounagno Nyoatimbirmi pour rappel, deux victoires pour le Brésil, une victoire pour le Maroc.
0: Exactement.
1: 6 buts marqués pour le Brésil et 2 pour le Maroc.
0: Oui, oui, la pression est plus du côté des Brésiliens que du Maroc.
1: Ah oui, et aujourd'hui, le 13 juin 2026, les deux équipes se retrouvent en phase de groupe de la Coupe du Monde 2026.
0: Exactement.
1: On va voir tout cela d'ici la fin de cette rencontre.
0: Oui.
1: Et pour l'instant, 0 but partout. Ndam Demogoul, Ndam Dikogoul, Diganté, Brésil avec Maroc.
0: C'est ça. C'est pas encore net dans le jeu, dans la construction, mais on se cherche. Chaque équipe vraiment essaie de s'organiser pour dominer l'adversaire.
1: Tout à fait. Attention, et c'est le dossard numéro 24, Roger Ibanez, qui va jouer doucement, lentement.
0: Oui, tout à fait.
1: Attention. Et directement, voilà, pour la première fois, on aperçoit le gardien Yacine Bounou.
0: Un grand gardien aussi.
1: Ah oui. Attention, ah oui, lol, beaucoup de lolou. C'est du Mbappat.
0: Ouais,
1: lol, beaucoup de football. Bien. Bon, arbitre du Kobaye Moudial, qu'est-ce que vous venez? L'Imdef, ce centre-là, attention, il faut éviter ça. Et voilà les teneurs brésiliens, Ronaldo.
0: Effectivement, qu'on a pour
1: ah oui. Yagina Beglo.
0: C'est vraiment des légendes.
1: Ah oui. Voilà. Attention, et perte de balle, c'est une touche pour le Brésil. Ibanez, rapidement joué à la 16e minute. Écoute, ça va vite et encore
0: ça
1: rien n'est joué.
0: Ça va très vite.
1: On va suivre la défense brésilienne qui s'appuie sur le dossard numéro 4, Marquinhos, qui joue légèrement.
0: Il veut relancer à partir de derrière pour reculer un peu le bloc marocain, qui est très en place.
1: Très compact même. Djemko sorti de Doulin Moutas.
0: Exactement.
1: Ça sera possible ou pas, en tout cas, on va voir.
0: Oui. Possession, différence du c'est quand tu n'as pas le ballon, que tu puisses être très bien disposé pour empêcher l'adversaire de progresser.
1: Tout à fait. Attention, Vinicius. C'est une touche pour le Brésil.
0: Oui.
1: On joue avec Marquinhos. Noyer Nonobalbi va retrouver le dossard numéro 24, Ibanez, qui joue légèrement derrière encore.
0: Tout à fait.
1: Pour en tout cas. Touti, équipe du Maroc, puisque nous sommes alignés.
0: Voilà, c'est ce
1: qu'ils veulent. Vers la gauche, on va retrouver qui, en tout cas, on joue derrière, toujours possession brésilienne, et Sambinho et Momebon.
0: Oui, tout à fait.
1: Attention, défenseur central, il monte aux avant-postes pour retrouver. Il s'appuie, en tout cas, on joue encore derrière la défense.
0: Exactement.
1: Mais maintenant, nous, Vinicius, voilà, Midef, Faïdjem a changé de côté,
0: mais aussi
1: du côté de Digby, baille complètement sa maison de l'autre côté.
0: Exactement, tout à fait.
1: Voilà, possession brésilienne, attention, ligne Togo, Blenko Maïa, dans la surface, Yacine Bounou qui intervient, voilà.
0: Ils sont dangereux quand ils relancent à partir de derrière.
1: Récupération brésilienne.
0: Moura, il faut fermer toutes les lignes de passe.
1: Et c'est le Paqueta. Attention, on perd le balle, heureusement. Ibanez. La droite.
0: Il joue beaucoup sur
1: le dossard numéro 8. Ibanez, très présent.
0: Très présent, tout à fait.
1: Kisnoko. Remonter dans Boubarabar, les Brésiliens.
0: Oui.
1: Attention. Il s'est changé de côté. La mauvaise passe récupérée par les Marocains. La défense, qu'est-ce qu'il va faire? Le Louarou ne vole pas le dossard numéro 3.
0: Il faut être simple.
1: Il faut être simple. Voilà. Attention.
0: Parce qu'ils ont des flèches. Hein, quand
1: carrément. Attention, qu'est-ce qu'il faut? On va changer de côté pour retrouver Vinicius dans la surface. Heureusement pour...
0: Il a même compris.
1: Ah oui, il n'est pas content du tout, le capitaine marocain, Achraf Hakimi. Kisnoko, perte de balle, Mounenko éviter. Sinon, il a un problème. Kisnoko.
0: Surtout.
1: On va suivre ce corner.
0: Il y a des zones où il faut perdre le balle.
1: Aïe.
0: Il faut être très prudent dans ces conditions.
1: Très prudent même. On est à la 19e minute.
0: Donc, il faut tempérer un peu parce que Hakimi, il est tout le temps en attaque.
1: Ah oui.
0: Alors qu'il y a un joueur comme Vinicius très rapide.
1: Ah oui, le Mota Baïkhel. Et c'est le dossard numéro 8. Bruno, moi, je dors corner Bobo.
0: Oui.
1: C'est-à-dire l'arbitre m'a hâté. Et voilà, on va suivre ce corner brésilien. Attention. Et voici où c'est parti. On va retrouver quelle tête. Attention, repoussé par la défense. Vinicius, attention. Yaya. Et heureusement. Heureusement pour cette équipe marocaine. Et voilà, on joue le ballon qui vient de l'autre côté du gardien de but brésilien, Alisson.
0: Alisson qui relance.
1: Ouais, qui va essayer de jouer avec Marquinhos. Sinoko, Marocain, depuis un certain temps, Khaouna Nyo casser un tout petit peu le rythme du départ.
0: Oui, tout à fait.
1: Et top, calculé à tout.
0: Et j'ai l'impression que Lolo Moba, pour perturber un peu le dispositif brésilien, il faut mettre de l'intensité.
1: Bah oui, carrément. Ni départ, on est à Karna, vous continuez peut-être.
0: Voilà.
1: Là, il laisse le ballon au Brésilien. Et Lolo Yakarna, Warta donne la bonne option.
0: Pas du tout.
1: Attention, le Maroc, le Bay Douba Tank, peut-être le premier but marocain. Et voilà le premier but, et c'est Ismaël Saïbari qui trompe carrément cette défense avant de battre Alisson pour ouvrir le score à la 20e minute exactement, ce qui fait 1-0 au cours de subité.
0: Ils l'ont voulu, on a vu par
1: aïe, aïe, aïe, aïe, aïe, aïe, aïe, aïe, quel but.
0: Et puis des joueurs comme Saïbari.
1: Quel but, Saïbari.
0: Qui doit aller au Bayern même.
1: Ah oui.
0: C'est un joueur du PSV, mais il a les qualités pour être dans un plus grand club.
1: Ah oui.
0: Et aujourd'hui, il le confirme dans un match comme ça.
1: Motor joueur.
0: Voilà.
1: Dernier effort, Gisnoko.
0: Voilà.
1: Cette passe.
0: Tout à fait.
1: Entre les deux défenseurs, Moupinetré, avant de mettre le pied. Exactement. Pour battre complètement Alisson.
0: Ouais,
1: Gisnoko, d'avoir Daou forcé pour être premier.
0: Et il se loupe pas dans ce
1: cas. Non.
0: Ouais, tout à fait.
1: Et ce qui fait.
0: C'est vraiment un bon joueur.
1: Ah oui, Gisnoko.
0: Actuellement, Bayern est frère pour Diakko.
1: Précision.
0: Oui, avec précision.
1: Prends le gardien.
0: Oui, tout à fait.
1: Avant de mettre le pied pour véritablement marquer ce but somptueux à la 20e minute.
0: Oui, tout à fait.
1: Et
0: bien Boki, mérité. Bien mérité.
1: À la 20e minute, le Maroc, vice-champion d'Afrique.
0: Oui, attendu.
1: Google le premier but de cette rencontre.
0: Oui, tout à fait.
1: Ah
0: tout
1: oui,
0: fait.
1: Face au Brésil.
0: Oui.
1: Et voilà la joie des supporters marocains.
0: Oui, tout à fait.
1: Et voilà.
0: Non, ils sont allés chercher ce but.
1: Ah oui, carrément.
0: Ils n'ont pas eu peur, ils gardent bien le
1: Quelle
0: ballon.
1: Quelle passe, mais également aussi la passe aussi.
0: Après la perte du ballon dans la récupération, ils sont bien positionnés, donc c'est un but mérité.
1: Ah oui, but mérité.
0: Oui.
1: Puisque mon Dafadem topi action, suivre le ballon pour récupérer. Gardien Bignon, moi, mon double tank.
0: Oui, tout à
1: aïe,
0: fait.
1: Aïe, aïe.
0: Et puis un joueur comme Saïbari, il
1: se loupe pas.
0: Oui, tout à fait. Il a été précis.
1: Ah oui.
0: Oui. La surface qu'il faut.
1: Et
0: il
1: voilà,
0: a bien
1: on va visé. Observer en tout cas ce que tu butais, une pause fraîcheur.
0: Oui, au bon moment.
1: Au bon moment, après ce but de Saïbari qui donne l'avantage à présent pour les Marocains.
0: Au Marocain, oui. C'est important. C'est important d'être toujours devant. Et puis, même dans les matchs amicaux, on a vu que jusqu'à présent, le problème du Brésil, c'est sa défense.
1: Oui.
0: Au niveau de l'axe, comme au niveau des couloirs, souvent, il libère des petits périmètres, des espaces. Et si c'est bien exploité par l'adversaire, ça peut poser problème. C'est le cas. Oui.
1: Peut-être on va attendre un tout petit peu. Quelle sera maintenant la réaction?
0: Tout à fait.
1: Des hommes.
0: Ce que les Marocains font quand ils perdent le ballon, c'est ce qu'on ne voit pas avec les Brésiliens. Mmh. Les Marocains, quand ils perdent le ballon, on voit deux lignes de passe où ils ferment les petits espaces et les demi-périmètres. Ce n'est pas le cas avec les Brésiliens. C'est toujours libéré. Il n'y a pas de doublon. Mmh. Ça pose problème.
1: On va revoir ça.
0: Tout à fait.
1: Et voilà, il n'y avait pas position d'aujourd'hui au départ.
0: Pas du tout. Il était bien positionné. Voilà.
1: Position pour Barwilam, suivre Kisnewa di Defnako appel Bouyag, Dougou français, Dougal Tankam.
0: Tout à fait.
1: Et voilà.
0: Moi, il me donne expliquer. Bon, bah, il y a espace rec, l'adversaire du monde ne peut utiliser. Et maintenant, en face, bon, mais de grands attaquants, il se loupe pas.
1: Ah non.
0: C'est son cas.
1: Et voilà la déception du gardien de but brésilien.
0: Ah oui.
1: complètement battu par Chaï Barry. Et voilà la joie des supporters marocains. But de manière, comme on dit.
0: Exactement. Ouais. Et puis dans un match comme ça, Djitour.
1: Ah oui, Djitour. D'abord, il faut mettre quoi qu'on dise.
0: Voilà. Parce que
1: et voilà,
0: les
1: Barry.
0: Équipes maintenant sont très organisées au point que Bounde Djitour, ça pose problème.
1: Ça pose problème. Chaï Barry, Dossard numéro 11, qui donne l'avantage aux Marocains.
0: Très bien suivi Chaï Barry. Après sa grande canne, une belle saison avec le PSV. Aujourd'hui, un grand club est derrière lui. Il est en train de se faire une plus-value.
1: Ça vaut la peine.
0: Maintenant, ça, lui, il faut y relancer sur le match.
1: Ah, tout à fait. Brésil,
0: ils sont obligés de réagir.
1: Carrément. D'une baie non rec pour
0: tout à fait.
1: Devant ce public charmant là.
0: Exactement.
1: Perdre ce match.
0: Parce que jusque là, dans les 30 premières minutes, les Marocains se donnent en tout cas la possibilité d'être précis dans la vitesse, dans l'intensité, dans l'adresse. Et puis s'ils perdent le ballon, ils se repositionnent lors de femmes seules.
1: Et voilà ce qui a donné ce résultat là pour l'instant, un but à zéro.
0: Absolument, tout à fait.
1: Et on est à la 25e minute et on observe, on vient d'observer une petite pause fraîcheur.
0: Exactement, on voit dans les gradins les Brésiliens vraiment qui sont surpris.
1: Voilà, mais également aussi les auditeurs qui nous écoutent un peu partout à travers le Sénégal.
0: Tout à fait.
1: Et Omar Diouf qui nous écoute.
0: Il nous écoute bien,
1: qui écoute à présent.
0: Partout.
1: Il est de Thiès.
0: Exactement.
1: Et nous saluons toute la population thiésoise.
0: Thiès, c'est ça. Il nous écoute bien,
1: à présent.
0: Et de Linger aussi. De Saint-Louis. Bien,
1: Ndargej. Voilà, le jeu a repris. On est à la 26e minute pour un petit rappel. Un but à zéro but marqué à la 20e par Chaï Barry.
0: Et puis un grand but.
1: Un grand but.
0: Oui, tactiquement bien organisé pour faire sauter la défense. Oui, c'est ça, tout à fait.
1: Et voilà, dans ces compétitions-là, Dany Fala Diguis a eu un grand but.
0: Exactement. Maintenant, ça va lancer le match.
1: Ah oui.
0: Parce qu'ils sont obligés.
1: Ce sera maintenant la réaction brésilienne.
0: Oui, tout à fait.
1: Menée avant la pause. Ndakh dañ koy jëli wala Maroc da fay lank.
0: Oui, c'est ça.
1: Qui t'amène à ce genre de compétition-là, il faut essayer d'avoir les 3 points.
0: Exactement. Au départ, c'est presque une qualification.
1: Ndakh bo amé 3 points, danaka.
0: Voilà.
1: Ou à Maroc, nous sommes maintenant nous, Achraf Hakimi, le capitaine.
0: Ils n'ont pas peur, ils jouent leur jeu, carrément.
1: L'humide de Fgaï Banenko, de Faye Tadé. Cette frappe du capitaine marocain qui passe à côté.
0: Ce qui est intéressant, moi, il me l'a donné au début. C'est deux équipes qui, dans la possession, sont très bonnes. Mais dans le jeu vertical, on voit plus les Marocains que les Brésiliens.
1: Ah oui, tout à fait. Attention à cette équipe marocaine.
0: Oui, tout à fait.
1: Très ambitieuse même.
0: Oui, très ambitieuse. Maintenant, il va falloir être prudent dans les comptes.
1: Dans les comptes, tout à fait. Lola, Bougonawa, Matiam Solo.
0: Exactement.
1: Ndartamite, Brésil.
0: Oui.
1: Quoi qu'on dise, Gao Nanyu.
0: Dany Gao,
1: perte de balle. Récupération marocaine. Dany jouer facilement. La passe, elle est bonne. On va chercher qui? Achraf, certainement. Il va foncer.
0: Et ils ne voudront pas aller à la mi-temps avec ce 1-0.
1: Non.
0: On va faire tout pour recoller au score. De la même manière, les Marocains ont compris qu'ils peuvent se donner la possibilité d'avoir un deuxième.
1: Tout à fait, avant la pause.
0: Avant la pause, exactement.
1: Nous sommes venus au Maroc. Attention, Raptalou Nanchiko au Brésil. Nous avons reculé un tout petit peu et à présent, c'est une touche pour le Maroc.
0: Ouais.
1: Qui mène à l'instant 1 à 0.
0: Tout à fait.
1: Le coach marocain est en train d'observer, de suivre.
0: Ouais.
1: Voilà. C'est de conserver ou bien même.
0: Il y a trois équipes africaines qui peuvent vraiment faire une belle Coupe du Monde. C'est le Sénégal, c'est le Maroc, c'est la Côte d'Ivoire. Ils ont l'effectif qu'il faut. Maintenant, derrière eux, il y a de bons challengers comme le Ghana. Ils ont de très bons éléments.
1: Les Brésiliens d'Afrique.
0: Voilà.
1: On les appelait.
0: Et puis qui ont besoin aussi de faire une bonne Coupe du Monde parce qu'ils ont raté la CAN.
1: Ils ont raté la CAN.
0: Ouais.
1: Attention, on va suivre ce coup franc marocain.
0: En tout cas,
1: c'est le capitaine.
0: Il faut un bon début. C'est net dans le marquage après la perte du ballon. Dans le jeu vertical également, c'est net parce qu'on voit au moins 5 attaquants. Et là, c'est important.
1: C'est important, on va suivre, nous suivre.
0: Un bon coup franc.
1: Coup franc, Achraf Hakimi dans la défense. Repoussé en catastrophe et le danger est toujours là.
0: Oui.
1: Récupération marocaine. La passe, elle est bonne dans la surface de réparation pour trouver Achraf. La talonnade et la frappe contrée.
0: Oui, ça, ouais,
1: heureusement, le danger est toujours là. Donc aussi, Sabagnat.
0: Ils ont compris, qu'avec un peu d'effort, ils peuvent avoir un
1: jazz.
0: C'est des grands attaquants.
1: Oui. Récupération.
0: Il domine
1: pour l'instant.
0: Voilà, il récupère.
1: Gagne une confiance après ce but marqué à la 20e.

0: 28e minute par Saibari.
1: C'est ce que je disais. La meilleure équipe, c'est celle qui sait récupérer tous les bons ballons, gagner les duels défensifs. Et aujourd'hui, c'est le cas avec le Maroc.
0: Attention, le numéro 20, Toura, marocain.
1: Oui.
0: Khanoussa. Parce qu'il va faire
1: seulement il va faire un solo. Moi, il faut être prudent.
0: Attention, qu'est-ce que tu vas tenter? Frappe. Non, aïe aïe aïe. Il fallait faire une passe.
1: Oui.
0: Il y avait déjà en bonne position, Achraf. Toujours la récupération est marocaine.
1: Ouais.
0: Bien joué, la combinaison est bonne. Le centre, pour personne. Ouais. Le danger est là encore. Le mieux devenu. Achraf Hakimi.
1: Ouais. Il est partout.
0: Je vais faire mieux.
1: Ouais. Un bon capitaine.
0: Ouais.
1: Tu as l'impression que c'est un milieu ou un attaquant. Parce que tout le temps, il est devant.
0: Mais est-ce que véritablement l'absence de Neymar Defne est fait ou la sentir carrément?
1: Bon. Ça lui parle le nom de Indy Loubaré, mais dans le jeu, normalement, il ne devait même pas être dans le groupe. Ouais. Ouais. Comme c'est un talent bon, capable de faire beaucoup de choses dans n'importe quelle position, à n'importe quel moment, c'est dire que tu as toujours besoin d'un joueur comme ça.
0: Ouais. Un leader.
1: Oui, oui.
0: Voilà, possession marocaine, Achraf Hakimi à la réception. Ouais.
1: Parce que dans ces conditions, il faut même jouer lui-même. Les Hakimi, ils sont capables d'être décisifs dans des moments difficiles.
0: On va attendre tout cela pour voir.
1: Voilà.
0: Son arrivée, Yacine Bounou qui se dégage loin devant.
1: Oui, tout à fait. Il ne cherche même pas à comprendre.
0: Ah, non.
1: Il y a des moments, c'est comme ça, il faut dégager.
0: Carrément pour écarter le danger.
1: Voilà, et tout à fait, permettre de repousser.
0: Attention, Vinicius Retina. Il a failli pénétrer dans la surface. Non, il a fait une passe. Qu'est-ce qu'il va faire? Il y a deux joueurs. Encore Vinicius. Lumidef. La Edem. La frappe. Quel but. Pop.
1: Ah, oui.
0: La réplique.
1: Il y a eu une belle réplique.
0: Et c'est le Vinicius. Ouais. Vinicius.
1: Tout à fait.
0: Ah oui. Il y en a la Coupe du Monde de Bingagis. Il y a un grand but.
1: Exactement. Oui.
0: Il vient de confirmer ça.
1: Et on l'a dit au début.
0: À la 31e minute de jeu, le Brésil.
1: C'est un match à spectacle.
0: Ah oui. Quel but. Il était au début et à la fin de l'action avant de marquer ce but.
1: C'est vraiment une belle réponse. Hein. Une très belle réponse.
0: Oui, Vinicius Junior.
1: Il est capable de faire la décision sur une seule action.
0: Et voilà, égalisation pour Brésil.
1: Oui.
0: Grâce à ce but.
1: Oui, un grand but.
0: Un grand but,
1: oui. Oui, tout à fait.
0: Au début, il était là.
1: Exactement.
0: Il a fait une passe.
1: Ouais.
0: Avant de retrouver encore le ballon,
1: tout à fait.
0: Récupérer, Khawakhous, dévier, Khagne, Dordoubal. C'est un grand joueur.
1: C'est un très grand joueur.
0: Il ne cherche même pas à comprendre.
1: Et puis, ils ont laissé le temps de contrôler, d'ajuster, de frapper. Sinon, il ne se rate pas.
0: Et la joie. La joie, et voilà.
1: La réplique.
0: Carlo.
1: Oui, Ancelotti. Qui est très content.
0: Très content même après.
1: Une belle réponse.
0: L'égalisation.
1: Oui, oui.
0: Cette équipe brésilienne grâce.
1: Oui, ça lance le match quand même.
0: Un grand joueur. Venu sur ce genre. Voilà encore.
1: Moïse Lindelorti Hakimi, il est en train de faire un très bon match. Il est comme un milieu, il est comme en attaque, mais il faut que Mohamed, il a laissé quelqu'un. Voilà, extrêmement dangereux. Tout à fait.
0: Il est technique.
1: Exactement.
0: Voilà, pour nous, il faut que Mohamed ait tout espace. Voilà, d'accord, exploiter.
1: Voilà.
0: C'est ce qu'il a fait.
1: Balangay Diallo aussi fait que.
0: Fait que notre différence.
1: Mohamed, voilà, notre différence.
0: Marocain. Nous sommes venus. Attention, nous sommes venus. Nous sommes venus. Face au défenseur. Voilà, on joue bien. Vinicius. Attention. Et l'arbitre qui siffle une faute pour sur Hakimi. Et c'est le buteur Vini. Comment cette faute?
1: Oui. Il a marqué un
0: Dans sa arnaque.
1: Ouais, surtout qu'il a des problèmes au niveau de la cheville. Donc il faut faire très attention.
0: En tout cas, on assiste à un match.
1: Plaisant quand même.
0: Très plaisant même. Amener le jeu.
1: Voilà,
0: Amener intensité.
1: Exactement.
0: Des gars véritablement amul ben équipe qui se n'ouvre.
1: Voilà, quel frein nous y jouer.
0: Nous y jouer. Balbangi d'au comme on dit.
1: Ouais, exactement.
0: À présent, on va suivre. Ce coup franc marocain.
1: Oui.
0: Attention, et Achraf Hakimi. Attention, c'est parti. Repoussé par la défense brésilienne. Le danger est toujours là.
1: Oui, tout à fait.
0: Et voilà, Brahim Diaz. Repoussé par là, par Alisson.
1: Oui.
0: Attention, c'est le défenseur marocain. Le dossard numéro 3, oui. Masraoui, qui va jouer.
1: Ils ont été trop euphoriques après leur but. Avec des attaquants comme
0: Vinicius,
1: exactement. Voilà ce grand but qu'il a marqué. Voilà.
0: Et voilà. Chercher Nabougnang, Fofetia, Afé, Djolof, Djolof, Yop, nous sommes dans Radio Sénégal pour suivre, nous accompagner les.
1: Exactement, tout à fait.
0: Cette rencontre.
1: San Choban. Vraiment, ils nous écoutent.
0: Nous sommes venus de l'Indian, nous sommes de force.
1: Oui, tout à fait.
0: D'être là pour faire vivre cette rencontre.
1: Boucham, ils nous suivent.
0: Boucham de Liguerre.
1: Voilà.
0: Nous sommes venus.
1: Boucham. Ils aiment beaucoup Radio Sénégal.
0: Radio Sénégal, la radio du Sénégal.
1: Oui, tout à fait.
0: Dadj Fep.
1: Ouais.
0: Attention, touche pour.
1: Khali Diaw à Saint-Louis.
0: Khali Diaw,
1: constant. Oui, c'est le secteur général, le groupe du Mbug Sargal.
0: Ouais.
1: C'est eux.
0: Ah, Sargal, vous gagnez
1: le 5 juillet.
0: Le 5 juillet, voilà. Le au Radio Sénégal.
1: Oui, tout à fait, tout à fait, tout à fait.
0: D'ailleurs, Sargal, le mom.
1: Merci.
0: Ah, Ndamla, Machallah.
1: Merci.
0: Yalla ñu tay yegg ci jamm
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0: inshallah ñu def ko Sargalou Radio Sénégal
1: tout à fait
0: inshallah voilà fanweri simili ak juroom ben Maroc ak Brésil tembo Brésil centre égalisé
1: jaré
0: ko ci Vinicius Junior
1: tout à fait vraiment mi ngi répondre ci match bi di ngi don xaar
0: attention xex ba jël nañ ko wa Maroc ñu démat nonu xawa jouer un tout petit peu joxé ko numéro 11 bi lu mi def Saibari le buteur qui joue vers sa défense pour retrouver Issa Diop de mom xam ngeen ne mom fi la suñu sama mbokk la attention kaf nako aïe fortement le carton
1: tout à fait
0: ouais
1: ils avaient même hésité pour le prendre Issa Diop
0: et carton le premier carton c'est Casemiro
1: ouais
0: momo am nonu carton bu ñeuk gis nga ko dafa pénétrone kaf na bal bi boy dem
1: ouais tout à fait ouais carton bu lèr
0: ndoko way ndax bu nekoton li mu def
1: way
0: directement ci Alisson la jëmone
1: il a compris
0: motax l'arbitre n'a même pas hésité
1: effectivement oui tout à fait
0: et voilà Casemiro cop
1: c'est un bon récupérateur c'est un peu le Ganagé du Brésil
0: ah oui Casemiro
1: dana la perd beaucoup de ballons voilà c'est ça et puis sans faute ça lui est rarement de faire ses fautes comme ça mais contre de bons joueurs tu es obligé
0: ah oui ndax fi action bi il fallait faire ça pour
1: bagn
0: mu dem ndax retion na bu paré
1: exactement
0: et ce coup franc
1: ouais
0: Achraf Hakimi attention ouais sorte balle 50-50
1: ouais
0: et voilà
1: qui gagne
0: qui était là
1: moi qui gagne organisé en défense après la perte du ballon
0: on revoit ça gis nga ko ay way quel but
1: ah ouais
0: quel but
1: un très grand but ouais
0: la joie brésilien
1: ouais tout à fait ouais exactement
0: football dal momu lepp quoi cette joie là c'est football rek ngoyam
1: ouais rek
0: machallah
1: tout à fait
0: attention et voilà c'est une faute
1: xam nga buñu entamé avec les premiers matchs ñu gis spectacle ñu gis beaucoup de buts ñu gis les joueurs yi nga xamni ñom lañu xaar di wagné sen bop alors da fay lancer la coupe du monde
0: lancer la coupe du monde ñu wara assister à une très belle coupe du monde
1: boy normalement oui normalement parce qu'il y a des équipes attendues
0: ndax équipe yu bari lañ cey xaar
1: pour une première fois on a 10 équipes africaines 10 équipes africaines on veut qualifier au moins la moitié plus 1
0: ouais
1: et lolu c'est une possibilité
0: Marquinhos
1: oui
0: qui joue à attention, le Medef, voilà, pour éviter la sorte de balle.
1: Oui.
0: Masraoui, attention. Moi, tout l'en lolo, la défense.
1: C'est tout.
0: Et les Brésiliens,
1: le
0: Medef, voilà.
1: Il faut qu'ils évitent de
0: faire écarter le danger.
1: Voilà,
0: Mardi, non, nous. Ouais, Maroc, aïe, mauvaise passe récupérée par la défense brésilienne.
1: Oui.
0: Le Medef,
1: qui se reprennent petitement.
0: Contre. Tiens, Vinicius,
1: voilà.
0: Perte de balle.
1: Il faut que le positionnement marocain soit plus conséquent encore après la perte du ballon.
0: Attention, rapidement joué. Vinicius, Dafay Diema pénétrer. La passe, elle est bonne. Vinicius, aïe, il y a deux joueurs de la défense marocaine qui intervient carrément. Mais pas pour longtemps. Nous sommes maintenant au Brésil, Gil Balbi. Il y a un dank de la passe.
1: Il ne faut pas leur permettre leur jeu de possession.
0: Ibanez joue sur. Attention, perte de balle pour le Brésil. Pas pour longtemps. Et voilà. Marquinhos.
1: Oui, parce que Bolem a une possibilité de jouer ce jeu dans la possession règle des problèmes.
0: New York, New Jersey.
1: Oui, tout à fait.
0: Marquinhos qui joue avec Guimarães. Bruno. Attention, passe en profondeur qui est attiré directement dans les bras de Yacine Bounou.
1: Exactement. Guimarães, il a fait une bonne saison avec Newcastle.
0: Ouais, Yacine Bounou, très bon gardien.
1: Ouais, très bon gardien aussi. Voilà,
0: Issa Diop qui se dégage loin devant, repoussé par la défense brésilienne.
1: On le voit plus sénégalais que marocain.
0: Ah ouais, Issa Diop, Nenala, Sawadomobaya, Vinicius. Achraf Hakimi et Vinicius de l'autre côté.
1: Oui, c'est une bataille
0: sans fin. Ñom ñaar mënu ko baye mu démé nonu
1: mango
0: ndax amna lu mënen mosal sank
1: won
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1: et puis il a la chance d'avoir
0: la star brésilienne Neymar
1: tout à fait que tout le monde attend
0: absent Mashraoui Roucha pour le Maroc
1: Vinicius Warne mène de en tout cas une bonne coupe du monde parce qu'il a un entraîneur qui l'aime beaucoup.
0: Carlo
1: et qui le connaît,
0: Xamna ko bu baax.
1: Voilà.
0: Attention, perte de balle, les Marocains ñom ñu démat nonu. Attention, qu'est-ce qu'ils vont faire? Ils vont essayer d'exploiter.
1: Ouais.
0: Attention, Achraf Hakimi, il va centrer ou pas? C'est fait dans la surface repoussée par la défense brésilienne. Catastrophe récupérée toujours par Achraf. Perte de balle.
1: Oui, ils se sont bien repositionnés.
0: La faute.
1: À du 6 contre 3. Allez,
0: éviter ça.
1: Voilà.
0: Et la faute sur le dossard numéro 20. Il s'agit de Lucas Paqueta.
1: Paqueta, oui. Paqueta aussi a fait une très belle saison.
0: Oui, Paqueta gagne top.
1: Au Bangkok. Tout à fait.
0: Et on est à la 42e minute.
1: Oui, oui.
0: Stade New Jersey.
1: Oui, un grand match quand même.
0: Ah oui, un but partout.
1: Un peu au-dessus de la moyenne quand même. Techniquement, tactiquement.
0: Tactiquement.
1: Oui.
0: Vinicius à la réception. Va temporiser un tout petit peu,
1: jouer
0: avec sa défense avant d'aller à la pause.
1: Exactement.
0: Peut-être Ndakhakene de Nadjel, engagement pour trouver.
1: Il faut
0: la combinaison est bonne. Les Brésiliens, ils ont dit qu'ils ont centré et le danger est toujours là. Que dit l'arbitre? Il n'y a rien. Il faut jouer, il faut écarter le danger. Voilà, Boukolal. Attention, dans la surface de réparation. Ouais, bien joué, il faut protéger ce ballon. La passe n'était pas du tout bonne. Heureusement, perte de balle pour le Brésil et à faute. L'arbitre qui siffle une faute en faveur de cette équipe marocaine. Et
1: c'est
0: sur Birahim Diaz.
1: Il a poussé dans le dos.
0: Voilà, le carton encore. Et c'est le dossard numéro 24, Roger Ibanez.
1: Oui, tout à fait. C'est trop brut ça.
0: Ouais.
1: Tout à fait. Faute le mérite ce carton.
0: Et voilà. Même Roger Ibanez, arbitre de la langue def ndank bu ñaré.
1: Voilà, mouni d'accord.
0: Waouh. Ndax gis nañ fi Afrique du Sud kérok lamu daccé carton rouge.
1: Ah oui. Le rec avertissement. Trois cartons rouges. Avec une équipe très mauvaise là.
0: Ouais.
1: Dans les jeux.
0: 43e minute contribuée.
1: Toujours
0: un but partout.
1: C'est le gros choc de début des matchs de poule.
0: Ah oui. D'ailleurs, nous on a une match libre, beaucoup de matchs qui gagnent. En tout cas,
1: pour
0: l'instant, égalité.
1: Sans correctement, il y a Bono à Manika. Mon nom n'est que 0-0 dans ce match.
0: Ah non.
1: C'est pas possible.
0: Donc, il y a un peu. Nous avons vu que
1: Voilà.
0: Qui rate sa passe.
1: Oui.
0: Attention, puis, les Marocains, ils sont venus. Ils sont venus au football.
1: Ah oui, tout à fait.
0: Il faut faire une passe.
1: Oui, exactement.
0: Il faut faire une passe. Écarter carrément.
1: Ouais.
0: Attention. Voilà, l'arbitre qui siffle. Une faute pour le Brésil et c'est Rafinha.
1: C'est ça.
0: Rafinha Dossard, numéro 11.
1: Oui, l'espagnol.
0: Oui. Voilà.
1: Oui, la faute.
0: Faute à la 43e minute.
1: Exactement.
0: Et toujours un but partout. De Saïbari et de Vinicius Junior pour le Brésil.
1: Tu n'as pas de bon pomme.
0: Ah oui.
1: Oui.
0: Avec un grand but.
1: Surtout, voilà, de grands buts. Voilà.
0: Ah oui. Et voilà, Beda, on va suivre ce coup franc brésilien. À une minute de la fin du temps réglementaire, c'est au stade de New Jersey. Alors, on va voir ce que va donner un peu comme temps additionnel. Et attention, dans la surface repoussée, les Marocains. Attention, Brésil dit Dao Prudhomme contre un tout petit peu.
1: Ouais,
0: et voilà, on nous annonce 4 minutes de temps additionnel, coach Bitey.
1: Ouais,
0: 4 minutes encore avant d'aller à la pause.
1: Exactement,
0: attention, la combinaison, elle est toujours bonne du côté des Marocains. Achraf Hakimi qui joue légèrement derrière. Attention, Nyonjim a pénétré Nonou, ça ne donne rien pour l'instant.
1: Exactement.
0: Attention.
1: Les Brésiliens ont compris que ça a une perte.
0: Ah oui, rapidement,
1: Dao aussi. Tout le monde, voilà.
0: Repositionner où
1: voilà,
0: la farate c'est du travail. Sinon nous bagnons dans surprendre
1: exactement,
0: un petit peu
1: gisnabo.
0: La farate nous barre nous dort. Voilà. Un tout petit peu Vinicius décalé un tout petit peu nous atte.
1: Oui, tout
0: le terrain bi.
1: Voilà.
0: Pour dire ma farate toujours faut vidara.
1: Exactement.
0: Achraf toujours en possession marocaine.
1: Ouais.
0: Et on joue maintenant le temps additionnel. Mboki ñenti simili lañu ñofal gañi ñu ngar ko jongante wat lata ñu noppale ku ji. Qui fait ben balle la kune comme ça. Attention, Maroc à Brésil, récupération brésilienne. Defnako spectacle gagne Yuho. Les Brésiliens ont été nous voler. Il a dit qu'il trouvé qui. Attention, notre gauche remontée. Aïe aïe aïe aïe
1: aïe aïe
0: aïe aïe aïe aïe aïe aïe aïe
1: aïe aïe aïe aïe aïe
0: aïe aïe aïe aïe. Yacine Bounou était là, très vigilant.
1: Oui, c'était un bout tout fait.
0: Pour dévier ce ballon.
1: Exactement, il a été décisif.
0: Ah oui. Kisnoko, la bonne position du gardien.
1: Exactement.
0: Qui lui permet de dévier ce ballon.
1: Voilà, voilà.
0: De Paqueta, qui a failli paqueter.
1: Et puis sa dimension physique de s'y intervenir.
0: Ah oui,
1: entraîneur, il beaucoup de gardiens, Bougat.
0: Mungo, là, tu joues. Rallonge, là, tu es solo.
1: Rallonge, voilà. Qui rallonge mon coup gagné.
0: Tout à fait.
1: Effectivement.
0: Et ce corner. Brésilien, attention. Dernière minute temps.
1: Ouais,
0: attention, il y a qui passe, Kisnoko.
1: Heureusement, oui.
0: Heureusement, il réclame au corner.
1: Ouais, il faut se battre sur le dernier ballon.
0: Martinez qui réclame.
1: Ouais, il faut éviter de prendre un but à ce moment.
0: Risque le.
1: Oui.
0: Donc réclame, on va revoir ça. Ah, je t'ai mis. L'eau est là dessus.
1: Dara
0: Doulen Rich.
1: Ils sont bien équipés maintenant.
0: Carrément. Dara Doulen Rich.
1: Ouais.
0: À la VAR. Assistant Yangfi. Tout est connecté.
1: Oui, tout à fait.
0: Tout est Dara connecté.
1: Dara effectivement.
0: Attention, Marocain, nous sommes dans la défense brésilienne qui se dégage en catastrophe.
1: Voilà
0: il faut écarter carrément la fille.
1: C'est même tactique parce que.
0: Attention.
1: Des fois, vous me menacez, mais dégagez la après, tu te repositionnes.
0: Moi, ici, Vinicius, Kofna Balbi, gagné Yoronani, Yakar Lantimo, ou à Brésil, Khamdani, joueur, le football, Katla, Mouna Dout, Mouna Dini, Mouna pénétré.
1: Tout à fait.
0: Voilà, l'arbitre ne dit rien, il réclamait la faute d'être une drame récupération. Aïe, aïe, aïe, l'arbitre qui siffle la faute.
1: Ouais.
0: Et sur un joueur marocain, c'est le dossard numéro 20, Lucas Paqueta.
1: Paqueta, oui, tout à fait.
0: Qui commet cette faute.
1: Ouais.
0: Qu'est-ce que Vinicius? Il faut que nous nartane avec Achraf, Hakimi, Moulank, Kisnoko.
1: C'est un duel de géants dans un match.
0: Heureusement.
1: Un match dans le match.
0: Vinicius dans ses œuvres. Rien n'est encore joué, ça reste encore quelques petites secondes avant d'aller à la pause. Non pas le coup tout dit contre ce certain Diane Vitey.
1: Exactement, oui, tout à fait. En tout cas, moi, je vais y répondre vraiment. Tilinti Khar, s'il y a encore. Ça peut être encore beaucoup plus élevé.
0: Et voilà.
1: Du point de vue niveau.
0: Et l'arbitre qui siffle la pause.
1: Ouais.
0: Stade de New Jersey.
1: Effectivement.
0: Se joue la rencontre Brésil-Maroc.
1: Oui.
0: Pour l'instant, un but partout.
1: Oui, tout à fait.
0: Un match plaisant, match buté comme vous venez de le dire.
1: Mais vous avez raison, un match plaisant où tactiquement ça répond parce que dans la possession, on voit les deux équipes qui sont capables de jouer dans la possession, qui sont capables dans le jeu vertical, qui sont très rapides. Individuellement, ils regorgent de très bons talents, il y a de la qualité. C'est dire que véritablement, le spectacle qu'on attend, en tout cas dans ce match-là, il est en train de répondre.
0: Et quelle sera maintenant la tactique que doivent opter ces deux équipes pour aborder la deuxième mi-temps?
1: Oui, insister sur l'organisation, parce que quand on perd le ballon, il faut s'organiser au point que véritablement tous les demi-espaces sont bouclés, tous les demi-périmètres sont bouclés. Et maintenant, pour surprendre l'adversaire, il faut aller très vite, il faut jouer vite, il faut savoir concilier la précision et l'intensité dans le jeu. Si on le fait, l'équipe qui le fera gagnera le match.
0: Gagnera le match. C'est ce que tu dis. On va compter ici. 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
1: correction bi da fay nekk ci d'abord ni ñi organiser wo bi ñu ñaké match bi buñu ñaké ballon bi nga xamni alors do permettre adversaire bi mu mëna exploiter ben faille ba paré bo yoré ballon bi nak il faut nga gaaw mëna bolé li ñuy wax précision ak adresse dans le jeu pour mëna bétal l'adversaire nga xamni dana fekk ni ñom ñolo attaquer won bo leen di attaquer déjà da nga leen di mëna jitu mais lolu gaaw mako indi té équipe bu ci nek amna élément yo xamni amna possibilité yoyu parce que du côté du Real bo gissé ko melna Vinicius mën nako même s'il y a Achraf Hakimi du côté du Maroc également il a des joueurs comme Seydou Barry yo xamni buñu amé espace de qu'exploiter comme ce qui s'est passé dans le but.
0: Dans le but. Merci coach Cheikh Tidiane Buté. On va observer une petite pause avant de revenir pour la seconde mi-temps entre le Brésil et le Maroc. Ngagne Diop, voilà, pour la page publicitaire.
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0: ils ont pris confiance vers la fin de la première partie, parce que quand ils ont égalisé, alors on a vu un peu...
1: Et Casemiro qui est sorti, hein.
0: Ah oui.
1: Ouais, il y a Danilo aussi, donc Fabinho. Il y a eu deux changements côté brésilien. Danilo qui a pris la place de Fabinho.
0: Oui, exactement. Ils ont des joueurs interchangeables. Ça ne devrait pas poser de problème.
1: Tout à fait.
0: Il va falloir maintenant se reconsidérer dans leur aspect de jeu. Parce que dans la possession, ils se sont retrouvés.
1: Tout à
0: après
1: fait.
0: L'égalisation, on a vu une équipe de Brésil qui dominait légèrement à ce
1: Tout
0: niveau.
1: Tout à fait. Voilà.
0: Mais contre une équipe marocaine qui n'avait pas peur.
1: Voilà.
0: Aussi.
1: Et le coup d'envoi, c'est dans quelques secondes. Avec vous, Chatou Yann Bitey et Sidna Lindjop.
0: Merci.
2: Merci à Benoît Badiane, merci consultant Cheikh Tidiane Bitey, merci également à Ngagn Diop de l'autre côté de la paix vitrée. Retour au Stadium New Jersey pour la seconde manche de cette rencontre Brésil-Maroc. Et à la pause, il était à égalité, un but partout.
0: Tout à fait.
2: On va suivre encore la deuxième mi-temps entre ces deux formations, le Brésil et le Maroc.
0: Un match qui répond en tout cas à tout ce qu'on attendait dans ce match-là. Il va falloir maintenant voir en deuxième mi-temps comment le Brésil va réagir et comment le Maroc va se comporter aussi.
2: Ouais. 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xari jaaré ko ci nga xamanteni modi Say Barry à la 20e minute Vinicius ñëw dabaliko à la 31e égalisé pour l'instant ñom ñaar ño andando di dem ku nek duggal lo nek parti nak ñu ngi ci groupe C bi ci 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
0: tout à fait
2: Brésil ñu koy xaat bi les compétitions à présent d'or nañu ko ñu suivre à la 46e minute ce corner brésilien
0: di rappeler que vraiment Brésil mom rek mo ci def édition coupe du monde yep en 23 éditions yep ñom
2: ils ont participé
0: c'est la seule équipe qui l'a fait
2: ensuite
0: mo ci plus ko jël aussi
2: 5 fois
0: donc c'est normal
2: cette édition dañ ko attention et voilà, heureusement pour cette équipe marocaine.
0: Oui,
2: et on se rappelle de cette lourde défaite face à.
0: Se doit d'être très prudente parce que les Marocains vont les attaquer et les Brésiliens vont les attaquer, ça c'est clair.
2: Carrément. Et voilà, nous suivons le corner B, Brésil. Attention, c'est parti. Repoussé. Qui traverse carrément la défense et à la réception Vinicius. Vinicius face au défenseur. Le Midef a failli crocheter, ça ne passe pas encore. Et les Marocains, attention, nous sommes qu'est-ce qu'ils vont faire? Ils vont essayer de progresser un tout petit peu. Et voilà, intercepté. C'est une.
0: Un
2: Ibrahim Diaz qui reçoit un coup. Fabinho, attention. Et voilà, c'est une touche.
0: À deux ou trois contre un, c'est très difficile pour Ibrahim Diaz.
2: Achraf Hakimi touche rapidement, exécuté. Ouais. Attention, la passe, elle est bonne. Achraf, attention, toujours possession marocaine. Et c'est voilà, ça. On joue légèrement.
0: Voilà, quand c'est fermé,
2: Issa Diop, le défenseur.
0: Il faut recommencer.
2: Allez, recommencer à zéro. Achraf, Issa Surak, Achraf. Attention, perte de balle.
0: Attention.
2: Et voilà, et finalement, là, l'arbitre qui siffle la faute
0: heureusement,
2: pour le Maroc. Voilà, qui se tord de douleur. Et c'est Bruno.
0: Oui, parce que perte de balle, ça
2: cette
0: peut
2: faute
0: être
2: sur. Aïe, aïe, aïe. Hakimi qui reçoit.
0: Oh là là,
2: Il faut que les gens rougent.
0: Et puis Séville encore.
2: Oui.
0: Sur la Séville, mais nous l'avons rouge.
2: On se rappelle Khalidou Koulibaly lors de la Coupe d'Afrique des Nations. 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

0: Ismaël Armand Fofé Tiaké Dougou, fidèle auditeur. Exactement. Fidèle auditeur de Radio Sénégal, 100%.
1: Ouais. C'est la même chose à Tamba aussi.
0: Ouais. Radio Sénégal, Armand, nous sommes du côté
1: de la
0: région de Kédougou. Nous, nos confrères qui sont là-bas.
1: Tout à fait.
0: Nous sommes Aline Badara Djemé.
1: Nous
0: également aussi nos techniciens Fallouja.
1: Qu'on salue.
0: Nous les dénouons à la 50e minute. Attention, possession marocaine. Attention, Dany remonte non nous. Djemé essaie de pénétrer. Attention. Napante. Ça ne donne rien, la bonne position de cette équipe brésilienne. Ça ne donne rien. Voilà, Maroc qui essaie de pénétrer, mais ça ne passe pas encore. La possession toujours marocaine. Benny Djemé Demba est sauté la bonne position. En tout cas, nous sommes tous les deux qui ont sauté. Il y a plusieurs maillots jaunes.
1: Tout à fait.
0: Attention devant eux. Achraf Hakimi à la réception. La combinaison de faire pénétrer comme Nimkoy de fait Sassouné. Voilà, bien joué la part du défenseur brésilien.
1: Ouais,
0: attention, Vinicius à la réception. Nimkoy de Fendank, Rolko, Surveilleko, comme du lait sur le feu.
1: Le
0: Faye Madem face à Issa Diop. Issa Diop qui recule, il pénètre la surface de sang. Et voilà, le défenseur
1: ouais,
0: il se dégage en catastrophe. Voilà, il faut surveiller, surveiller encore.
1: Heureusement que Issa a bien suivi parce que Vinicius est dangereux quand il accélère.
0: Coach Adramé Armand Mounglay nuy bu baax ni mo nuy ma coach.
1: Oui, man kay fay bu baax baax oui.
0: Mom day bigué Radio Sénégal.
1: Merci.
0: Toutes les informations qui passent sur Radio Sénégal da koy xam diko déglu diko top.
1: Tout à fait.
0: Okay, la information bu fiable bu wor bi Radio Sénégal, la radio du Sénégal écoutée partout. Et voilà. Vinicius encore.
1: Oui, il est très dangereux.
0: Très dangereux,
1: quand il,
0: même très technique.
1: Quand il accélère, voilà.
0: Parce que Issa Diop, il faut que Djemma contrer, voilà.
1: Issa Soboul,
0: il faut faire. Vinicius Koukoye,
1: marqué
0: dans les démarches.
1: Voilà.
0: Pour les mecs, doit les. C'est pas sûr.
1: Il y a des jeux, il faut être.
0: Ah oui, Issa Diop. Qui va se dégager loin devant.
1: Ça, il est solide dans l'axe.
0: Ah oui. Très bon défenseur. Ouais. Attention ! Aïe, aïe, encore. Qu'est-ce qui se passe de l'autre côté ? Perte de balle.
1: Ouais, tout à fait.
0: Et heureusement pour cette équipe marocaine.
1: Ouais, il faut que
0: le Brésil qui a failli marquer le deuxième but sur cette action-là.
1: Exactement.
0: On va revoir ça. Pour Hamla Mohéon, Tindjel Bengi.
1: Ouais, il faut qu'on est prudent en tout cas en ce début de deuxième
0: sinon.
1: Période.
0: Rien de surprendre de Lolo.
1: Oui, tu boules le Gito, boules le Gito pour que Del soit, ça va
0: être
1: compliqué.
0: Voilà, les Brésiliens, ils ont mieux remonté non. Du côté droit, attention, lui, il s'entraîne pour repousser par la défense marocaine.
1: En tout cas,
0: attention,
1: ils sont en train de prendre la mesure.
0: Aïe, aïe, aïe, bien joué. Bien joué.
1: Ouais.
0: Il faut encore bien surveiller.
1: Tout à fait.
0: Surveiller encore, surveiller.
1: Ouais.
0: Aïe, aïe, aïe.
1: Surtout en ce début de deuxième partie, il va falloir être très vigilant pour éviter certaines fautes tactiques.
0: Et voilà, 53e minute de jeu.
1: Disons que ça file le temps.
0: Merci, ça va vite. Et c'est toujours 0 but partout. Vinicius, lumière de feu, la passe, elle est bonne. Mon moyen de maintenant pour suivre l'action. Mais malheureusement, récupération marocaine, nous sommes venus nous. Jazz, Birahim. Attention,
1: sauf, voilà, sauf que c'est un peu lent quand même.
0: Ouais, il faut temporiser pour le trouver. Attention, dis donc cette mauvaise passe de Achraf, récupéré par Vinicius. Attention, lui aussi. Là, il est défini.
1: Attention.
0: Attention, Vinicius. Aïe, aïe, aïe, aïe.
1: C'est tout bon.
0: Mauvaise communication.
1: Ouais, ouais, ouais.
0: Des Brésiliens. Ouais. Sinon, attention. Aïe, aïe, aïe.
1: Il cherche toujours la
0: position.
1: Finalement,
0: l'arbitre ne va pas laisser cette faute.
1: Tout à fait.
0: Aïe, aïe, aïe.
1: Ils accélèrent pour déstructurer et ensuite positionner quelqu'un pour Mondor. Parce que nous sommes tous les Mondor.
0: Oui.
1: Quand il y a un tir, souvent les gardiens disent départ au ballon.
0: Tout à fait, oui.
1: Et moi, je dis le départ au ballon pour nous dire qu'on avait déjà fait.
0: Ah, l'homme est le monde.
1: Oui.
0: David, l'homme est trompé gardien.
1: Exactement.
0: Tu pas le mot qui est le monde.
1: Voilà, voilà, tout à fait.
0: Tu vois, je dis le départ. Rec. Ça va poser problème voilà, Issa Diop sur Brahim Diaz. Brahim Diaz, donc ses œuvres, et c'est une touche.
1: Ouais.
2: un but partout toujours.
1: Oui.
2: Ce beau public.
1: Oui, où chaque équipe a envie de mettre un deuxième but.
2: Ah oui.
1: Mais en ce début, on voit plus les Brésiliens.
2: Les Brésiliens.
1: Dans la possession, Achraf, dans la conception,
2: ils changent
1: dans
2: carrément de côté. Voilà. Achraf, sont de côté les Marocains. Ils sont en train de faire de pénétrer cette défense brésilienne. Toujours la possession marocaine. Il va tenter une passe non interceptée. Ibrahim Diaz, qu'est-ce qu'il voulait faire ? Il n'a pas passé. Repoussé encore par la défense brésilienne qui atterrit sur Vinicius qui remet ce ballon et l'arbitre qui siffle faute sur Paqueta.
1: Ouais. Il ne lâche rien, les arbitres.
2: Ouais, bah, il doit jouer. Fincan, sixième minute de jeu.
1: C'est
2: toujours un but partout entre la formation brésilienne et celle marocaine.
1: Ouais, tout à fait.
2: Comptons pour la première journée du groupe C.
1: Et c'est les deux favoris du groupe.
2: Oui, les favoris du groupe, puisque Haïti et Écosse.
1: Voilà.
2: Nous sommes top aussi dans l'organe, mais le football.
1: Mon gomme.
2: Cruel, l'une est mon nation.
1: L'une est mon nation, oui, tout à fait. L'une est mon nation. C'est des équipes dangereuses.
2: Oui, à moi tout le calcul, à moi tout le logique.
1: Et qui n'ont
2: football
1: rien
2: sur le terrain, la réalité sur le terrain.
1: Exactement.
2: Football gagné. Les joueurs, les xalé ñom ñep ñotolo fintoni, la profondeur est bien protégée hein.
1: Oui.
2: Bien protégée.
1: Et puis c'est ça, il faut qu'il y ait toujours du doublon dans la profondeur. Parce que day tax ñu bañ la baña bête.
2: Dara bañ la bête tout à fait.
1: Oui.
2: Coach Bité ñu nak tand xanja coach Moussa Diatta le champion d'Afrique.
1: Oui, Moussa.
2: Attention. Ah oui. Une faute, mais il ne faut pas jouer avec ça.
1: Oui, tout à fait, tout à fait.
2: Ça fera l'homme tout doit un gros foyer.
1: Exactement.
2: À la défense, il faut faire rapidement la différence.
1: C'est la raison d'être prêt dans ces matchs de haut niveau.
2: Assurance de trop.
1: Oui.
2: Des fois, parfois, des fois,
1: Non, c'est ça.
2: Surtout le moment où nous sommes.
1: Voilà. Bougez vite.
2: Pour faire gagner, pour faire perdre un match pour nous.
1: Ça va poser problème. Voilà.
2: La compétition est avec les meilleurs troisièmes. Les trois points de la victoire. Pratiquement, on a espéré dans une qualification.
1: Exactement.
2: Autant à chaque fois, gagner Bugdi, Renté.
1: Le
2: premier match, on a gagné. On a espéré véritablement sauver dans la compétition.
1: Exactement. Oui.
2: Bidan Diaz face à deux joueurs. Attention, ça ne veut rien du Réoldar.
1: Ah ouais, ils sont très agressifs les Brésiliens.
2: Ibrahim. Et voilà la défense brésilienne qui joue légèrement.
1: Oui.
2: Alisson qui écarte un tout petit peu sur le latéral droit. Récupéré. Aïe aïe aïe. Il a reçu un coup fatal.
1: Mm-hmm.
2: Et c'est le dossard numéro 11 brésilien. Il s'agit bien du buteur.
1: C'est vraiment des duels dans tous les secteurs, dans tous les compartiments. On ne se lâche rien.
2: Voilà. Comme on dit ici au Sénégal. Dembo Dier.
1: Tout à fait. 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
1: wa nga ko la voilà
2: ko ci coupe bi
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2: waaw 8 kessé lolu té Afrique amagul kenn ku ko
1: jël amagul ma ko la c'est ça
2: mo wi warna mo ci mbir mi espérons que cette année ça sera l'année du Sénégal
1: 5 pays européens 3 sud-américains Argentine, Brésil.
2: Brésil, moi, je ne couvre pas bien.
1: Voilà, je vais le dire 5 fois.
2: 5 fois.
1: T'es né
2: la
1: conquête. 6e fois.
2: Pour la 6e fois,
1: exactement.
2: Ça sera possible ou pas. En tout cas, pour l'instant.
1: En tout cas, le groupe est là. Ils ont un bon
2: groupe. Le groupe est là.
1: Le groupe est là, le statut est là.
2: Oui.
1: Ouais.
2: La présence
1: cette
2: fois-ci de Neymar Junior.
1: Oui, ça va le motiver s'il gagne sa première.
2: Motiver encore oui. Les hommes de Carlo Ancelotti. Voilà, Issa Diop à la réception du côté du Maroc.
1: Oui, il est solide quand même, Issa.
2: Ouais, Issa.
1: Il couvre bien sa défense pour compenser un peu les espaces libérés.
2: Dorien atterrit dans la défense adverse.
1: Oui, tout à fait.
2: Les Brésiliens qui jouent aisément, facilement. Mais
1: le danger, c'est de les laisser jouer.
2: Ah oui.
1: Quand ils les laissent jouer, ça, ils sont dangereux quand ils ont le ballon.
2: Et c'est pris, là. Maroc, attention, la passe, elle est bonne. Vers la gauche.
1: Oui.
2: Ils vont essayer de temporiser, jouer légèrement derrière. Sur le dossard numéro 8, Unani, qui joue avec sa défense. C'est pas du tout bon.
1: Oui.
2: Attention, heureusement.
1: Il faut être très prudent.
2: Atterri. Il y en a la tour d'assurance. Très de.
1: Oui, tout
2: des
1: à fait.
2: Risques. Brahim Diaz, c'est une faute sur le défenseur.
1: Exactement.
2: Marocain. Et voilà le buteur brésilien Vinicius Junior.
1: Oui.
2: A permis à cette formation brésilienne de revenir au score à la 31e minute de jeu.
1: Tout à fait. Tout à fait. Une belle égalisation.
2: Ah oui.
1: Un gros but.
2: Et voilà deux changements du côté brésilien. Et c'est le dossard numéro 9.
1: Oui, il faut chercher un peu.
2: Le dossard numéro 9. Il s'agit de Matheus Cunha.
1: Oui, Matheus Cunha.
2: Et c'est Paqueta.
1: Voilà.
2: Qui cède sa place, Lucas Paqueta.
1: Effectivement, Mathieu Cunon, le joueur de Manchester United.
2: Et Cunon, et voilà, dossard numéro 25, lui aussi, qui va céder sa place. 25, il s'agit de Igor Thiago.
1: Igor Thiago, c'est le deuxième.
2: Cède sa place au numéro 21.
1: Il est très bon, c'est le deuxième meilleur buteur à la Premier League.
2: Enrique.
1: Ouais.
2: Deux changements du côté.
1: Ouais,
2: et voilà, attaquant
1: c'est Gabi. C'est à cause de lui que Pedro n'est pas sélectionné.
2: Gis nga ko ñaari attaquant le Dougal.
1: Ouais,
2: ñaari Bax. Ça veut tout dire coach bi
1: tay. Ouais, et puis surtout que c'est deux bons attaquants qui sont censés être titulaires dans ce groupe là parce qu'ils ont de la qualité, ils ont du talent et puis après une excellente saison.
2: Tout le monde ñu wax né danaka Carlo
1: da fay woné intention. Exactement voilà, pour gagner ce match.
2: Ah, avec ces deux changements là.
1: Voilà. Renforcer un peu son attaque.
2: Ancelotti da fa ñeu pour véritablement gagner ce match face au Maroc.
1: Il a mis deux bons attaquants.
2: Ah ouais, on va suivre ça. Ndax Maroc dañ ngeen baye ci am deet Issa Diop qui joue avec Yassine Bounou qui se dégage en catastrophe loin devant
1: Issa ngay sogo am nak problème
2: parce
1: que ñaari attaquant yi lay indil mom
2: yu dis gan
1: ouais c'est ça ouais
2: dis Enrique ak nga xamanteni ci modi Cunha Matheus Cunha
1: ouais le joueur de Manchester United
2: championnat d'Angleterre championnat de Guirier
1: ils ont fait un bon redressement
2: championnat
1: aussi.
2: De feu. Voilà la combinaison brésilienne.
1: Oui.
2: Temporise toujours doucement, sûrement, lentement, sans faute.
1: Exactement.
2: Et finalement, nous avons une faute. Et c'est le dossard numéro 11 marocain qui commet Ismaël Saïbari, le buteur marocain. Attention, Gisnavo. Le réalisateur Angle B, mon frère, c'est un Angle B. Voilà. Aïe, du son. C'est pour Amna Gagnou qui, voilà, un
1: c'est
2: changement
1: ça.
2: Du côté marocain. Et c'est le dossard numéro 7, un attaquant.
1: Oui.
2: Talbi. Et c'est.
1: Et puis les gars,
2: Talbi,
1: tu n'as que 5 secondes.
2: Talbi est le dossard numéro 15, milieu de terrain. Il s'agit de Samir Mourabet et Talbi.
1: Talbi également. Talbi,
2: oui.
1: C'est un bon joueur aussi.
2: Talbi et Samir qui vont effectuer.
1: Oui, tout à fait.
2: On va voir. Selon ses remplaçants, et c'est le dossard numéro 23. Il s'agit de Khanous.
1: Oui.
2: Voilà. Bilal El Khanous qui cède sa place à Unani.
1: Talbi, c'est le compère de l'autre là, du joueur sénégalais Sunderland à Sunderland.
2: Et le dossard numéro 8 qui va céder sa place.
1: Oui. Chacun
2: elle
1: qui fait des changements.
2: Bête, ouais. Deux changements.
1: Oui.
2: Et ce dossard numéro 15.
1: parce que c'est un match difficile. Hein.
2: C'est le dossard numéro 15, il s'agit de Samir El Mouhabet.
1: Oui.
2: Et Talbi effectue leur entrée à la 64e minute du côté du Maroc. Pour en tout petit peu apporter du sang neuf à cette équipe marocaine. Voilà.
1: Il a fait une bonne saison avec Sunderland.
2: Et c'est le dossard numéro 10, il me semble. C'est Brahim Diaz. Oui, exactement, c'est Brahim Diaz.
1: Ah, c'est lui, oui.
2: Brahim Diaz. Ah, il y a. Il a fait tant que nous gagnons.
1: Oui, tout à fait.
2: Deret bi day guen lu bare bari mais médecin yang ci à la 65e minute le jeu a repris Tadjom New Jersey possession brésilienne joue de la défense Alisson Son
1: Alisson qui a été surpris par Seydal
2: et c'est Barry qui bat complètement Alisson rapidement joué pas de temps à perdre attention les Brésiliens vont essayer de remonter. Attention. Sarf numéro 9. Qu'est-ce qu'il va faire? Il va indiquer du 109. Kuna.
1: Il ne faut pas le permettre de jouer dans des.
2: Attention. Possession brésilienne. Ibrahim Diaz. Qui cède sa place à Talbi.
1: Oui.
2: Sarf numéro 7.
1: Attention.
2: Attention, les Brésiliens nous demandent attention dans la surface de réparation. Le centre intercepté, repoussé en catastrophe pour écarter le danger.
1: Oui, tout à fait.
2: Toujours possession brésilienne. On joue légèrement sur la défense. On change de côté pour retrouver le dossard numéro 16. Il s'agit de Douglas Santos sur qui va s'appuyer sur Vinicius qui change de côté.
1: Oui, qui change
2: attention,
1: complètement.
2: Benidem, les Brésiliens vont essayer de pénétrer. Ah, et le centre qui traverse carrément la défense. Heureusement, il n'y avait personne.
1: Heureusement,
2: il y avait aucun maillot jaune. Sinon,
1: tout à fait.
2: Pourrait être la balle de deux. Heureusement pour le Maroc.
1: À cet instant, il va falloir beaucoup plus de vigilance.
2: Oui, carrément, oui.
1: L'organisation.
2: Tu veux qui commence à amener
1: qui boulalon rek dey
2: dou. Il suffit moulalon tout rek, voilà.
1: Voilà.
2: Mon ngi ci bir. Attention. Ah, il y a le combat.
1: Oui.
2: Combat rude. Mais on dara.
1: C'est match
2: maintenant.
1: Ah oui.
2: Fi bo fi ñaké rek.
1: C'est ce qu'ils ont compris,
2: Fi bo fi amé une victoire.
1: Oui.
2: Peut-être qu'il y a espéré un leader Haïti ou l'Écosse. Peut-être voilà, il y a un peu
1: tout à
2: pour donner tout.
1: Voilà.
2: Donc, football, Wahul Deg.
1: Oui, absolument.
2: Mais dinga, voilà, on va observer, contribuer encore une autre pause fraîcheur.
1: Oui.
2: Permettre aux joueurs.
1: C'est le règlement, c'est tout qui fait chaud. Fraîcheur.
2: De la touti, avec gorge d'eau.
1: Voilà,
2: nous
1: pour
2: touti. Voilà, d'Artangor Bofanek. Voilà, on est à la 67e minute, toujours un but partout.
1: Oui.
2: République Khawaniek, un tout petit peu en ce début de la deuxième mi-temps entre le Brésil et le Maroc.
1: C'est
2: je me rappelle le but de Chaibari de Vinicius Junior.
1: Oui.
2: À la 20e et 31e minute, c'est au stade de New Jersey. Voilà, on va suivre encore les minutes qui restent dans cette rencontre.
1: Tout à fait.
2: Et voilà, à présent c'est une pause fraîcheur comme Ninko waxé,
1: comme on l'a autorisé.
2: Voilà, ndax dafa tang, gis nga ko, passe de Brahim Diaz qui parle avant que ses barri ne viennent pour battre ce gardien brésilien. Voilà, la réplique du côté du Brésil, et c'est grâce à cet homme qui s'appelle Vinicius Junior. On a dit tout une nanat, mais également aussi Wartan, corriger certaines erreurs.
1: Oui, surtout, Pose du lolo avantage pour les entraîneurs. Là, me corriger un peu.
2: Corriger tout.
1: Voilà.
2: Il faudra la position,
1: véritablement,
2: disons, au coach B. Nous, nous devons dire que les joueurs marocains.
1: Ah, ouais, il faut du coaching. Voilà.
2: Mathieu, il n'y a pas question, Gagnacco, à défaut de ça.
1: Voilà, tout à fait. Ce serait.
2: Gagnibi avec le point du nul.
1: Oui, et ce serait un grand résultat.
2: Ah, oui. Après, il y a des gens qui ont décidé de gagner Haïti et l'Écosse.
1: C'est ça.
2: Mais sinon, pour Niakéfi, voilà, ça va encore poser beaucoup de problèmes. En tout cas, comme les gens, ils ne peuvent pas développer ce jeu, ils ne peuvent pas jouer.
1: Exactement.
2: Parce qu'il y a des complications qui sont ici. Mon ami ne joue vers la défaite, mais yakarouma peut-être coachubi. Nangulolo, puisque le stade joma New Jersey, il aura accueilli véritablement la finale.
1: Il a compris, il a bien compris.
2: Puisque qu'on est mouillé était tarou.
1: Ouais, tout à fait.
2: Fimo est un jeu.
1: Oui. Et ça dit Rafael Leon.
2: Ouais.
1: Et c'est normal, ça ne s'y prend pas aussi.
2: Puisque
1: même si Matibo n'est pas la première activité.
2: Matibo Bourbi, et ça dernier fait contrairement ici à en Afrique.
1: Voilà.
2: À maintenir. Le final bi danaka do gis ñu bari
1: oui c'est ça
2: ndax li moy dundal le football li moy dundal la compétition
1: oui, tout à fait malgré gay
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2: bien cher nañ mais
1: oui téwul ni ñangi ñew
2: voilà 70e minute après une petite pause fraîcheur
1: oui.
2: Le jeu va reprendre ici au stadium New Jersey entre le Maroc et le Brésil. Attention oui. Attention les Marocains attaquent perte de balle. Aïe aïe aïe.
1: Il faut qu'ils évitent cette perte de balle.
2: Aïe, précipitation, rec, il y a comme ti. Bon, n'y a que balle.
1: Oui, tout à fait.
2: Aïe aïe aïe.
1: C'est donc une perte de zone, il faut que vous repositionnez.
2: Il faut
1: mettre. Il faut supériorité, il faut mettre.
2: Il faut mettre. Voilà, Achraf Hakimi sur Issa Diop. Issa qui va jouer avec Yacine. Yacine qui change complètement de côté pour ouais. Retrouver son latéral. La combinaison elle est toujours bonne du côté des Marocains.
1: Tout à fait.
2: À la 71e, Issa Diop. Issa Diop, un coup de dégué. Ton joueur marocain.
1: Oui.
2: Diop, Diop. Attention à Achrafa. Autour de la défense. Et le nouvel entrant, qu'est-ce qu'il va faire?
1: Oui.
2: Attention, le dossard. Et en profondeur, attention!
1: Il avait hein?
2: Ah oui.
1: Ah oui. Ah, oui.
2: Ah non, il y avait déjà la position d'Orjan.
1: Ah,
2: voilà, l'arbitre qui lève son drapeau ah, pour signaler la position d'Orjan.
1: Ah,
2: voilà, au départ, voilà.
1: On peut avancer. Ah,
2: dépasser un tout petit peu, voilà, dis-moi ouais, quoi.
1: Il était devant, il était devant.
2: Heureusement pour le Brésil.
1: Darou échappé.
2: Dédette, ok. Les règles nous donnent, les règles nous
1: ramènent. Tout à fait. Heureusement.
2: Voilà les Brésiliens. Un tout petit ouais, peu, ouais, peut-être calculé. Parce que Pintoni, quand on a eu Sobu pour Niakli, on a maintenu ici. Moi, j'ai attention. Les Marocains à l'entrée de la surface de réparation brésilienne. L'UDF. Alisson. Bien joué. La passe. Toujours bonne. Mais perte de balle. Récupérée par les Marocains qui vont jouer derrière avec le gardien de but Yacine Bounou.
1: Oui.
2: Ouais,
1: qui se doit d'être bien. Très vigilant.
2: Ouais, ça joue bien, ça circule.
1: Oui, surtout là.
2: Ça bouge. Attention, ça se... le but ça reste encore.
1: Oui, tout à fait.
2: Attendons.
1: Qui a amélioré au niveau bas à ce niveau.
2: Il s'est encore
1: dans les jeux. Dans l'organisation.
2: Issa Diop sur Achraf. Et voilà, qui obtient la faute.
1: Oui.
2: Achraf Hakimi, le capitaine marocain. Voilà, les stars brésiliennes.
1: C'est vraiment les stars.
2: Attention. Long dégagement du gardien marocain repoussé par Anderson.
1: Ça c'est sûr.
2: Issa Diop
1: va
2: s'appuyer sur Achraf Hakimi. Achraf.
1: C'est pas mal joué.
2: Sur le numéro 11. Saibari. Rafina. Attention. Attention. Et le Maroc, le centre, repoussé en catastrophe par
1: oui,
2: la défense brésilienne.
1: Oui. Il faut être prudent en défense.
2: Numéro 17. Qui repousse ce ballon
1: oui.
2: Pour écarter et permet ses coéquipiers de se repositionner.
1: Surtout, voilà.
2: Là, c'est important. Et on est à la.
1: Parce que Fimtolni, Lolmoy, il a failli se repositionner au point de ne pas lâcher vraiment un petit espace pour l'adversaire.
2: Tout à fait. Et voilà, il y a certains auditeurs qui disent que Brésil, Moïdour, Maroc, en tout cas, ça a sa voix.
1: Nous sommes en train de lâcher, c'est ça.
2: Nous sommes en train de lâcher, c'est top.
1: Voilà.
2: Action B. Vinicius, qui joue d'air. Un tout petit peu, le rythme de Khawanyuk, un tout petit peu.
1: Absolument, parce que nous avons tout le temps de jouer en intensité.
2: Voilà, récupération brésilienne. À la défense. Maintenant, on est dans les calculs. Trouver la faille. 75e minute de jeu. C'est toujours un but partout.
1: Oui.
2: Entre le Maroc et le Brésil.
1: Et le Brésil.
2: Vinicius, la récupération. Parce qu'il va faire perte de balle. Les Marocains. Attention. Bouliakoufou Balbi. On joue derrière avec la défense marocaine. Ça joue bien.
1: Oui, pour l'instant.
2: Pour l'instant, il y a deux changements qui se préparent
1: parce
2: du
1: parce
2: côté.
1: Que tous les ballons d'attaque ont été interceptés par les défenseurs.
2: Deux changements.
1: Et on voit constamment une couverture avec entre Issa et l'autre.
2: Ouais. Issa Diop,
1: il faut se battre pour ne pas prendre le deuxième.
2: Ah oui, puis mon couvier le deuxième but.
1: Pour le Del Soir,
2: pour le Del Soir de Diafé, puisque ça ne reste pas beaucoup.
1: Des ressources, voilà, des ressources.
2: Attention, Hakimi, qui va essayer de. Veki, Hakimi, Pensé, Bossard. Attention, Saibari, Midef. Paris, la faille tentée. Le centre, non. Attention, Djemnoko au pont. Réussi, Noko. Dans la surface de réparation. Il n'y avait personne.
1: C'était pas mal joué.
2: Et la bonne position.
1: Oui, tout à fait.
2: Joueurs, la défense brésilienne. Et c'est Saibari qui a réussi à faire le petit pont.
1: Exactement.
2: Avant de tenter le centre. Mais malheureusement, il n'y avait personne pour mettre le pied. Issa Diop qui joue avec Yassir Bounou qui n'hésite pas à se dégager loin devant, repoussé par la défense brésilienne.
1: Oui, tout à fait.
2: Elle aussi joue avec son gardien Alisson qui se dégage loin devant.
1: Avec Mogonour.
2: Oui. Retrouvé. Attention, Vinicius.
1: Attention.
2: Heureusement. Rafina. Nous sommes pour Didier Mokel qui défend Nurek Dougaltan.
1: Oui, tout à fait.
2: Voilà, mais heureusement, il y avait. Voilà, le gardien Yassir Bounou, très vigilant.
1: Oui, tout à fait. Heureusement, c'était dangereux. Hein.
2: Suivre la balle. Ah, le marqué espéré.
1: Oui, tout à fait.
2: Ah, voilà. Le quartier qui sort top du jeu. Le Mocheu, le nom de Bustangui. Le nom de Bustangui, le Mocheu, le gardien marocain. Et voilà, le Maroc lui préparait deux changements.
1: Oui, tout à fait. Parce qu'ils sont légèrement dominés.
2: Ah oui.
1: Donc il faut changer un peu.
2: Le boy Holsa de Nyon Hawani c'est un rythme.
1: Voilà, oui.
2: Comment l'anmo expliquer l'eau, peut-être Djema de un tout petit peu quelques calculs.
1: Oui.
2: Nous négocier Djema Dougal Boumonte soit nous conserver Ling Hamant ici, moins le point de nul. Et voilà le numéro 21.
1: Milsen Bop.
2: Qui va effectuer son entrée. Il s'agit bien de l'attaquant. Le 21, le fait Dougal Boumou, puisque le Subin Djekuba.
1: Oui.
2: C'est le numéro 26. Il s'agit de cet attaquant Ryan Vitor. Qui
0: va effectuer son entrée à la 79e et du côté brésilien, c'est le dossard numéro 18. Momitam Yakarna, attaquant là, Momitam va effectuer le dossard numéro 18, Danilo Santos.
1: Danilo attendu, mais.
0: Au milieu de terrain, Momitam pour renforcer le milieu brésilien. Renforcer le milieu brésilien pour voilà une ouate fraîcheur un tout petit peu dans cette équipe brésilienne.
1: Oui, tout à fait.
0: C'est reparti.
1: Ils en ont besoin.
0: Ce sont les 19e, 80e minute. Ah, à déjà, 10 ça, minutes.
1: Ouais, ça va très vite le temps en
0: attaque. Oui, ça va très vite même. Et c'est toujours je le dis partout. Moi, ouais. Le Maroc, Yakarat Moumoud, engagé ou engagement pour Hamad Dinata.
1: Sobou
0: 600%. À défaut de ça, Moumoud m'a conservé.
1: Ouais, risque de
0: ah oui, ndax fiñ toni yaakaar mo mu jël risque bi.
1: Voilà,
0: pour attaquer véritablement équipe bi. 10 à 10 minutes la fin pour essayer nak mom de ci ay position mi deugal pour espérer c'est ay contre-attaque.
1: Tout,
0: c'est possible. Gis nga ko, dem nañ. Attention, dévié nako. Attention pour trouver qui vers la gauche face à la bonne défense brésilienne. Le centre intercepté. Et voilà, toujours les Marocains.
1: Oui.
0: Ils vont essayer de pénétrer. Ça ne passe pas. On joue légèrement derrière pour trouver Issa Diop sur, qui va jouer avec Hakimi pour Chaibari. Attention. Attention. Demna. Vinicius. La passe en profondeur.
1: Attention.
0: Face aux défenseurs. Nakhdena Kodjalam, les Brésiliens. Nous sommes dans le Djemadougou, notre surface de réparation. Pour Maroc sans donc rien de tout, ils vont essayer de jouer le nouvel entrant, Lumi Defner Danilo qui va changer complètement de côté pour retrouver le dossard numéro 16. Attention, Lumi Defner Momitamit, attention dans la surface de réparation. Ah. Et voilà, c'est le corner. N'est pas d'accord, Nangoul.
1: Ouais, il faut qu'il soit prudent. Et voilà,
0: les supporters brésiliens donnent de la voix. Il me semble que le joueur brésilien Momoudié Lalbalbi casse les cornes la moule. Et effectivement, sur cette action-là,
1: il n'y a rien
0: du tout.
1: Oui.
0: Le joueur brésilien moi, est le dernier à toucher le ballon.
1: Il a bien arbitré.
0: Oui. Motarmoul am corner.
1: Exactement.
0: Voilà, les techniciens. Ce moment-là, il faut venir sur là, nous décortiquer.
1: Voilà, tout à fait.
0: Roll. C'est football. Issa Diop. Attention, Issa. Issa. Aïe, aïe, aïe. Cette passe.
1: Ah oui, il faut très prudent.
0: Issa Diop, je ne sais pas si on a gagné.
1: Heureusement.
0: Voilà, oui. En tout cas, dans l'hier, il y a des gars qui ont accès au match.
1: Ah, lolo, mon monsieur.
0: Wow. En tout cas, là, de toute façon,
1: oui, il faut être prudent.
0: Gérer les collègues, continuer de gérer.
1: Voilà, c'est tout.
0: Attention. Issa Diop.
1: Oui.
0: Le clin d'œil.
1: On connaît de nous prudent,
0: oui. Ah oui, voilà, gars, il y a une wanter.
1: Oui.
0: Pas sûr, hein.
1: Et puis c'est un match important qu'il ne faut pas perdre.
0: Non. Et voilà, Yacine Bounou.
1: Un nul serait un bon.
0: Yacine Bounou, qu'est-ce qui se passe?
1: Bounou, il a compris.
0: Khawa def un tout petit peu du Nevetan.
1: Voilà, c'est ça.
0: Casser le rythme. Khawa ni touti.
1: Khamdani, jeu d'expérience, Khamdani de n'y a dominé.
0: Ah oui, c'est Bounou véritablement. Voilà. Quel risque, oui.
1: Exactement, oui.
0: On revoit ça, dis le bon. Il a reçu un petit peu un coup.
1: C'est ça.
0: Aïe aïe aïe. La finale. Qui a la course pour être premier sur ce ballon.
1: Oui.
0: Essayer de faire comme Saibari. Après cette mauvaise passe de.
1: Au premier ballon, Rick.
0: Issa Diop.
1: C'est dans les buts.
0: Ouais. Issa. On est à la 80. 4e minute, à 6 minutes.
1: Là, Isaac, il peut pas
0: aller. Ah, il peut pas aller.
1: Quand il peut pas
0: dédé fi match bi toll ni gay ñu duggal leen ñu ñak match bi wara demi wat nak échauffement deuxième gardien ndax Yacine Bounou mu ngi toujours entre les mains des médecins pour voir sa situation.
1: Cette domination, c'est normal.
0: Ah oui, il faut vous défendre nous pour casser un tout petit
1: voilà,
0: peu.
1: Voilà, il faut qu'il soit prudent.
0: Et voilà. Zinedine. Nous avons dit marqué cette présence qui coupe du monde de Gaïa Star. Zinedine Zidane. Mm-hmm. Français. Momit defna ay waxtom ci le football.
1: Oui, tout à fait. Équipe de France sax ngi nan après mon corps yori.
0: Ah oui.
1: Parce que Deschamps day dem.
0: Didier Deschamps. Et le jeu reprend au stade de New Jersey à la 85e minute, à 5 minutes de la fin du temps réglementaire toujours. Score semaine, on but partout. Issa Diop. Bien joué de la part des défenseurs marocains. Attention, il faut faire une passe. Il faut faire une petite loin. Aïe, aïe, aïe. Ah, intercepté, perte de balle. Récupération brésilienne.
1: Il faut aller abuser. Ah.
0: Rombongo, il faut faire une passe.
1: Oui. Alors qu'un instant, il faut économiser ses efforts. Il faut être simple, quoi.
0: Simple. Jouer simple.
1: Voilà.
0: Pour éviter Yen Ereri.
1: Oui, oui. Parce que quand tu essaies de jouer vite, tu risques de commettre des erreurs qui te seront fatales.
0: Carrément. Les erreurs se payent cash.
1: Cash, oui.
0: Récupération brésilienne, Vinicius. Attention, perte de balle. Achraf Hakimi, le capitaine marocain. Et les Marocains ont joué Achraf. Moyerno Balbi, qu'est-ce qu'il va faire? La passe, la bataille. Bien joué. S'appuie sur Issa. Ouais. Issa Diop, allez-y, il faut faire quelque chose. Il ne faut pas prendre trop de risques.
1: Trop de risques, oui.
0: Attention, c'est pas sûr, on est à la 86e minute de jeu, ça n'est pas beaucoup.
1: C'est pas beaucoup.
0: Les Marocains, mesdames, nous. L'ambiance en fond sonore.
1: Tout à fait.
0: L'ambiance des supporters pour pousser encore vers la victoire. En tout cas, pour l'instant, yaya, bien joué. Le petit pont. Et toujours. La possession est marocaine. Dany Demnounou pour remonter. Ils vont essayer de pénétrer ou bien tenter le centre. Repoussé en catastrophe par la défense brésilienne.
1: Il faut que derrière on soit très vigilant.
0: Récupération. Toujours marocaine. On va jouer avec le dossard numéro 6. Qu'est-ce qu'il va faire? Il va retrouver Achraf Hakimi. Achraf, lui aussi à son tour.
1: Oui.
0: Retrouver le dossard numéro 6. Ah.
1: Il faut
0: une barre. Mais c'est Issa Diop.
1: Il faut jouer maintenant le résultat.
0: Issa Diop pousse le ballon loin devant. Repoussé par la défense brésilienne. Ouais. Récupération toujours marocaine. Attention. Qu'est-ce qu'il va faire le dossard, le nouvel entrant? Attention dans la surface de réparation. Repoussé. Repoussé par la défense, bien joué de la part du nouvel entrant. Il s'agit du dossard numéro 21.
1: Un sans bimum, c'est le bon moment pour mettre un deuxième but.
0: Ah oui.
1: Pourquoi Douel, tu es sûr de gagner?
0: Ah oui, Douel gagner la donne, comme on dit. Un sans bimum, il y a beaucoup de calculs.
1: Oui, tout à fait.
0: Le calcul, c'est Marie et Achraf Hakimi. Voilà, Chaïb Barry qui cède sa place.
1: Oui,
0: le dossard numéro 9, Sofiane Rahimi, qui prend la place de Chaïb Barry, le buteur, à la 88e minute, à 2 minutes de la fin du temps réglementaire.
1: Oui.
0: C'est toujours un but partout. L'ouverture de score de cette équipe marocaine à la 20e minute. Mais Vinicius est venu à la 31e pour égaliser. Ça, je n'ai pas d'accord. L'arbitre qui suit une faute.
1: Moi, je suis vigilant à cet instant.
2: Oui. Voilà. Maintenant, on va voir le temps additionnel de cette rencontre. Ça sera combien de minutes? La femme de Bénéissant, Yacine Bouroutedonne.
1: Oui, oui, avec la pression.
2: Peut-être voir 5 à 6 minutes de temps additionnel.
1: Oui, normalement, oui, normalement.
2: Avant de siffler la fin de cette rencontre.
1: Un match difficile.
2: Oui, très difficile même. Trop de calculs. Possession marocaine. Pas de rien. Il y a quelqu'un qui va le venir. On va à Maroc, à Brésil, Djel. Djel m'a avancé un tout petit peu. Mon projet de co. L'Alcochi Tank arbitre la faute pour le Brésil.
1: Ouais, il se dit que Def Kouvran est le plus
2: grand. Def Kouvran est le plus grand. Il m'a dit que le Kouvran est le plus grand. Il
1: m'a dit tout à fait.
2: Combien de minutes? 10 minutes.
1: Ça reste beaucoup.
2: Ça reste encore 10 minutes.
1: Ça fait beaucoup.
2: Ah oui. Jusqu'à encore 5.
1: Ah oui.
2: Yacine Bounou. Récupération brésilienne. Sont aux côtés dans la profondeur. Attention. Dans la défense marocaine, le centre. Heureusement. Pour les Marocains, sur cette action-là.
1: Il faut qu'ils soient beaucoup plus.
2: Ah, oui, carrément. Ça ne reste pas beaucoup. On va encore jouer 10 minutes.
1: Voilà, parce que dans les 10 minutes, si tu prends un but, pour que tu
2: la faille métie.
1: Tu n'auras même pas les ressources.
2: Attention. Récupération brésilienne. Ligne de mal offensive. Ligne de feu. On joue légèrement derrière pour retrouver Vinicius face à deux joueurs. Hakimi, de n'importe quoi, mais non, Hakimi, il n'est pas du tout content de la réaction de ses partenaires.
1: Oui. Maxime Diafalo.
2: Oui. Et c'est encore en faveur des Brésiliens. À la 91e minute, on joue le temps additionnel maintenant.
1: Tout à fait. C'est la mission.
2: Attention. Ou à Maroc. Il faut être vigilant.
1: Ouais, il faut être vigilant dans, dans ce corner.
2: Ce corner. Rentrant. Est-ce que la position du jeu le montre déjà? Oui, il y a une double civile. C'est un autre gars.
1: Ouais, est-ce que Marocain est dans le long?
2: C'est la question. Attention, le gardien Yacine Bounou qui intervient en tout cas.
1: Dans une situation comme ça, il n'y a que le gardien qui peut sauver,
2: qui peut sauver la situation.
1: Exactement.
2: Carrément.
1: Ouais, tout
2: mais
1: à
2: le
1: fait.
2: Danger est toujours là, Achraf Hakimi. Attention. Non, mais Peigny démarre.
1: Oui, oui.
2: Le dossard numéro 9, Kouna. Il va exécuter ce corner à nouveau. C'est parti. La tête est orientée, heureusement.
1: Heureusement, oui.
2: En tout cas, le danger est toujours là. Les Brésiliens dans la surface de réparation. Le centre, heureusement. Heureusement, Yacine Bounou était là, très vigilant pour stopper ce ballon.
1: C'est la raison d'avoir un bon gardien.
2: Le nouvel entrant,
1: dans des moments difficiles, il faut qu'il soit décisif.
2: Et pourtant, il y avait déjà le dossard numéro 4 qui demandait le ballon.
1: Exactement.
2: Il a préféré faire autrement. Issa Diop. Sur Achraf, le capitaine marocain.
1: Oui.
2: Beaucoup de ballon. Attention, Nyomi Tamilwa Maroc a failli pénétrer. Récupérer Nako face au défenseur. Lumi Def Nako Mouna. Attention, les Marocains. Qu'est-ce qu'ils vont faire?
1: Oui, oui.
2: Attention, le centre. Non, Kouratchit Nako. La faille centre. Poussé, oui, il n'y avait personne.
1: Oui,
2: il y a
1: tout
2: le maître jaune.
1: La défense est toujours là.
2: Ah oui. Achraf. Les Marocains.
1: Oui, Kouyar Barrett, c'est compliqué pour l'autre.
2: Le derrière avec Achraf. Voilà. La combinaison. On joue correctement, sans difficulté. Attention. Voilà. Et l'ambiance, voilà. On la voit encore.
1: Oui.
2: Côté du Brésil. Attention, en profondeur, voilà, épaule contre épaule.
1: Ils veulent un deuxième.
2: Ah oui, coûte que coûte. Est-ce qu'il
0: important d'inscrire les trois points de la victoire.
1: Oui, mon
0: le début de compétition d'Arda Fanier.
1: Ah oui, oui.
0: Il y a confiance.
1: Oui, c'est clair.
0: Pour espérer, voilà, une qualif.
1: Si vous pouvez venir nous considérer comme les deux favoris du groupe.
0: Ouais.
1: Donc si vous faites passe nul, ça veut dire que chaque équipe a la possibilité d'être deuxième. Première.
0: Tout à fait. On va suivre à présent ce corner marocain à la 94e, 95e minute.
1: Ouais.
0: Et c'est dans le temps additionnel.
1: Nous connaissons un petit Brésil.
0: Temps additionnel. C'est parti. Attention, corner entrant, repoussé par la défense brésilienne. Récupéré, et c'est une touche, ça sera une touche away pour le Maroc. Pour le Maroc, et ça ne reste pas beaucoup, encore 5 minutes à jouer
1: c'est pas
0: dans
1: beaucoup.
0: Cette partie. C'est au stade de New Jersey.
1: Oui, tout à fait.
0: Tadjoum. Attention, les Marocains vont essayer de repartir, mais ça ne passe toujours pas.
1: Ouais,
0: le problème pour pénétrer la défense brésilienne.
1: Oui.
0: Ah, il y a la passe interceptée, c'est Vinicius, heureusement pour les Marocains.
1: Oui, oui, oui, oui.
0: Voilà, ils vont changer de côté, de l'autre côté, mais la passe n'était pas du tout bonne.
1: Tout à fait.
0: Attention.
1: On bouge avec qui accélère.
0: Et voilà, 0 heure, 1 minute. Les Brésiliens, la défense récupérée par attention et à l'arbitre siffle une faute pour le Maroc.
1: Oui. Sur ce dernier ballon, il va falloir être très vigilant.
0: Ah oui, carrément.
1: C'est quand même un match difficile. Hein.
0: Très difficile même.
1: Mm-hmm.
0: L'arti Ngertali, Kendo, tout le
1: voilà, ouais, tout
0: Nango Sobu, véritablement.
1: Exactement.
0: Il risque bi.
1: Ouroul.
0: L'arritam fi. Comme si Douga Rekmoun Nanyorné Danaka, c'est terminé. On est à la 97e minute. Nyeti Simili, Kilinen Diosal, Lata Djongante Bidigier, Brésilien Yinon Dignan. Pour gagner à défaut de ça,
1: nous gagnons ce bel point
0: et des mangs mombrari les
1: tchades. C'est mieux. C'est mieux.
0: Voilà, que... facilement dans les gants de Alisson.
1: Ouais.
0: Alisson qui se dégage loin devant. Attention, voilà le ballon. Yacine Bounou.
1: Ouais, dans des fins de match comme ça,
0: il faut se concentrer. Mon but est temporisé un tout petit
1: voilà,
0: peu.
1: Voilà, oui.
0: Avant
1: oui.
0: De bonne pression pour mieux jouer.
1: Effectivement.
0: Pour voilà, à défaut de gagner, il faut rentrer avec le point du nul.
1: Oui, mais moi, quand tu
0: pour espérer sort, dans les rencontres à venir
1: voilà,
0: gagner, soit Écosse ou Haïti, beaucoup tu mets troisième, voilà pourquoi pas gagner le deuxième ou la première place.
1: C'est ça.
0: D'ailleurs, Yakara Bimone Kon, le gros morceau.
1: Oui, tout à fait.
0: Si nous avons gagné, peut-être que nous espérons que nous avons gagné Haïti et Écosse. C'est le football.
1: Avec un nul, nous avons gagné les deux premières places.
0: Oui, tout à fait. Attention, Vinicius. Attention, Djoul Dara, il réclame la faute, mais l'arbitre a préféré jouer.
1: Oui.
0: Les Marocains, à la 98e minute,
1: oui.
0: Moins de 2 minutes avant la fin de cette rencontre, Brésil-Maroc, un but partout.
1: C'est ça.
0: Possession marocaine. Joue au milieu pour retrouver Achraf Hakimi, le capitaine marocain qui va essayer de progresser pour essayer de pénétrer la surface. Attention, la frappe! Attention, le but! Heureusement.
1: Heureusement
0: pour les Brésiliens.
1: C'est...
0: Et c'est le nouvel entrant qui a failli marquer.
1: Je voyais ce but.
0: Defagno rek la carni comme balle bi dafa def le bon goal bi mounoutone dara ci japp ko lim mounone moy def ko en deux temps
1: oui c'est bien déployé
0: oui
1: ballon bi difficile le won
0: gis nga ko
1: ballon vicieux
0: avant mou yex ci mom dafa def le bon
1: Voilà,
0: c'est pour l'aller.
1: Exactement.
0: Voilà, motax munu ton ko japp zej.
1: Voilà.
0: Et que le dossard numéro 21 est venu.
1: Oui, c'était un ballon vicieux.
0: Pour dogaliko, heureusement, momitam mu xaruko et c'est un corner pour les Marocains à la 99e minute. La toute dernière minute de cette rencontre.
1: Oui, tout à fait.
0: Et c'est un corner en faveur des Marocains. Attention, Achraf, c'est parti. Da koy dougal mu traverser.